0: faisait partie d'un stock appartenant à Feu USAID, l'agence humanitaire américaine sabordée par l'administration Trump. À Kiel, 60 km plus à l'est, se trouvent en revanche 4 conteneurs. Ils contiennent des produits en cours de validité, des pilules, des implants et des stérilets utilisables de 2028 à 2031. À leur retour à la Maison-Blanche, les Républicains ont une fois de plus ressuscité le règlement baptisé Mexico City Policy par Ronald Reagan en 85, règlement qui interdit aux agences caritatives de bénéficier de l'aide américaine si elles pratiquent l'avortement ou en font la promotion. Ces cargaisons étaient destinées à des camps de réfugiés et déplacés en Afrique, et les États-Unis ont même tenté de les détruire, ce que les autorités belges ont interdit en vertu de la loi sur l'interdiction d'incinération de biens réutilisables. Pierre Benazet, Bruxelles. RFI.
1: La Belgique qui encaisse une défaite en football, les Diables Rouges battus 4-1 par la France hier soir en phase de groupe de Ligue des Nations. Longtemps menés, les Bleus de Zinedine Zidane ont fini par ouvrir le score à la 77e minute et ont donc marqué 4 buts en une vingtaine de minutes. Cette phase de groupe se poursuit aujourd'hui. Parmi les affiches, les champions du monde espagnol affrontent ce soir la Croatie à 18h45, temps universel, à la même heure. L'Angleterre sera face à la Tchéquie. RFI, 6h12 à Paris. On poursuit ensemble notre tour du monde de l'info.
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3: Marion Cazanov.
1: On sera d'abord en Israël, où les plaies sont toujours ouvertes 3 ans après les massacres du 7 octobre perpétrés par le Hamas. Ce traumatisme est bien présent dans la campagne à 3 semaines des législatives. Les Israéliens continuent de chercher des responsables. On partira ensuite au Vietnam, où 12 personnes ont été arrêtées dans le cadre d'un vaste trafic de chats. Ils volaient ces animaux de compagnie la nuit pour en commercialiser la viande. Aaron Sorkin s'attaque au secret de Facebook. Le réalisateur américain s'empare d'une histoire vraie pour son dernier film, The Social Reckoning. Il avait déjà raconté il y a 16 ans la naissance du réseau social dans The Social Network. À suivre également le Conseil Santé, puis notre tour quotidien dans la playlist RFI. Tout cela avant une nouvelle édition d'Actualité Africaine. La campagne se poursuit en Israël à 3 semaines des élections législatives. Ce sera le premier scrutin depuis le massacre du Hamas perpétré le 7 octobre 2023. Ces attaques avaient fait 1221 morts, en majorité des civils. Plus de 250 personnes avaient été prises en otage. Ce traumatisme occupe une grande place dans les élections à venir. D'abord parce que des proches d'ex-otages se sont lancés dans la course, mais aussi parce qu'il reste de nombreuses questions sur les failles sécuritaires. Le reportage à Jérusalem de Frédéric Misselin.
4: Netanyahou doit partir. Go.
5: Gil Dickman ne décolère pas. Sa cousine Carmel Gatt a été tuée à Gaza après avoir été retenue en otage pendant les mois qui ont suivi le 7 octobre. Aujourd'hui, il veut comprendre pourquoi le massacre n'a pas été évité. Il tient le premier ministre sortant pour responsable.
4: J'ai été obligé de lui faire confiance pour qu'il fasse revenir ma cousine Carmel. Il ne l'a pas fait revenir. Elle a été tuée après 228 jours de captivité. Netanyahou a essayé de cacher qu'il avait reçu des avertissements avant le 7 octobre, que quelque chose était sur le point d'arriver. Il a caché cette information pendant 3 ans. Sur quoi d'autre a-t-il menti? Nous n'avons pas de commission d'enquête indépendante.
5: Les élections auront lieu dans 3 semaines et cette question est au cœur de la campagne électorale en Israël. Il y a eu beaucoup de révélations dans la presse. Benjamin Netanyahou a même dit que personne ne l'a réveillé le matin du 7 octobre. Natalia a perdu son fils au festival de musique Nova il y a 3 ans. Elle est outrée.
6: Des conneries. Il dit on ne m'a pas réveillé. On n'est pas à la maternelle, c'est le Premier ministre.
5: Le père de Noam Perry est mort en février 2024. Il a été exécuté par le Hamas après avoir été enlevé au kibboutz Niroz. La jeune femme lance un message aux électeurs.
6: Peu importe qu'il ait été éveillé ou non, ce qui compte, c'est cette politique spécifique menée depuis une quinzaine d'années par Netanyahou et son gouvernement qui a contribué à renforcer le Hamas, à acheminer des fonds vers la bande de Gaza, y compris vers le Hamas, et puis ignorer le fait que le Hamas allait attaquer.
5: Aucun camp politique ne veut laisser à l'autre le monopole du symbole du 7 octobre. Malki, le père de l'ex-otage Omer Shemtov, explique que pendant la captivité de son fils, les sensibilités politiques étaient mises de côté au sein du Forum des familles des otages.
2: Nous avons essayé d'éviter toute considération politique. Il s'agissait d'une question apolitique. Il y avait des otages et on devait les faire rentrer absolument. Ça n'avait rien à voir avec la droite ou la gauche.
5: Aujourd'hui, lui aussi réclame une commission.

0: d'enquête.
1: Qu'est-ce qui s'est vraiment passé? Je ne sais pas qui sera le prochain Premier ministre, mais j'espère que les choses vont bouger sur ce dossier.
0: Il y a quelques mois, Talik Gvili, la mère d'un policier tué le 7 octobre et dont la dépouille a été la dernière à rentrer en Israël, expliquait qu'elle avait toute confiance en Benjamin Netanyahou.
2: Il a ramené tous les autres à la maison. Il me l'a promis, je le crois.
0: Aujourd'hui, Talik Gvili est candidate pour être députée sur la liste du Likoud, le parti de l'actuel Premier ministre, et elle est en position éligible. Frédéric Misselin, Jérusalem, RFI.
3: Au Vietnam, un réseau de trafic de chats démantelé. La police a arrêté 12 hommes. Ils sont accusés d'avoir volé près de 2700 chats destinés à la consommation. Selon la presse vietnamienne, ces animaux peuvent être revendus à des restaurants pour un peu plus de 2 euros le kilo. Et on en parle ce matin avec notre correspondant à Hanoï, Jean-Pierre Fage. Jean-Pierre, comment s'y prenaient ces hommes avant de se faire arrêter ?
4: Bonjour Marion Cazaneuve. Écoutez, c'est un réseau très organisé. Les hommes opéraient entre 23h et 4h du matin. Ils circulaient à moto, par de petits groupes, dans des quartiers résidentiels pour attraper des chats, qu'ils soient domestiques ou errants. La police a démantelé le réseau début juillet et saisi notamment des pièges, des balances et des machines utilisées pour retirer les poils des carcasses, avant d'annoncer cette semaine la mise en examen et le placement en détention des 12 suspects.
3: Et est-ce que cette affaire est un phénomène isolé dans le pays ?
4: Non, loin de là, rien qu'à Ho Chi Minh Ville, la police avait déjà recensé 12 affaires de vol de chiens et de chats impliquant 31 suspects sur les 3 premiers mois de cette année. Et plusieurs réseaux importants ont encore été démantelés depuis. En juin, notamment dans le sud du pays, la police a aussi retrouvé plus de 500 chats dans une autre filière interprovinciale dont environ 80 étaient déjà morts et conservés dans la glace avant leur revente.
3: Alors, manger du chat au Vietnam, Jean-Pierre, c'est légal ?
4: Oui, au Vietnam, manger du chien ou du chat reste légal, mais le vol, évidemment, ne l'est pas. Et le problème, c'est que ces animaux circulent souvent dans des filières très informelles, avec très peu de traçabilité. Contrairement au porc ou au poulet, il n'existe pas vraiment de filière industrielle et contrôlée. À Ho Chi Minh Ville, les services vétérinaires expliquent même que les points d'abattage et de vente sont informels et non autorisés. Les chats peuvent donc provenir d'animaux errants capturés, d'animaux revendus par leurs propriétaires, mais aussi de vol. Ces viandes, elles sont ensuite surtout écoulées dans des restaurants ou des circuits parallèles. Et faute de traçabilité, il est très difficile de savoir quelle proportion des animaux consommés vient de chacun de ces circuits.
3: Et est-ce que la viande de chat et de chien est culturellement répandue au Vietnam ?
4: Alors, il faut vraiment nuancer, ce n'est pas du tout une pratique partagée par tous les Vietnamiens. Elle varie beaucoup selon les régions, les générations et les familles. À Hanoï, quand on s'éloigne un peu des quartiers les plus touristiques, on peut parfois apercevoir des enseignes affichant « tit mèo », ça veut dire « viande de chat » en français, ou « tit cha », ça veut dire « viande de chien ». Mais la consommation de viande de chat, elle reste minoritaire. Une enquête menée par Four Paws en 2021, auprès de 600 habitants de Hanoï et Ho Chi Minh Ville, montrait qu'environ seulement 6% avait déjà mangé du chat. La viande de chien est en revanche plus répandue. 38% des personnes interrogées disaient en avoir déjà mangé. Après, la tendance aujourd'hui, elle tend à la réduction de ce commerce. Les autorités vietnamiennes travaillent cette année sur une feuille de route visant progressivement à y mettre fin à l'horizon 2030, notamment dans le cadre de la lutte contre la rage.
3: Jean-Pierre Fage, correspondant de RFI à Hanoï. Notre invité culture ce matin est le scénariste et réalisateur américain Aaron Sorkin. 16 ans après avoir disséqué la genèse de Facebook dans The Social Network, il revient sur le terrain des géants de la tech avec The Social Reckoning. Aaron Sorkin s'inspire de l'histoire vraie de Frances Haugen, lanceuse d'alerte qui enquête avec un journaliste, qui a enquêté avec un journaliste du Wall Street Journal sur les secrets bien gardés du réseau social. Le réalisateur répond aux questions d'Elisabeth Le Quéret.
5: Vous ne pouvez pas citer mon nom, tout ceci est confidentiel.
6: De qui voulez-vous parler ?
5: J'ai fait tourner des classifieurs sur des groupes politiques dont 30% du contenu coche plusieurs facteurs de risque.
6: Attendez, je comprends rien à ce que vous dites.
7: Bonjour Aaron Sorkin.
8: Bonjour.
7: The Social Reckoning arrive 16 ans après The Social Network, qui vous avait valu l'Oscar du meilleur scénario. Social Network, c'est la création de Facebook. The Social Reckoning, c'est la révélation de ses méfaits. Est-ce que c'était important de montrer le côté obscur de la force ?
8: Je n'avais pas l'intention de revenir sur le monde de Facebook. J'ai eu une panne d'inspiration qui a duré à peu près un an. Quelque chose d'épouvantable. Et puis un jour, quelqu'un m'a dit, est-ce que tu rencontrerais cette femme, Frances Haugen? À la première rencontre, honnêtement, je n'ai pas compris un mot de ce qu'elle me disait. Elle a un QI de 300. Elle est juste trop intelligente pour parler avec quelqu'un comme moi. Mais j'ai continué à la voir et puis j'ai vu Jeff Horvitz, le journaliste du Wall Street Journal. J'ai lu leur livre et au bout d'un an, je demande à Jeff, mais quelle était la motivation de Frances? Qu'est-ce qui s'est passé? Un jour, elle est ingénieure chez Facebook et le lendemain, elle est lanceuse d'alerte. C'est quoi le truc? Et c'est là qu'il m'a dit qu'elle avait une amie qui a été radicalisée par Facebook. C'est là que j'ai trouvé l'idée du film.
7: Aaron Sorkin, est-ce que vous êtes un utilisateur de Facebook et est-ce que vous avez vu peu à peu le réseau changer ces dernières années?
9: I am ashamed to say that I hadn't.
8: J'ai honte de le dire, mais je ne vais pas sur les réseaux sociaux. J'ai eu un compte Facebook au moment où j'écrivais The Social Network et un compte pendant que j'écrivais ce nouveau film. C'est là que j'ai vu à quel point Facebook avait changé, comment Facebook avait façonné le monde ces dernières années et les États-Unis en particulier.
7: De toutes les charges portées sur Facebook, la santé mentale des adolescents, l'utilisation par les cartels et les mafias, vous vous centrez sur les attaques contre la démocratie, par exemple en filmant l'attaque du 6 janvier 2021 contre le Capitole. Est-ce que vous saviez dès le départ que ce serait un film très politique ?
8: La chose la plus importante pour moi, c'est que le film soit divertissant. Après, j'espère qu'il y aura une discussion. J'espère que les gens se demanderont pourquoi il n'y a pas de loi. Pourquoi Facebook est autorisé à publier des contenus politiques, tous les contenus politiques, y compris des mensonges, en exerçant zéro contrôle. J'espère que les gens se demanderont, est-ce que je passe trop de temps sur Facebook ? Est-ce que c'est vraiment là que je dois aller chercher l'info? Est-ce que ce n'est pas plutôt juste un moyen de reprendre contact avec mes copains de lycée? Il y a quelques semaines, Facebook, enfin Meta, a accepté de verser 18 milliards de dollars pour clore un procès concernant l'addiction des mineurs aux réseaux sociaux. J'espère que les gens ne pensent pas « Ah, super, enfin le problème réglé !» Parce que 18 milliards de dollars, c'est ce qu'ils gagnent en 9 jours. Pour eux, c'est un confetti.
7: The Social Reckoning a été tourné à Vancouver sous le titre de travail Goliath. Est-ce que c'est facile aujourd'hui de financer, de tourner un film pareil aux États-Unis ?
8: On l'a appelé Goliath pour des raisons de sécurité. Le studio, Sony, a reçu une lettre de Meta demandant à lire le scénario. Évidemment, on ne l'a pas fait. Je n'ai pas lu cette lettre, mais je ne pense pas qu'elle disait « Bonne chance et tous nos vœux pour le film ».
7: Aaron Sorkin, merci beaucoup.
9: Merci beaucoup.
3: The Social Reckoning d'Alan Sorkin, ça sort demain au cinéma en France.
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3: Et on retrouve à présent Caroline Paré avec son invité. On parle handicap et accès aux soins.
11: Professeur François Genet, bonjour.
12: Bonjour.
11: Vous êtes chef de service de l'unité parasport santé à l'hôpital Raymond Poincaré à Garches en région parisienne. Quel conseil au personnel soignant pour améliorer l'accès aux soins, la prise en charge des personnes en situation de handicap?
12: Bien, effectivement, aujourd'hui, on se retrouve face à une véritable problème de santé publique. La population des personnes vivant avec un handicap ne cesse d'augmenter son espérance de vie et on a une vraie problématique d'accès aux soins pour la prévention primaire de cette population. Et il y a un vrai sujet de la part des professionnels de santé à s'engager sur comment faire pour assurer à cette population un bien vieillir son surhandicap et avoir la possibilité d'accéder aux différentes structures sanitaires pour être prises en charge avec des modalités qui leur sont spécifiques.
11: Est-ce que ça nécessite une formation spéciale ?
12: Aujourd'hui, on pensait que non, et en fait, oui. Les spécialités d'organes sont bien sûr à même à pouvoir gérer l'ensemble des problématiques de santé, d'une problématique cardiaque, respiratoire, etc. Mais quand il s'agit d'une personne en situation de handicap, on y rajoute des difficultés aux difficultés, ne serait-ce que l'accès à la salle d'examen, ne serait-ce que les possibilités de transfert et les suivis spécifiques dont ont besoin ces personnes.
11: Merci professeur François Genet. Et aujourd'hui, à l'occasion d'Octobre Rose, le mois de sensibilisation sur le cancer du sein, nous allons parler de la la prévention et de la prise en charge, j'ai posé une question à nos invités. Comment expliquer que les patientes diagnostiquées pour ce cancer soient de plus en plus jeunes? Explications, témoignages et vos questions au 33 7 61 18 46 41. On se retrouve à 9h10 et 1h10 temps universel, à toute heure en podcast sur l'appli RFI Pure Radio.
3: À tout à l'heure Caroline Paré, et nous on fait un tour avant le retour de l'actualité africaine dans la playlist de RFI. Le choix de nos programmateurs ce matin, c'est Le Voyage, un titre de la chanteuse française Camille.

0: Courage de Camille. Vous réécoutez ce titre dans notre playlist officielle sur RFI.fr, rubrique musique, ou bien sur votre plateforme d'écoute favorite. Merci à Benoît Vandenbroek qui a réalisé cette demi-heure d'information. Tout de suite, un nouveau journal d'actualité africaine.
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0: 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Et c'est le début d'une demi-heure d'actualité africaine. Bonjour Mathis Limano.
4: Bonjour Marion Cazeneuve, bonjour à tous.
0: Et à la une, l'épidémie d'Ebola s'étend comme un méga feu en République démocratique du Congo.
4: Avec de nouveaux foyers qui apparaissent chaque semaine, s'alarme Médecins sans frontières. L'organisation humanitaire tire la sonnette d'alarme sur la propagation du virus au Nord Kivu notamment, province qui concentre à elle seule 40% des nouveaux cas de la fièvre hémorragique. Du Congo central au Grand Katanga, en passant par la province du Kasaï, plus de 90% du sous-sol congolais reste inexploré. Il est pourtant l'un des plus riches de la planète. Kinshasa veut le passer au peigne fin. Explication à suivre. En Éthiopie, alors que la situation reste inflammable dans le nord du pays, entre forces fédérales et rebelles du Tigré, le premier ministre Abiy Ahmed a été investi par le Parlement à Addis Abeba. Il avait été retrouvé mort sur un terrain vague dans la banlieue de Yaoundé en janvier 2023. L'affaire de la mort du journaliste et animateur de radio Martinez Zogo, un témoin clé dans le procès, ne s'est pas présenté hier devant la cour, on vous explique. Et puis Cameroun toujours, à l'occasion de la journée internationale de la paralysie cérébrale, comment continuer à vivre normalement avec ce trouble du développement? Reportage en fin d'édition. Plus de 4000 morts et 8500 cas confirmés dans les 7 provinces touchées. Ebola continue de se propager dans l'est de la RDC et si l'Ituri reste le cœur de l'épidémie, déclaré il y a bientôt 5 mois, 18 personnes sont décédées pour la seule journée de dimanche dans le territoire de Mambasa. Médecins sans frontières s'inquiète à présent de la situation dans une autre province, le Nord Kivu, Carole Valade.
5: En proie à de violents combats, tout comme l'Ituri, d'où est partie l'épidémie, le Nord Kivu concentre désormais près de 40% des nouveaux cas confirmés, s'alarme Médecins sans frontières. Mi-septembre, l'OMS alertait déjà sur la progression exponentielle du virus dans cette province où, faute de moyens, plus d'un tiers des patients positifs sont pris en charge dans des structures sanitaires sans service spécifique pour Ebola, des structures qui manquent cruellement d'équipements de protection et de places pour isoler les malades, ce qui accroît considérablement le risque de transmission. Selon MSF, la majorité des décès surviennent en dehors des structures de santé, hors de tout contrôle. Il est impossible d'endiguer cette épidémie de grande ampleur tant que de nouveaux foyers continuent de se multiplier, prévient l'ONG, qui dit craindre une aggravation de la situation dans les semaines à venir.
4: MSF qui appelle à une mobilisation urgente de l'ensemble des acteurs afin d'augmenter les capacités de prise en charge et garantir un accès à des soins de qualité dans l'ensemble de la province du Nord Kivu. C'est l'un des sous-sols les plus riches et diversifiés au monde. La RDC veut mieux connaître ce qu'il a sous les pieds pour en maximiser les retombées économiques. C'est avec cet objectif en tête que Kinshasa a officiellement lancé hier à l'aérodrome de Ndolo, près de la capitale, son programme de cartographie géophysique, campagne financée par le Fonds minier pour les générations futures en collaboration avec une société espagnole et qui vise à scanner plus d'un tiers du territoire national à l'aide d'avions spécialisés. Les précisions de Pascal Moulégois.
6: Jusqu'à présent, moins de 10% du territoire national est considéré comme véritablement exploré. Grâce aux données recueillies depuis les heures sur une durée de 3 ans, les autorités entendent faire passer la couverture géoscientifique de la RDC d'environ 23 à plus de 46%. un objectif clarifié par les ministres des Mines, Liwatoum.
7: Cette connaissance est stratégique. Elle permet à l'État de mieux connaître son patrimoine, aux investisseurs de mieux apprécier les opportunités et aux Congolais de mieux préparer la valorisation de nos propres ressources. Nous investissons donc aujourd'hui dans la connaissance pour réduire demain le coût, le risque et le temps nécessaire à l'exploration.
6: Pendant toute la durée des opérations qui seront exécutées par la firme espagnole Excalibur Mapping, une flotte d'avions devrait sillonner les provinces du Congo central et du Congo voisine à Kinshasa. Il y a aussi celle du Kasaï au centre et la région du Grand Katanga dans le sud-est. La technologie sera au cœur de l'opération avec des appareils dont certains ont été présentés lors de la cérémonie. Ils sont censés survoler plus de 3 millions de kilomètres linéaires. Andrés Blanco de l'entreprise Excalibur.
8: Nous utiliserons les technologies, les capteurs d'acquisition des données géophysiques les plus sophistiqués et intégreront l'intelligence artificielle.
6: Coordonné par les services géologiques nationaux, ce projet veut aussi former les jeunes géologues locaux afin de bâtir une expertise scientifique nationale. Pascal Moulegua, Kinshasa, RFI.
4: RFI 7h35 à Addis Abeba. Le premier ministre Abiy Ahmed a été reconduit à la tête du gouvernement fédéral éthiopien alors que la situation reste tendue dans le nord du pays où l'armée éthiopienne a affronté la semaine dernière les rebelles tigréens et leurs alliés. Elle a d'ailleurs repris ce week-end le contrôle de Mekele et repoussé les rebelles en dehors de la capitale du Tigré. La question est désormais de savoir si l'Érythrée qu'Addis Abeba accuse de soutenir la rébellion pourrait entrer dans le conflit. Alexandre Drabanjon.
9: Selon plusieurs observateurs, des troupes érythréennes sont massées à la frontière avec l'Éthiopie. Certains font même état d'incursions en territoire éthiopien. Pour le chercheur René Lefort, il s'agit de manœuvres défensives. Asmara s'inquiète des ambitions de son voisin qui veut obtenir un accès à la mer Rouge. Pas plus tard qu'hier, le ministre des Affaires étrangères éthiopien a justement déclaré « L'Éthiopie est connectée historiquement et géographiquement à la mer Rouge », rappelant que sa frontière n'est qu'à une trentaine de kilomètres de ce bras de mer. Cette déclaration éthiopienne sonne comme une réponse à l'Égypte, l'Érythrée, la Somalie et le Soudan qui ont rappelé ce week-end que la gouvernance de la mer Rouge relevait de la responsabilité exclusive des États riverains. Ils ont réitéré l'importance de respecter la souveraineté, l'unité et l'intégrité territoriale des États.
4: Et Alexandra, vous parliez de René Lefort, le spécialiste de la Corne de l'Afrique, invité d'Afrique Matin qu'on entendra dans une vingtaine de minutes. Enfin, j'ajoute qu'une frappe de drone non attribué dans un camp de déplacés situé à proximité de la frontière érythréenne a fait au moins 8 morts et 6 blessés hier, d'après des sources humanitaires et des témoins présents sur place.
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4: Sa chaise était vide hier au procès de l'affaire Martinez-Zogo, du nom de l'animateur et chef de chaîne de la radio Amplitude FM, retrouvé mort en janvier 2023 sur un terrain vague en banlieue de Yaoundé. Le contre-interrogatoire d'un important témoin dans ce procès, le lieutenant-colonel Dieudonné Bialo, chef du service central de recherche judiciaire prévu lundi, n'a pas eu lieu. Le ministère public a demandé un report d'audience en raison de son indisponibilité. Un ordre de mission a été présenté pour justifier son absence, de quoi irriter les avocats de la défense, Richard Onanena.
10: Lors de l'audience précédente, le lieutenant-colonel avait été interrogé par l'accusation. Ses déclarations portaient notamment sur l'appui technique de son service, exploitation de la vidéosurveillance, traçage des téléphones, entre autres, des éléments qui avaient contribué à l'arrestation de plusieurs accusés, notamment ceux en service à la direction des renseignements extérieurs au moment des faits, dont son directeur général à l'époque, Maxime Ekoïko. Attendu hier lundi pour son contre-interrogatoire, une étape décisive, c'est plutôt sa lettre de mission qui a été présentée à la cour pour justifier son absence. Maître Bouni, avocat de Justin Danwe, le patron du commando accusé d'avoir assassiné Martinez Zogo, parle d'une absence tactique destinée à retarder les débats.
11: Est-ce que ce n'est pas un repli stratégique pour mieux se préparer relativement à la suite de la procédure ? Donc nous avons pris acte de ce que c'est le ministère public qui a sollicité un renvoi.
10: Maître Tchunga, avocat de Jean-Pierre Amogou-Bellinga, l'un des principaux accusés, a voulu savoir pourquoi le ministère de la Défense a envoyé en mission un témoin déjà cité et entendu. En réponse, Maître Kemoui, avocat de la partie civile, a estimé qu'il ne fallait pas essayer de grossir les traits.
12: Les questions, normalement, que tout le monde sache ranger son fusil et puisse ressortir en temps opportun. Donc, le renvoi d'aujourd'hui était un renvoi normal. Ça participe au bon déroulement de la procédure.
10: Après avoir entendu les différentes parties, le président du tribunal a tranché. Le témoin sera contre-interrogé dans une semaine. Richard Onanena, Yaoundé, RFI.
4: Et la suite du procès est prévue jeudi 8 octobre. Et puis ce mardi marque la journée internationale de l'IMC, plus connue sous le nom de paralysie cérébrale, qui se traduit par des difficultés, voire impossibilité à tenir la tête, à s'asseoir, à s'alimenter, à se mettre debout ou bien à marcher. Au Cameroun, les statistiques sur le nombre de malades ne sont pas disponibles, mais plusieurs centaines de cas ont été recensés dans certains hôpitaux de Yaoundé et Douala. L'infirmité motrice cérébrale est entourée de beaucoup de préjugés, de stigmatisation, ce qui prive plusieurs enfants, notamment du droit à l'éducation. Mais grâce à une initiative mise sur pied en 2018 par Cédric Tana, lui-même personne à mobilité réduite, les enfants IMC peuvent suivre un cursus de formation dans certains métiers. Reportage à Yaoundé, Emmanuel Juntap.
13: Dans un petit espace qui lui sert de bureau, le promoteur de l'Institut Cédric Tana, ingénieur de travaux en informatique, examine les dossiers relatifs à la prochaine rentrée. C'est depuis 8 ans qu'il forme les enfants IMC au métier de l'informatique.
14: Moi-même, j'ai été paralysé, mais cela n'a pas empêché parce que j'ai eu tous mes examens. Et c'est de là que j'ai surtout capté comment leur cerveau peut fonctionner. Vous savez que les enfants IMC n'arrivent pas facilement à parler. Et même comprendre n'est pas facile. Donc, je suis obligé de transformer tous les cours et de les mettre encore sous forme d'images. On a notre application en ligne qui a été mise par toujours un de nos apprenants ici, là, qui permet de lire même les cours pour eux.
15: Nous avons affaire à du CSE.
13: Emmanuel Atonsi est cet ancien apprenant de l'Institut. Il y enseigne désormais le génie informatique.
16: Il fallait prendre connaissance d'abord de différents handicaps et nous avons développé cette solution. Ils arrivent à créer des solutions et là, ça fait notre fierté.
13: François a 19 ans, c'est un jeune homme IMC, un produit de l'Institut formé en maintenance informatique pendant 2 ans. Il effectue actuellement un stage à la cellule informatique de la mairie du 5e arrondissement à Yaoundé.
17: Je sais dépanner les ordinateurs, je sais trouver les pannes des ordinateurs, je sais faire des mises à jour.
13: L'Institut offre des formations inclusives. Il n'a jamais bénéficié de subventions de l'État. 454 000 francs CFA, près de 700 euros. C'est le coût d'une année de formation. Emmanuel Juntap, Yaoundé, RFI.
4: Et enfin, justice en Ouganda. Qui est l'homme qui accuse Kizza Besigye? Andrew Wilson, alias Orlando, est le témoin clé de l'accusation dans le procès pour trahison de l'opposant qui a repris hier. Malade, Kizza Besigye n'assiste pas aux audiences et aucun avocat ne le représente dans la salle. Il risque la peine de mort. Quel rôle Andrew Wilson a-t-il donc joué dans cette affaire, Christina Okello?
18: Ce britanno-américain de 56 ans dit avoir servi dans l'armée britannique. Sur Instagram, il vante ses livres et ses formations de protection rapprochée. En 2021, selon l'accusation, un proche de Kizza Besigye aurait fait appel à Orlando pour obtenir des armes et une formation militaire. Orlando dit avoir alerté les autorités ougandaises, puis poursuivi les échanges comme un formateur. Il affirme avoir filmé clandestinement des réunions où Kizza Besigye aurait préparé un coup d'État contre Yoweri Museveni. À l'audience, ces vidéos et ces audios sont diffusés, mais le son est faible, les images sombres, raconte le journaliste Anthony Wesaka. Orlando a dû lui-même expliquer les échanges. Aaron Kizza, l'un des avocats de Kizza Besigye, relève des contradictions dans son récit. Une réunion à Genève, selon l'avocat, l'opposant était encore en Ouganda à ce moment-là. Lundi, les transcriptions ont été acceptées par la Cour après le retrait de l'objection des avocats des co-accusés. Leur stratégie, explique Harold Kaeja du parti de Kizza Besigye, ont révélé les failles en interrogeant l'universitaire de Makerere, chargé de ce travail.
4: À Christina Okello, merci d'écouter RFI 4h42 en temps universel.
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4: À suivre dans les prochaines minutes, la Tanzanie se barricade à l'approche du phénomène climatique El Niño, à 200 km de la capitale Dar es Salaam. Reportage à Morogoro, où les équipes de la Croix-Rouge multiplient les campagnes de prévention. Des échanges commerciaux qui battent leur plein dans les régions nord du Nigeria et du Cameroun. La sécurité en partie revenue, le balai des camions est incessant. Afrique Éco, c'est dans une dizaine de minutes. Puis l'invité d'Afrique Matin sera René Lefort, spécialiste de la Corne de l'Afrique, pour évoquer les dernières évolutions dans le conflit au nord de l'Éthiopie. Enfin, la chronique de Maman. Mais tout de suite, c'est les sports. Avec vous, Antoine Grenier, et du football pour débuter entre une France renversante et un Bénin prêt à participer à un grand moment d'histoire. On commence par les Bleus et leur succès sur la Belgique.
20: Alors que tout le monde pensait que l'état de grâce de Zinedine Zidane sur le banc était terminé, mené par les Diables Rouges et un but de Luke Bakio dès la 35e minute, les Français ont attendu le dernier quart d'heure. Les entrées de Michael Olise, Désiré Doué, Ryan Cherki pour tout changer. Ces trois-là inscrivent 4 buts et offrent aux Bleus un succès 4-1 avec encore des expérimentations de l'encadrement tricolore, notamment les titularisations de Guillaume Reste dans les buts et de Lenny Yoro en défense centrale. Le joueur de Manchester United, heureux d'avoir participé à cette victoire.
21: Je ne pouvais pas rêver mieux. France-Belgique à domicile avec la famille, une victoire. On n'a pas le clean sheet, bien sûr, mais on a quand même la victoire. Et pour moi, c'est encore un rêve éveillé, je pense. Je vais attendre pour redescendre. Tout le monde sait que le coach, voilà, il a cette aura aussi d'être M. Zinedine Zidane. Et être coaché par un coach comme ça, c'est impressionnant. Voilà, pour parler avec lui, c'est que du bien. Et très bonne personne, très, très heureux d'être coaché par lui.
20: Lenny Yoro avec Cédric de Oliveira, la France qui est en tête de son groupe après 4 journées de Ligue des Nations.
4: Et des équipes africaines également sur le terrain hier avec un nul pour la RDC.
20: Les Léopards tenus en échec un partout par l'Ouganda. Nathanaël Mboukou avait ouvert le score à l'heure de jeu, avant que Bokeri n'égalise. Autre amical, autre nul, 0-0 entre le Rwanda et le Kenya.
4: Et ce mardi, Antoine, longue journée à venir pour les nations africaines.
20: Avec d'abord des amicaux pour le Nigeria contre la Russie ou l'Algérie face au Niger. Et puis la conclusion, certes tardive, mais conclusion quand même de la deuxième journée d'éliminatoire de la CAN. L'Angola accueille le Malawi à 19h TU pour le compte du groupe B. Des Malawites qui ont dominé le Soudan du Sud lors de la première journée et qui peuvent prendre la tête du groupe devant l'Égypte en cas de succès. Et puis à 23h, temps universel, affiche de prestige pour les Guépards du Bénin à Buenos Aires.
4: Et même plus que ça, les Poulains de Guernotor vont affronter l'Argentine de Lionel Messi au Stadio Monumental.
20: Pour le dernier match officiel de la Pulga avec l'Albicéleste, après plus de 20 ans passés sous son maillot national. Un stade qui s'annonce plein, certains supporters ont même fait 10 heures de voyage pour assister à l'événement. Et c'est un honneur pour le sélectionneur du Bénin, Guernotor, de conduire ses hommes au complet à l'occasion de cette rencontre historique.
22: Pour les Guépards, pour tout le Bénin, c'est un honneur de pouvoir jouer ce match d'adieu de Lionel Messi. Moi, personnellement, j'ai déjà joué 2 fois contre lui avec le Nigeria, à la Coupe du Monde, notamment en Russie, où il m'avait laissé son maillot. Maintenant, je vais le lui faire signer. Ce match dans un stade de 90 000 personnes, avec des grands joueurs, vice-champions du monde, avec Messi qui va faire son match d'adieu, c'est vraiment fantastique. Il faudra être digne de ça, pratiquer un bon football, un football engagé, un football technique, sans perdre notre âme de combattant, mais tout en respectant évidemment le cadre, qui est un jubilé, et ça sera la fête. Donc c'est une grande chance pour ma jeune équipe de ramener ces souvenirs jusqu'à la fin de leur vie.
20: Guernotor avec Molamine Sissavané, Argentine-Bénin, coup d'envoi, 23h, temps universel.
4: Merci Antoine Grenier. Mardi 6 octobre, l'actualité internationale en une minute sur la radio du Monde. Journée sous haute tension en France. Coup d'envoi de l'acte 3 de la mobilisation lycéenne pour cette troisième semaine de contestation des conditions d'enseignement. Sur Instagram, l'Union syndicale lycéenne et l'Union étudiante ont donné rendez-vous à 14h sur la place de la République à Paris pour une grande manifestation. 2000 policiers et gendarmes seront mobilisés afin d'encadrer le cortège parisien. Il y aura finalement des élections législatives anticipées le 29 novembre. En Espagne, le Premier ministre Pedro Sanchez, dos au mur, après le rejet par le Congrès espagnol de 2 décrets gouvernementaux destinés à encadrer les prix des logements, alors que les socialistes sont fragilisés par des affaires de corruption et la crise migratoire de Ceuta, les partis de droite misent sur un changement de majorité. Et puis les forces armées gouvernementales yéménites ont annoncé lundi avoir lancé une offensive stratégique sur Sanaa afin de reprendre le contrôle de la capitale du Yémen aux mains des rebelles houthis pro-iraniens. Ces derniers ont annoncé avoir frappé l'aéroport international de Riyad, la capitale saoudienne, une raffinerie du géant Aramco ainsi que plusieurs sites dans le sud du royaume. Et bientôt 7h48 à Dar es Salaam. Deuxième épisode ce matin de notre série de reportages en Tanzanie, le pays d'Afrique de l'Est qui se prépare à l'arrivée du phénomène El Niño, particulièrement redouté cette année pour ses pluies diluviennes. Les premières précipitations sont attendues dans les prochaines semaines. Alors pour sensibiliser, des membres de la Croix-Rouge vont à la rencontre de la population. Elodie Goulesk a embarqué avec une équipe dans la ville de Morogoro, à l'ouest de la capitale tanzanienne.
0: personnes.
1: Dans le bureau local de la Croix-Rouge de Morogoro, ils sont une petite dizaine ce matin, veste rouge de bénévoles sur le dos et mégaphones en main. Franck Stégois, responsable du district pour l'association, leur explique le programme du jour. Aller sur un marché pour prévenir des fortes pluies à venir causées par El Niño.
3: Ça, ce sont des affiches pour savoir comment se préparer avant l'arrivée des inondations prévues. Sur ce dessin, vous pouvez voir quelqu'un qui écoute la radio, car nous voulons que les gens reçoivent des informations justes et claires. Ici, on voit quelqu'un qui creuse un système d'évacuation. Comme ça, si El Niño arrive, l'eau pourra circuler.
1: Ces affiches seront placardées sur le marché de Mawenzi, au nord de la ville. À 9, ils rentrent dans deux bajajs, des véhicules à trois roues locaux. Une fois arrivés sur le marché, l'équipe explique sa venue au mégaphone.
23: Nous avons besoin de votre soutien pour nous préparer aux pluies à venir dues à El Niño.
1: Au milieu des stands de fruits et légumes ou d'énormes sacs de riz, une petite équipe de la Croix-Rouge passe le balai sur le sol terreux. Déoclès, 24 ans, fait partie des bénévoles ce jour-là.
24: Nous encourageons les gens à nettoyer autour de leur stand, surtout ceux avec des produits périssables. Ça nous aide à réduire le risque d'épidémie pendant les pluies à venir.
1: Avec les fortes pluies, le risque de propagation de maladies comme le choléra augmente et la Croix-Rouge tente de sensibiliser à la propreté de l'environnement et au nettoyage des mains. Depuis son étal de plantes bananes posées à même le sol, Maria regarde les jeunes volontaires s'affairer autour d'elle.
25: C'est bien ce qu'ils font. Notre plus grande peur, c'est les maladies, car quand la saleté s'accumule et les pluies sont fortes, ça devient un gros problème.
1: El Niño devrait frapper la Tanzanie dès le mois d'octobre et durer jusqu'à février, une période bien plus longue que la saison des pluies habituelle en novembre. En 2024, le phénomène avait affecté plus de 200 000 personnes à travers le pays et fait au moins 155 morts. Élodie Goulesque, Morogoro, RFI.
4: Dernier préparatif avant l'arrivée d'El Niño en Tanzanie. Reportage à réécouter sur notre site RFI.fr. Le balai des camions incessant entre les régions nord du Cameroun et du Nigeria. Depuis maintenant 7 ans, le corridor commercial a pu rouvrir entre les deux pays grâce au renforcement de la sécurité dans la zone, au poste frontière camerounais de Limani. Les recettes douanières ont même atteint les 2 milliards de francs CFA en 2024, témoignant d'échanges commerciaux qui battent leur plein. Reportage Emmanuel Junta pour Afrique Éco.
13: De gros porteurs en provenance du Nigeria sont en arrêt de part et d'autre de la bretelle sableuse qui relie ce géant économique au Cameroun. Les convois ont parfois été la cible d'attaques de Boko Haram. La situation s'est améliorée, selon Aboubakar Mahamaet, un conducteur nigérian qui transporte des sacs de mil vers N'Djamena au Tchad.
26: De Kano au Nigeria en passant par Maïdougouri, de Maïdougouri pour Bangui, pour rentrer à Kourgi, nous n'avons eu aucun problème. Il y a de la sécurité de Kourgi pour Amchide, pour Yagua, donc aucun problème pour nous.
13: Malgré la sécurisation du corridor, Aboubakar Mohamed indique qu'il est préférable de l'emprunter à certaines heures.
26: Les soldats camerounais du bataillon d'intervention rapide font beaucoup d'efforts, mais pour nous, si le camion tombe en panne entre 18 et 19 heures, c'est mieux de passer la nuit dans le village ou dans la brousse. Le lendemain matin, le mieux, c'est de commencer à rouler à partir de 6 heures et se garer autour de 17 heures.
13: Pour atteindre Kourgi, ces camionneurs transitent par Limani, le principal bureau des douanes côté Cameroun. Fermé en 2014 à cause des exactions de Boko Haram, il a réouvert il y a 7 ans. Célestin Delanga est spécialiste des questions de sécurité dans le bassin du lac Tchad à l'Institut d'études de sécurité ISS.
27: Le Cameroun exporte les produits vivriers et du bétail vers le Nigeria. Il importe du carburant, du textile, de l'électronique et des pièces détachées. Cela contribue à assurer la sécurité économique.
13: Les populations longtemps éprouvées par des exactions de Boko Haram tirent aussi les bénéfices de ce regain d'activité économique.
27: Il y a 2 ans, ce sont des inondations qui ont détruit les cultures et les moyens de subsistance. Et cette année, c'est la sécheresse qui paralyse la saison pluvieuse. Et donc, le commerce transfrontalier est une sorte de point de sauvetage.
13: L'amélioration du commerce pousse les ambitions de recettes à 741 milliards de francs CFA pour les 9 premiers mois de l'année 2026. Elle n'était que 2 milliards de francs CFA en 2023. Emmanuel Jultap, de retour de Maroua, RFI.
4: À Maroua, dans l'extrême nord du Cameroun, il est 5h53. on en parlait dans le journal. En Éthiopie, c'est un premier ministre chef de guerre qui a été reconduit hier à son poste par le Parlement d'Addis Abeba. Abiy Ahmed affronte depuis plus de deux semaines une alliance de 7 groupes armés rebelles emmenés par le redoutable Front de Libération du Peuple du Tigré, le TPLF. Et pour ne rien arranger, le premier ministre éthiopien est à présent en conflit ouvert avec son voisin du Nord, l'Érythrée, qu'il accuse de soutenir la rébellion au Tigré. L'entrée d'Asmara dans la danse peut-elle rebattre les cartes? Christophe Boisbouvier a posé la question au spécialiste de la région, René Lefort.
0: Est-ce que ça va changer la donne? Jusqu'à maintenant, en tous les cas, les Érythréens ont certainement fourni au FPLT de l'aide militaire. Est-ce qu'ils ont aussi directement participé au combat? Ça se dit, mais ça n'est pas prouvé. D'après les informations que j'ai eues hier matin, qui viennent de certaines personnes, du terrain, donc ça n'a absolument pas une valeur de preuve, les troupes érythréennes seraient entrées dans le nord du Tigray, dans la région de Adigrat, la grande ville du nord, avec des divisions mécanisées. Pourquoi est-ce qu'au jour d'aujourd'hui, l'Érythrée est-elle rentrée ou serait-elle rentrée au Tigray? Ça, l'avenir le dira.
2: Oui, parce que vous constatez que pour l'instant, avec la prise de Mekele, c'est le pouvoir central d'Addis Abeba qui a le dessus.
0: Bah alors, il y a deux points très importants. D'abord, pour monter une guérilla, il faut avoir un soutien populaire. Or, la population, elle est totalement épuisée parce qu'elle a souffert incroyablement du blocus imposé par Addis Abeba. Pas d'essence, pas de transfert bancaire, pas de paiement des salaires, pas de médicaments, enfin vraiment une situation dramatique. Il y a aujourd'hui 3,9 millions de Tigréens qui sont dans un besoin d'une aide urgente alimentaire. Le deuxième point, c'est que le Front populaire du Tigray est complètement discrédité. Il est miné par des conflits intérieurs. Rien ne prouve que le TPLF trouvera l'appui, la mobilisation populaire sans laquelle aucune guérilla ne peut exister.
4: Le spécialiste de la Corne de l'Afrique, René Lefort, il répondait à Christophe Boisbouvier. Entretien à retrouver en longueur à 5h50, temps universel sur la Radio du Monde. Vous avez sûrement reconnu le générique. Maman nous a rejoint pour nous parler de ces grands démocrates qui seraient eux aussi tentés d'interdire les réseaux sociaux.
5: Oui, pendant des années, le monde entier a pointé un doigt accusateur en direction de notre leader bien-aimé, son excellence président fondateur, comme quoi c'est un autocrate, oppresseur et prédateur des libertés individuelles. Tout ça parce qu'en période électorale, président fondateur coupe Internet sur toute l'étendue du territoire gondwanais. Facebook, WhatsApp, TikTok, Instagram, X, tout disparaît comme par magie. Quand tu tapes Gondwana sur Google, il te demande si tu es sûr que ce pays existe. Et bien sûr, les autoproclamés, grande démocratie, poussaient des cris d'orfraie et trouvaient que couper Internet était une atteinte à la liberté d'expression, un réflexe autoritaire, une manière d'empêcher les citoyens de communiquer et de vivre comme ils veulent. Président fondateur, lui, il ne disait rien. Il les laissait parler. Parce que ici, nous, au Gondwana, président fondateur, on l'a surnommé Carrefour. C'est-à-dire que tu vas partir loin, mais choco choco, tu vas revenir ici et passer par président fondateur, l'homme qui voit et entend tout avant tout le monde, l'homme qui a toujours 20 ans d'avance sur tout le monde. Du coup, dans ces grandes démocraties-là, aujourd'hui, que les jeunes gens bloquent les lycées et les collèges, que les jeunes gens descendent dans la rue, comme au Gondwana, pour demander de meilleures conditions d'études, eh ben, ces grands démocrates réfléchissent de plus en plus à limiter fortement l'accès des jeunes aux réseaux sociaux, c'est-à-dire couper Internet comme au Gondwana, quoi. Bon, officiellement, c'est pas ce qu'ils disent, hein. Non, ils disent vouloir protéger les jeunes des contenus dangereux, de la désinformation, du harcèlement, des algorithmes et de toutes les mauvaises choses qu'on trouve sur Internet. Président fondateur est très heureux de voir que le monde finit toujours par lui donner raison. Quand les démocraties veulent couper TikTok aux adolescents, c'est de la protection qu'ils disent. Mais quand président fondateur coupe Internet à tous les Gondwanais, eh ben ils disent que c'est de la dictature. Est-ce que ça c'est pas deux poids, deux forfaits Internet? Aujourd'hui, le monde entier est enfin obligé de reconnaître que notre leader bien-aimé, son excellence président fondateur, est tout simplement un pionnier de la déconnexion. Il avait compris avant tout le monde que le véritable problème d'Internet, c'est pas seulement les fake news, le cyberharcèlement ou les vidéos bêtes-bêtes là. Non, président fondateur a compris que le véritable danger d'Internet, c'est que les citoyens peuvent se parler, organiser des manifestations, partager des stratégies, trouver des slogans, imprimer des tracts, bref, menacer menacer le régime. C'est pour cela qu'au Gondwana, avant, pendant et après les élections, président fondateur applique le contrôle parental strict et il met la démocratie gondwanaise sur mode avion. Il ne reste plus aux autoproclamés démocraties qu'à demander l'interdiction des partis d'opposition comme au Gondwana. Ah, il y en a qui ont déjà demandé ça ici? Waouh! Bon, à demain.
4: À demain, Maman. 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Bon réveil à l'écoute de Radio France Internationale. Il est bientôt 7h à Paris. RFI Matin, c'est dans une poignée de secondes avec Andréane Mélard.
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11: Il est 7h à Paris, 5h en temps universel.
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11: RFI Matin commence. Bonjour à vous, bienvenue. 3 heures d'infos tout autour du monde. Et notamment des invités ce matin pour parler de l'Éthiopie. RFI reçoit un spécialiste régional, le chercheur indépendant René Lefort. Et puis dans une heure, le proviseur et dirigeant du premier syndicat des chefs d'établissement, Olivier Beaufrère, pour évoquer la mobilisation des lycéens en France qui dure. On en parle d'abord dans votre journal, Martin Guez. Bonjour.
12: Bonjour Andréane Mélard, bonjour à toutes. À tous.
11: Un mouvement, Martin, dont l'acte 3 est prévu aujourd'hui.
12: Une grande journée de mobilisation nationale. Les syndicats se joignent aux manifestations qui auront lieu en métropole comme dans les Outre-mer. Reportage dans un instant à La Réunion où les élèves rencontrent les mêmes problèmes que dans l'Hexagone. Une journée de contestation qui aura aussi valeur de test pour le gouvernement qui craint de nouveaux débordements et de nouvelles violences. Le Premier ministre éthiopien Abiy Ahmed est lui reconduit à son poste pour 5 ans alors que les troupes gouvernementales ont repris Mekele, la capitale du Tigré, et lorgne désormais du côté de la mer Rouge. Nous serons aussi dans ce journal en Thaïlande, 50 ans après le massacre des étudiants de l'université de Thammasat. Et puis enfin au Stade de France pour du football, ou peut-être de la poésie, en tout cas pour un 4-1 de l'équipe de France passée à la Belgique. Les artistes de Zinedine Zidane se sont réveillés dans les dernières minutes.
11: Mobilisation sociale et virale qui arrive à son point culminant ce mardi en France.
12: Tout est parti de quelques vidéos il y a 3 semaines sur les réseaux sociaux dénonçant l'insalubrité de nombreux établissements scolaires et le manque de moyens de l'éducation nationale. Mouvement qui s'est répandu comme une traînée de poudre dans les lycées français. Hier encore, près de 600 établissements sur les 3700 que compte la France étaient perturbés par des actions de blocage. Une mobilisation qui concerne tous les territoires, y compris ultramarins. À 10 000 km de l'Hexagone, la contestation s'organise aussi par exemple à La Réunion où 22 établissements de l'île étaient concernés par des blocus hier. Et aujourd'hui, La Réunion se joint aussi au mouvement de protestation nationale, Lola Fourmi.
14: Jélis est élève de terminale aux Avirons. C'est l'une des leaders du mouvement du blocus sud.
28: On est parti acheter des mégaphones.
14: Depuis samedi, elle coordonne la mobilisation, relaie les informations et surtout cherche à faire passer plusieurs messages.
28: On est tellement loin de l'Hexagone que c'est tellement de sacrifices qu'on doit faire pour juste suivre des études qu'on aimerait faire et qu'on n'est même pas sûr d'avoir. Moi, par exemple, qui aimerais aller en fac de psycho, je suis obligée de me décaler en France. Et c'est un énorme sacrifice. Et pas tout le monde a les moyens de le faire. Donc au final, des fois, tu arrêtes de faire ce que tu aimes parce que t'as pas les moyens.
14: Pour Aileen, lycéenne de Saint-Louis, l'une des communes les plus pauvres de La Réunion, il faut élargir le mouvement.
3: Les adultes, ils devraient vraiment nous soutenir parce qu'on est vraiment tous dans le même bateau. Avec leur travail, tout ça, ils subissent encore le gouvernement. Ça pourrait changer et nous, on manifeste pour ça.
14: Et aujourd'hui, justement, plusieurs voix s'élèvent pour appeler à soutenir le mouvement. C'est le cas de l'intersyndicale, CGTR, FO, FSU et Solidaire, ou encore d'Alexis Chaussalé, maire du Tampon, où le mouvement a démarré.
15: Moi, je crois très profondément à la crédibilité de ce mouvement lycéen. On sait que toute révolte, toute révolution, tout changement de société est éclairé souvent par une avant-garde, et cette avant-garde, elle est souvent générationnellement plus jeune.
14: Des plus jeunes victimes, eux aussi, du coût de la vie en hausse, 2 à 3 fois plus cher qu'en Hexagone, et qui voient désormais leurs parents payer 2 euros le litre d'essence. À La Réunion, le mois d'octobre pourrait bien rimer avec contestation.
12: Et un mouvement lycéen auquel se joindront aujourd'hui les syndicats qui ont appelé à protéger les mineurs de la répression policière. Au total, l'IGPN, la police des polices, a déjà été saisie à 10 reprises. Amnesty International a d'ailleurs dénoncé l'usage disproportionné de la force en France. Hier, un lycéen a eu la main arrachée dans le nord de la France après l'utilisation de grenades de désencerclement. Un mouvement marqué aussi par près de 6000 interpellations pour la plupart des mineurs.
16: Une journée, Martin, qui a valeur de test pour le gouvernement.
12: Alors que les réponses apportées par le ministre de l'Éducation nationale, Édouard Geffray, vendredi dernier, face aux syndicats étudiants, n'ont pas vraiment convaincu, et que le Premier ministre Sébastien Lecornu a demandé à son équipe gouvernementale des mesures concrètes d'ici la fin du mois. Des autorités françaises qui redoutent de nouvelles violences et un nouvel embrasement, Valérie Gasse.
16: C'est avec gravité mais aussi fatalité qu'un ministre apprend hier qu'un lycéen a eu une main arrachée en ramassant une grenade de désencerclement lors d'une manifestation à Lens. C'est mécanique, explique-t-il, il faut que la violence redescende. Question, les manifestations prévues aujourd'hui vont-elles permettre une accalmie ou mettre de l'huile sur le feu? Il fait part de son inquiétude, qui peut être serein, la journée est décisive. D'ailleurs, l'ensemble du gouvernement est en état d'alerte. Le ministre de l'Éducation nationale, Édouard Geffray, s'est rendu hier dans un lycée en banlieue parisienne pour afficher son investissement sur le dossier. La ministre de l'Agriculture, Annie Genevard, a renoncé à un déplacement au sommet de l'élevage pour ne pas provoquer de débordement. Sébastien Lecornu suit la situation avec attention. Leur crainte, un dérapage et un nouvel accident qui impliquerait un jeune. Le cauchemar de tout gouvernement qui pourrait provoquer un embrasement. Le risque est réel malgré la promesse de la CGT d'encadrer les lycéens dans les manifestations et l'appel de Jean-Luc Mélenchon à la participation des parents dans les cortèges. Mais que pourront-ils faire face aux infiltrations de Black Bloc?
12: Et cet après-midi, concernant la manifestation prévue à Paris, quelques 2000 policiers et gendarmes seront mobilisés pour encadrer le cortège. Une contestation sur laquelle nous reviendrons à 6h20 en universel avec Olivier Beaufrère, proviseur dans le département de l'Essonne et responsable syndical. Il sera donc l'invité d'Arnaud Pontus dans un peu plus d'une heure.
16: Le conflit entre l'Arabie Saoudite et les Houthis du Yémen monte encore d'un cran.
12: L'Arabie Saoudite, touchée sur son territoire par des frappes du groupe rebelles pro-iraniens. Les Houthis qui affirment avoir frappé l'aéroport de Riyad, la capitale de l'Arabie Saoudite, ainsi qu'une raffinerie du géant Aramco et plusieurs sites dans le sud du royaume. De nouvelles attaques qui ont entraîné l'envoi de troupes par le Pakistan et par la Turquie liées à l'Arabie Saoudite par un nouveau pacte de défense mutuelle. L'Arabie Saoudite qui est un soutien militaire actif du gouvernement yéménite trop connu par la communauté internationale et qui a annoncé vouloir reprendre la capitale Sanaa aux mains des Houthis.
16: C'est une récolte saisonnière qui vire désormais chaque année à l'affrontement en Cisjordanie occupée.
12: Les olives de la discorde qui se récoltent au mois d'octobre, des oliviers parfois centenaires, véritable patrimoine familial pour de nombreux cultivateurs palestiniens qui subissent encore aujourd'hui la violence des colons israéliens et les attaques. Cette année, l'armée israélienne est allée jusqu'à empêcher ces agriculteurs d'accéder à leurs terres, tandis que les colons s'emparaient des oliviers. Des agressions en forme de double peine puisque le manque à gagner est énorme selon le ministère palestinien de l'Agriculture, Jeanne Bartoli.
16: Des pertes colossales qui s'élèvent depuis 2023 à 157 millions de dollars. En 3 ans, 100 000 oliviers ont été détruits, arrachés ou incendiés en Cisjordanie occupée, selon le ministère palestinien de l'Agriculture. En parallèle, un nombre croissant d'agriculteurs ne peuvent plus accéder à leurs terres en raison de restrictions de déplacement et de violences perpétrées quotidiennement par des colons extrémistes. Une situation qui entraîne mécaniquement une diminution des volumes d'olives disponibles. Or, la filière constitue une source
1: majeure de revenus pour les villages palestiniens. Selon la FAO, l'organisme de l'ONU pour l'alimentation, en 2020, la filière faisait vivre 75 000 agriculteurs et générait environ 100 000 emplois saisonniers. Les chiffres avancés par le ministère palestinien de l'agriculture qui attestent d'une montée en puissance depuis 2023. Actuellement, l'accès à environ 30% des terres consacrées à la culture des olives est restreint et la récolte devrait être encore lourdement touchée cette année alors que la filière est déjà frappée durement par les conséquences du réchauffement climatique.
12: Jeanne Bartoli du service économie de RFI.
16: RFI 8h08 à Addis Abeba où Abiy Ahmed rempile pour 5 ans.
12: Le Premier ministre éthiopien, seul candidat au poste, se succède à lui-même et il a été réinvesti hier par le Parlement. Investiture qui intervient dans un moment de grande tension alors que les troupes du gouvernement fédéral ont repris Mekele, la capitale du Tigré, aux mains du TPLF et que les voisins et rivaux de l'Éthiopie craignent une extension régionale du conflit et craignent notamment que l'Éthiopie tente à nouveau de s'attaquer au port érythréen d'Assab que les autorités d'Addis Abeba convoitent depuis des années. Marlène Panara.
17: La civilisation éthiopienne ne pouvant se réaliser sans accès à la mer, nous œuvrerons selon le principe du compromis pour garantir un port à l'Éthiopie. Devant les députés, Abiy Ahmed, tout juste investi, a une fois de plus martelé ce besoin vital selon lui pour l'Éthiopie d'accéder à la mer Rouge. Le pays en est privé depuis l'indépendance de l'Érythrée en 1993. Cette requête exacerbe les tensions entre Addis Abeba et Asmara, déjà délétères. Depuis le début de la guerre dans le nord du pays, dans la nuit du 22 au 23 septembre, l'Éthiopie accuse l'Érythrée de soutenir les rebelles du Tigré, faisant craindre un embrasement régional. Dans son discours, le Premier ministre a également indiqué vouloir développer une force de défense aérienne moderne et toujours prête. L'Éthiopie s'est munie de drones militaires en 2021 qui lui avaient permis à l'époque de reprendre l'avantage lors de la guerre au Tigré. Depuis, l'armée fédérale utilise régulièrement des drones dans les conflits qui l'opposent aux groupes armés. Ce week-end, une frappe a touché un camp de personnes déplacées à Addis Abeba, proche de la frontière érythréenne. D'après une source humanitaire interrogée par l'AFP, 8 personnes, dont un enfant, ont été tuées. Marlène Panara, Addis Abeba, RFI.
16: C'était il y a 50 ans, jour pour jour, un véritable bain de sang dans une université de Bangkok.
12: Et resté tristement célèbre sous le nom du massacre de Thammasat, le mouvement de la jeunesse mobilisé pacifiquement contre le retour du dictateur autonome Kitikachorn à l'époque était réprimé dans le sang par la police et par des milices d'extrême droite. Un bilan officiel de 46 morts, c'est certainement sous-évalué. Des sources indépendantes font état de centaines de victimes. Et 50 ans plus tard, le campus de Thammasat n'a rien oublié du drame, Valentin Sébron.
18: À 5h30 du matin, la première détonation a réveillé tout le monde. Boum ! Ils sont arrivés par là pour tous nous tuer, dans cette zone.
20: Pong Soang, 67 ans, était là le 6 octobre 1976, près du terrain de foot où des grenades ont été tirées vers des étudiants venus défendre une fragile démocratie. L'émotion le gagnait encore lorsqu'il en parle. Même souvenir douloureux pour Soutep, 72 ans, étudiant à l'époque.
21: Jamais je n'aurais imaginé qu'on utiliserait contre nous des armes de guerre, ni qu'on puisse aller aussi loin. 50 ans plus tard, c'est toujours gravé en moi.
20: Depuis, ces survivants œuvrent pour que cette tragédie, longtemps restée tabou, ne sombre pas dans l'oubli et pour transmettre son histoire aux nouvelles générations confrontées, disent-ils, à d'autres formes de répression. Sur le campus, entre pièces de théâtre, projections et débats, Itipan, 19 ans, fait le parallèle avec la Thaïlande d'aujourd'hui.
22: Ce n'est peut-être pas la même violence qu'il y a 50 ans, mais nous nous heurtons toujours aux mêmes obstacles pour obtenir ce que nos aînés réclamaient déjà à l'époque. Aujourd'hui, c'est la loi qu'on utilise comme une arme, contre les militants, contre les manifestations.
20: Depuis le mouvement étudiant de 2020, au moins 2000 personnes ont été poursuivies en raison de leur expression politique. Valentin Sébron, Bangkok, RFI.
12: Et le Québec mérite d'être un pays. Voilà les premiers mots de Paul Saint-Pierre Plamondon, futur Premier ministre de cette province canadienne de 9 millions d'habitants. Son parti indépendantiste est arrivé en tête des élections provinciales avec 29% des voix et promet de tenir un référendum sur l'indépendance du Québec. Un test à venir pour le message d'unité.

0: David a-t-il affirmé, dans le même temps, le gouvernement algérien a plafonné le prix du kilo de pommes de terre, produit très consommé en Algérie.
1: Sofiane Amazian pour refermer cette édition. Place à présent à la suite des RFI Matin. Avec vous, Andréane Mélard.
2: Merci Simon Bourtembourg. On vous retrouve tout à l'heure pour un nouveau point sur l'information africaine. 7h43 à Paris, c'est le journal des sports. Bonjour Antoine Grenier.
3: Bonjour Andréane.
2: À la une, le football, la RDC qui a clôturé sa séquence internationale sur un nul.
3: C'était hier à Johannesburg. Les Léopards ont concédé dans les dernières secondes un nul un partout en amical face à l'Ouganda. Nathanaël Boukou avait pourtant ouvert le score avant que Boguerré n'égalise pour les Cranes. Le signe indien est quand même vaincu face à des Ougandais qui avaient dominé les Congolais 2-0 vendredi dernier. Après les deux matchs remportés par les Léopards en éliminatoire de la CAN contre la Guinée équatoriale et le Zimbabwe, cette double confrontation sans réel enjeu face aux Ougandais aura finalement été très utile au sélectionneur Sébastien De Sabre.
4: On a tellement peu, quand on est sélectionneur, de dates amicales. On a toujours des matchs officiels ou des matchs de préparation d'une compétition comme la CAN ou la Coupe du Monde. Donc là, c'était vraiment l'opportunité qui faisait qu'on était uniquement concentré sur l'évaluation du joueur, pas forcément sur l'évaluation des systèmes de jeu ou des animations. C'est la seule possibilité qu'on a et on a tiré beaucoup, beaucoup d'enseignements cette semaine. Que ça soit positif ou que ça soit moins positif. On savait pourquoi on était là. On penserait uniquement aux résultats contre l'Ouganda. On aurait joué avec l'équipe titulaire qui est restée à la maison. Donc, dedans, il y avait un cadre de travail qui avait été défini et on savait très bien que sur ces deux matchs contre l'Ouganda, ça serait peut-être un peu difficile pour des nouveaux qui ont fait leur première sélection.
3: Sébastien De Sabre avec Olga Massangou. Prochain rendez-vous pour la RDC. Les 11 et 15 novembre, double confrontation face à la Sierra Leone en éliminatoire de la CAN.
2: RDC toujours avec enfin une date officielle pour le début du championnat national.
3: Qui aurait dû débuter il y a déjà un mois et c'est finalement le 20 octobre que la Ligue a fixé pour faire démarrer les confrontations entre les 26 clubs répartis en deux groupes. Pour rappel, les trois premiers disputeront les play-offs, un championnat qui devra surtout relever le défi de tenir les délais, alors que 7 terrains seulement ont été homologués, dont 5 dans la région du Grand Katanga.
2: Ce mardi, Antoine, conclusion tardive de la deuxième journée d'éliminatoire de la CAN.
3: L'Angola accueille le Malawi à 19h, temps universel pour le compte du groupe B. Des Malawites qui ont dominé le Soudan du Sud lors de la première journée et qui peuvent prendre la tête du groupe devant l'Égypte en cas de succès. Et puis longue journée pour les nations africaines, puisqu'à 23h, temps universel, une affiche de prestige se profile pour les Guépards du Bénin à Buenos Aires.
2: Et même plus que ça, les poulains de Guernotor vont affronter l'Argentine de Lionel Messi au Stadio Monumental.
3: Pour le dernier match officiel de la Pulga avec l'Albi Céleste, après plus de 20 ans passés sous son maillot national, à quelques heures du coup d'envoi, le milieu de terrain béninois Matteo Alinvi, joueur du Farul Constanța en Roumanie, livre ses impressions à RFI et notamment sa joie de disputer un match par
5: Tout d'abord, c'est un très grand honneur pour nous de pouvoir affronter Lionel Messi en Argentine, dans le stade monumental pour son dernier match officiel avec l'Argentine. C'est un sentiment de fierté. Entre nous, c'est un sentiment de joie, de plaisir. On profite de chaque moment passé ensemble en Amérique du Sud. Hier soir, on a pu s'entraîner sur le centre d'entraînement de Boca Junior à côté de la Bombonera. C'était un très bon entraînement dans de très bonnes conditions. Donc voilà, à quelques heures d'affronter l'Argentine, on profite de chaque instant et on sait que c'est une chance pour nous de représenter haut et fort les couleurs du Bénin.
3: Matteo Alinvi avec Théophile Aza. Argentine-Bénin, coup d'envoi 23h, temps universel.
2: À tout à l'heure, Antoine Grenier, on va revenir sur la victoire de la France hier face à la Belgique et même entendre le sélectionneur des Français Zinedine Zidane. Rendez-vous 8h13.
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2: Pour l'instant, il est 7h46, c'est l'info des matières premières sur RFI. Ce matin, on parle de l'or du Burkina Faso, alors que lundi dernier, le capitaine Ibrahim Traoré inaugurait la première raffinerie d'or du pays. Bonjour Charlotte Cosset.
7: Bonjour.
2: Objectif, ne plus être un pays seulement extracteur, mais avoir toute la chaîne de valeur sur place. En fait, ça veut dire, Charlotte, limiter les trafics, faire rentrer dans le marché formel des quantités d'or plus importante. Ça fait plusieurs années déjà que le Burkina Faso a adopté cette stratégie.
6: Oui, par exemple, l'interdiction de l'exportation de l'or artisanal il y a 2 ans a permis de faire grimper les chiffres de production. Elle est passée de 8 tonnes en 2024 à 40 tonnes l'année suivante. Les autorités veulent ainsi tirer plus de bénéfices de leurs matières premières. Pour cela, le Burkina Faso a créé un fonds souverain minier pour préserver une partie des revenus extractifs. La raffinerie est donc

0: une étape supplémentaire dans cette quête.
1: Et alors Charlotte, transformer l'or localement, vous nous dites que ça ne veut pas forcément dire de meilleurs revenus.
0: Effectivement, à la différence d'autres matières premières, les études ont montré que le raffinage rapporte moins de 10% de valeur supplémentaire. La valeur des lingots burkinabés dépendra également de la capacité de la raffinerie à les faire certifier par la LBMA, la certification de Londres. Sans cela, des marchés peuvent rester fermés. C'est l'expérience que fait actuellement le Ghana. Ces lingots estampillés localement doivent être retraités dans une fonderie agréée.
1: Pourtant, les pays de la région se dotent tous de raffineries. C'est quoi l'intérêt, Charlotte ?
0: Mieux contrôler les flux de minerais et les diriger vers la raffinerie nationale permet de limiter la contrebande, mieux taxer l'or et donc augmenter les recettes de l'État. Ces raffineries sont également perçues comme un enjeu de souveraineté nationale. Elles permettent la constitution de réserves d'or nationales. Grâce à sa raffinerie, le Ghana a sécurisé environ 30 tonnes d'or, l'équivalent de plus de 5 mois d'import.
1: Une tendance qui s'est largement développée en Afrique de l'Ouest. Mali, Ghana, Burkina, Guinée, Côte d'Ivoire ont déjà vu ou prochainement avoir leur raffinerie. Avec quelles conséquences sur les marchés mondiaux ?
0: Alors même si les réserves constituées par les États africains augmentent, cela ne devrait cependant pas avoir un impact majeur sur les prix ou la structure du marché. Les quantités qu'elles représentent sont encore trop modestes par rapport à la quantité d'or échangée sur les marchés mondiaux. Cette stratégie africaine a par contre des impacts sur la carte des flux. Moins de doré, ces lingots d'or brut semi-raffinés vont partir vers les grandes raffineries à Dubaï ou Zurich, ce qui pourrait à moyen terme resserrer la disponibilité physique des lingots certifiés et mécaniquement faire grimper leur prix.
1: Charlotte Cossé pour notre chronique matières premières. En Éthiopie, sans surprise, Abiy Ahmed a été reconduit hier à son poste de Premier ministre. Le dirigeant était le seul candidat et il rempile donc pour un nouveau mandat de 5 ans à la tête du pays. Alors que depuis 2 semaines, les combats ont repris dans le nord de l'Éthiopie, la région du Tigré notamment, où s'affronte une alliance de 7 groupes armés rebelles, dont le TPLF, le Front de Libération du Peuple du Tigré. Des rebelles qui, selon Addis Abeba, sont soutenus par l'Érythrée voisine. Alors, à peine réinvestis, de quelle carte dispose le Premier ministre éthiopien? On en parle ce matin avec notre grand invité Afrique, René Lefort, chercheur indépendant, spécialiste de la Corne de l'Afrique. Il répond à Christophe Boisbouvier.
2: René Lefort, bonjour.
3: Bonjour.
2: Est-ce que les 7 groupes armés qui se sont alliés contre le pouvoir central vous paraissent en mesure de renverser le régime du Premier ministre Abiy Ahmed?
3: Écoutez, ces 7 groupes armés, on ne sait pas exactement quel est le degré et l'avancement de leur alliance. Les 3 principaux étant évidemment les rebelles du Tigray, les rebelles de la région Amhara, les Fano, et les rebelles de la région Oromo, l'armée de libération Oromia. Alors, ce qui est très important, c'est que le grand mouvement d'opposition Oromo, le Front de Libération Oromo, a désavoué cette alliance. Ce qui fait donc que pour l'armée de libération Oromia, la position de la population va être un facteur important. En tous les cas, ce qu'on a constaté, et qui je crois quand même pas mal surpris, c'est que depuis le début de la guerre, seuls les Tigréens sont intervenus de façon significative.
2: Alors de 2020 à 2022, il y a déjà eu un conflit meurtrier entre les rebelles tigréens du TPLF et le pouvoir central. On estime que la totalité des massacres ont causé la mort de 600 000 personnes. Oui. À l'époque, c'est le pouvoir central qui a gagné avec l'aide de son voisin érythréen. Mais cette fois-ci, l'Érythrée a changé de camp. Elle soutient les rebelles tigréens. Est-ce que cela ne peut pas changer la donne?
3: D'abord, en 2022, quand l'accord a été conclu, l'accord de Pretoria, on ne peut pas dire que c'était une victoire du camp fédéral. C'était un match nul. Parce que d'un côté, le camp fédéral qui voulait éliminer le Front populaire de libération du Tigray n'a pas réussi à l'éliminer, il a conclu l'accord avec lui. Et de l'autre côté, le Front populaire de libération du Tigray qui voulait avoir la peau d'Addis Abeba ne l'a pas eu. Donc en fait, on a arrêté les combats, mais dans les accords de Pretoria, l'Érythrée n'était pas convoquée. Elle a été furieuse parce qu'elle estimait que le travail n'était pas fini, qu'il aurait fallu aller plus loin et éliminer le Front populaire de libération du Tigray. Et de fil en aiguille, ils ont complètement inversé l'alliance. Est-ce que ça va changer la donne? Jusqu'à maintenant, en tous les cas, les Érythréens ont certainement fourni au FPLT de l'aide militaire. Est-ce qu'ils ont aussi directement participé au combat? Ça se dit, mais ça n'est pas prouvé. D'après les informations que j'ai eues hier matin, qui viennent de certaines personnes, du terrain, donc ça n'a absolument pas une valeur de preuve, les troupes érythréennes seraient entrées dans le nord du Tigray, dans la région de Adigrat, la grande ville du nord, avec des divisions mécanisées. Pourquoi est-ce qu'au jour d'aujourd'hui, l'Érythrée est-elle rentrée ou serait-elle rentrée au Tigray? Ça, l'avenir le dira.
2: Oui, parce que vous constatez que pour l'instant, avec la prise de Mekele, c'est le pouvoir central d'Addis Abeba qui a le dessus.
3: Bah alors, il y a deux points très importants. D'abord, le pouvoir central a écrasé littéralement la rébellion tigréenne dans une guerre conventionnelle. Là-dessus, les Tigréens ont dit « Ah oui, mais vous savez, nous, défendre Mekele qui risque d'être bombardé, c'est pas possible, on s'en va et on va se lancer dans ce qu'on appelle une guerre mobile, c'est-à-dire monter une guérilla au Tigray même. Seulement, le grand problème, c'est que pour monter une guérilla, il faut avoir un soutien populaire. Or, la population, elle est totalement épuisée parce qu'elle a souffert incroyablement du blocus imposé par Addis Abeba. Pas d'essence, pas de transfert bancaire, pas de paiement des salaires, pas de médicaments. Enfin, vraiment une situation dramatique. Il y a aujourd'hui 3,9 millions de Tigréens qui sont dans un besoin d'une aide urgente alimentaire. C'est le premier point. Le deuxième point, c'est que le Front populaire du Tigray est complètement discrédité. Il est miné par des conflits intérieurs. Rien ne prouve que le TPLF trouvera l'appui, la mobilisation populaire sans laquelle aucune guérilla ne peut exister.
2: Alors ce dimanche 4 octobre à El Alamein, en Égypte, se sont rencontrés les chefs d'État de l'Égypte, du Soudan, de l'Érythrée, de la Somalie. Est-ce qu'on peut parler d'une nouvelle alliance pour encercler l'Éthiopie?
3: Ce n'est pas une nouvelle alliance, c'est un pas supplémentaire dans une alliance. L'Égypte, parce que il y a la fameuse histoire du barrage de la Renaissance. Bon, le Soudan, parce que tout simplement, il y a des troupes tigréennes qui ont pris le parti de Al-Burhan et qui ont combattu donc Hemeti. Et du coup, les Éthiopiens appuient Hemeti contre Al-Burhan. Bref, cette alliance est basée sur le fait que l'ennemi de mon ennemi est mon ami. À quel degré de force est-elle parvenue? On ne le sait pas. En tous les cas, ce qui est sûr, c'est que l'Égypte est vraiment très, très engagée aux côtés de l'Érythrée et que ça pourrait peser dans l'équilibre militaire parce que l'Égypte, évidemment, a des moyens militaires très importants par rapport à ses voisins de la région.
2: Et de son côté, quel soutien peut avoir l'Éthiopie?
3: L'Éthiopie, elle a un grand soutien, c'est les Émirats Arabes Unis, qui lui ont permis de gagner la guerre en 2022 en lui envoyant en catastrophe des drones, qu'il continue à lui fournir du matériel et de l'armement. Et donc, pour l'Éthiopie, c'est vraiment l'allié privilégié.
2: René Lefort, je vous remercie.
1: Et pour répondre à Christophe Boisbouvier, le chercheur indépendant, spécialiste régional René Lefort, grand invité Afrique d'RFI ce matin. Et sur la situation au Tigré, vous retrouvez l'éclairage complet d'RFI sur donc ce sujet, à retrouver donc sur rfi.fr. Lui a décidé de remettre son poste en jeu en convoquant des élections anticipées le 29 novembre prochain. On parle de Pedro Sanchez dans la Fabrique du Monde ce matin. Bonjour Guillaume Nodin.
4: Bonjour Andréane.
1: Guillaume, par cette décision, le Premier ministre espagnol réagit au rejet de ces mesures en faveur du logement par le Parlement, sujet au cœur d'une forte contestation en Espagne depuis l'expulsion d'une dame âgée de l'appartement qu'elle a occupé toute sa vie, qui a totalement révolté une partie de la population.
4: Et c'est d'ailleurs la vague de colère sur laquelle Pedro Sanchez compte bien surfer pour tenter de renforcer sa coalition de gauche. Elle était minoritaire et finalement si faible qu'elle n'a pas pu permettre d'adopter les mesures proposées pour le logement, pourtant réclamées par la rue. Mais c'est aussi un pari parce que ce ne sera pas le seul sujet de la campagne. Depuis des mois, Pedro Sanchez est affaibli par les affaires touchant ses proches. Il y a la crise de Ceuta et les migrants venus du Maroc dans l'enclave espagnole. La droite et l'extrême droite attaquent sa gestion du problème. Le Parti populaire, principal parti d'opposition conservateur, est en tête dans les enquêtes d'opinion. Peut-être pas suffisamment cependant pour décrocher la majorité à lui tout seul. En fonction des résultats, il pourrait être obligé de se tourner vers le parti d'extrême droite Vox, qui a déjà de quoi se délecter des thèmes de campagne annoncés.
1: Il sera aussi question des positions internationales tranchées de l'Espagne.
4: Sur la guerre à Gaza, avec des prises de position très pro-palestiniennes, ce qui vaut des critiques virulentes d'Israël et des États-Unis qui en veulent aussi beaucoup à l'Espagne, membre de l'OTAN, pour ne pas les avoir aidés lors de leur guerre en Iran. habituellement, ces questions internationales ne tiennent pas une place prépondérante en politique intérieure, mais le contexte est différent entre pressions américaines et menaces de plus en plus claires de la Russie sur l'Europe.
1: Cette campagne va donner le ton en Europe avant une série d'élections cruciales.
4: Oui, initialement, ces élections devaient intervenir en milieu d'année prochaine. Cette accélération du calendrier espagnol lance plus tôt que prévu une série d'élections dans 4 des 5 plus grands pays européens, et cela pourrait modifier profondément le visage de l'UE en quelques mois, avec en dénominateur commun la place de l'extrême droite. Après l'Espagne, il y aura la France, dont la situation sociale et politique chaotique est observée avec inquiétude par de nombreux diplomates. Le Rassemblement National est en tête des sondages, malgré l'affaire des propos antisémites que nie Jordan Bardella. Il y aura ensuite l'Italie. Giorgia Meloni est issue d'un parti d'extrême droite et elle a démontré sa capacité à s'adapter aux changements d'atmosphère politique et à se recentrer. Il y aura aussi la Pologne, le pays en plein essor en Europe, mais aussi le pays où la lutte entre pro-européens et populistes reste extrêmement serré, et c'est l'un des pays en première ligne face à la menace russe.
1: La Russie, d'ailleurs, Guillaume, regarde tout cela avec intérêt.
4: Avec gourmandise même, après ce qui vient de se passer dans deux régions de l'ancienne Allemagne de l'Est, où les électeurs, 35 ans après la réunification et près de 2000 milliards d'euros investis, ont fait le choix d'un parti ouvertement pro-russe. Comparaison n'est pas raison, mais ce qui se passe actuellement en Amérique du Sud montre qu'une série de victoires de l'extrême droite ne relève pas de l'impossible.
1: Guillaume Nodin pour la Fabrique du Monde sur RFI. Et dans le prochain journal, on revient sur ce coup de poker, ces élections anticipées convoquées par Pedro Sanchez. Un pari ambitieux, puisque la droite et l'extrême droite, on le voit en poupe dans les sondages. On en parle avec notre correspondant à Madrid, François Musso, dans le journal à 8h. C'est dans une minute. Restez avec nous.
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0: 8h à Paris, 6h en temps universel.
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0: L'heure du journal sur RFI. Bonjour Marion Cazanov.
2: Bonjour Andréane Mellard.
0: À la une, la contestation lycéenne en France avec un point d'orgue aujourd'hui.
2: Une grande manifestation dans une trentaine de villes, des dizaines de milliers de lycéens attendus 3 semaines après le début de ce mouvement organisé sur les réseaux sociaux. En Espagne, le pari de Pedro Sanchez, le premier ministre socialiste, a convoqué hier des législatives anticipées face à la crise du logement. Les indépendantistes remportent les élections au Québec. Retour au pouvoir du parti québécois souverainiste qui promet d'organiser un référendum sur l'indépendance de cette province canadienne, mais après le départ du président américain Donald Trump.
0: Et puis en football, la France retourne la situation en Ligue des Nations en battant la Belgique 4-1. On en reparle dans le journal des sports dans 10 minutes. Nouvelle étape dans la contestation lycéenne en France.
2: Des dizaines de milliers d'élèves vont manifester dans plusieurs villes et sous haute surveillance depuis 3 semaines. Ils réclament plus de moyens pour l'éducation avec des blocages devant leurs établissements. Les appels à manifester, à bloquer les lycées, à s'engager, tous sont venus des réseaux sociaux. Marie Cazadebet, c'est sur ce terrain que se joue une grande partie de la contestation.
3: Une centaine de jeunes bloquent l'entrée d'un lycée parisien. C'est par messagerie instantanée qu'ils se sont donné rendez-vous. Eva est en terminale.
4: C'est vrai que les réseaux sociaux aident beaucoup déjà à communiquer sur certains événements, typiquement des AG, des manifestations, etc. Et en particulier pour des personnes qui se renseignent peu naturellement. Et ensuite, ça donne des idées des fois de slogans, de pancartes à l'intérieur d'autres lycées.
3: Le sociologue Paul Oustupia rappelle que chaque mouvement social s'est toujours appuyé sur l'outil technologique le plus utile aux protestataires. Du tract dans les années 60, au SMS et au mail début 2000, les printemps arabes sont les premiers mouvements initiés sur les réseaux sociaux à partir de 2010. Les blocages lycéens actuels aussi sont nés sur les réseaux, tout comme les mouvements de la Gen Z à travers le monde, avec une différence notable, selon Paolo Stupia.
5: Non seulement il s'agit d'une génération qui n'ont jamais connu un monde sans Internet, mais aussi une génération qui a une agilité et des références communes. Après, les réseaux sociaux peuvent aussi être vus comme un double espace. Il y a deux blocages, le blocage du lycée et puis il y a le blocage transmis par vidéo.
3: Les réseaux sociaux peuvent permettre l'extension de la protestation à d'autres catégories sociales. Si les images de lycées en feu peuvent choquer, celles de mineurs blessés par les forces de l'ordre aussi et amener d'autres générations à réagir.
2: Marie Cazadebet, cette contestation est émaillée de violence depuis le début du mouvement. Mi-septembre, plus de 5000 personnes, en majorité des mineurs, ont été placées en garde à vue. 215 élèves ont été blessés. Certains cas de violence policière ont été documentés. L'IGPN, la police des polices, a ouvert plusieurs enquêtes. Côté des forces de l'ordre, on dénombre aussi 700 blessés. Une centaine pour les personnels de l'éducation.
0: Et lui a appelé à la mobilisation. Il a participé au mouvement de contestation et il condamne aujourd'hui les violences. Notre invité dans un quart d'heure, Olivier Beaufrère, proviseur dans l'Essonne, responsable syndical. Il sera dans notre studio face à Arnaud Pontus à 8h20. Une autre contestation se fait entendre dans la rue, Marion, en Espagne, face à la crise du logement.
2: Des milliers de personnes manifestaient le week-end dernier pour le droit au logement. À Barcelone, c'était hier. La colère a redoublé après le rejet vendredi au Parlement de 2 textes du gouvernement pour mieux protéger les locataires. Résultat, le Premier ministre socialiste Pedro Sanchez fait le pari des législatives anticipées. Il l'a annoncé hier, elles auront lieu le 29 novembre. Un pari ambitieux, puisqu'actuellement la droite et l'extrême droite ont le vent en poupe dans les sondages. À Madrid, François Musso.
6: Les droites espagnoles se sentent le vent en poupe. Après 8 années consécutives au pouvoir du socialiste Pedro Sanchez, elles sont persuadées qu'elles peuvent le battre lors des législatives du 29 novembre. Ces partis de droite haïssent le chef du gouvernement sortant depuis longtemps. C'est pourquoi, aux yeux d'Alberto Núñez Feijóo, le chef de l'opposition, il y a là l'occasion en or de ce qu'il appelle un profond changement.
7: Il faudra choisir entre la corruption et la décence, entre la décadence et la prospérité, entre un gouvernement qui n'aspire qu'à survivre et un pays qui pense à son avenir.
6: Les sondages donnent des ailes à l'optimisme d'Alberto Núñez Feijóo, mais il ne lui assure une nette victoire que s'il fait alliance avec l'extrême droite de Vox. Quant au leader de la formation ultra, Santiago Abascal, il se réjouit encore plus du prochain scrutin, même s'il soupçonne le leader socialiste de possibles irrégularités préélectorales.
8: N'oublions pas toutes les mauvaises nouvelles pendant ces 8 années et le risque que ces mauvaises nouvelles s'aggravent si Sanchez parvient à manipuler le processus électoral.
6: Éclaboussé par les scandales de corruption, accusé de mollesse dans la crise migratoire à Ceuta, Pedro Sanchez part donc très loin d'être favori. Pour autant, même ses pires adversaires le craignent, car jusqu'ici, il a gagné tous ses paris. François Musso, Madrid RFI.
2: Les réponses donc le 29 novembre pour ce pari de Pedro Sanchez avec ses législatives anticipées.
0: Les élections au Québec, c'était hier et les indépendantistes ont remporté le scrutin.
2: Ils reviennent au pouvoir 12 ans plus tard dans cette province francophone du Canada. Leur chef, Paul Saint-Pierre Plamondon, en sera le prochain Premier ministre. Ce dernier promet l'organisation d'un référendum pour l'indépendance. Pour autant, cette victoire ne veut pas dire que les électeurs sont favorables à l'indépendance. La victoire s'explique plutôt par une envie de changement, Mafia Libère.
9: La victoire à peine acquise, les partisans souverainistes scandent déjà leur rêve. Faire du Québec un pays.
10: On le mérite.
9: À la tribune, Paul Saint-Pierre Plamondon, le chef du Parti québécois tout juste porté au pouvoir, leur répond.
10: On le mérite au même titre que tous les autres peuples qui ont leur pays puis leur démocratie. C'est une question de justice et d'équité, mais aussi c'est une question de survie.
9: Mais la victoire du Parti souverainiste n'est pas forcément celle de l'indépendance. Seuls 3 Québécois sur 10 y sont aujourd'hui favorables. En fait, ce scrutin exprime surtout une envie de changement après 8 ans du même gouvernement au pouvoir. Il remet quand même l'avenir du Québec au cœur du débat. Paul Saint-Pierre Plamondon promet un référendum, mais pas tout de suite. Il veut attendre le départ de Donald Trump de la Maison-Blanche. D'ici là, le nouveau gouvernement souverainiste aura face à lui une opposition libérale qui défend exactement l'inverse. Donc rester dans le pays. Et de son côté, le Premier ministre Mark Carney devra désormais composer avec un Québec déterminé à arracher davantage de pouvoir à Ottawa.
2: Nafi Alibert.
0: RFI 9h07 à Riyad et Sanaa. Les affrontements se poursuivent dans le Golfe et risquent même de s'intensifier.
2: Les forces gouvernementales du Yémen ont lancé une offensive pour reprendre le territoire contrôlé par les Houthis, notamment la capitale, Sanaa. Ces forces sont épaulées par une coalition menée par l'Arabie Saoudite. Les rebelles déplorent chaque jour des dizaines de frappes aériennes sur leurs bastions. Les Houthis continuent, eux, de viser l'Arabie Saoudite. Ils ont revendiqué hier soir des frappes sur l'aéroport de Riyad, sur une raffinerie d'Aramco et plusieurs sites du sud du royaume, le royaume saoudien, où vont être déployées des troupes de Turquie et du Pakistan. Une première depuis la signature d'un pacte de défense mutuelle entre ces trois pays le mois dernier.
0: Plus d'un an de prison en sans procès, sans charge et dans un pays inconnu. C'est ce que vient de vivre un Laos en Iswatini.
2: Ce quadragénaire Foné Chamsavan a été expulsé des États-Unis l'an dernier dans le cadre de la politique de renvoi vers des pays tiers de l'administration Trump. Pourtant, il avait lui-même accepté de retourner au Laos après avoir purgé aux États-Unis une peine de prison pour un crime commis à la fin de son adolescence. Libéré dimanche d'Iswatini, il a donc été envoyé au Laos, un pays qu'il connaît à peine. Son avocat américain Tintan Nguyen dénonce une politique inhumaine et inconséquente.
11: 14 mois de détention en Eswatini, c'est un temps précieux qu'on lui a volé. Il l'a passé dans l'incertitude, le fait de ne jamais savoir quand il serait libéré, ça l'a beaucoup affecté. On lui a pris une part de son identité. Et c'est ça le programme d'expulsion des États-Unis. On les envoie ailleurs, une fois en Afrique ou en Amérique latine, ce n'est plus notre problème. C'est celui des pays tiers. Mais ces pays ne savent pas non plus quoi faire de ces personnes, ni comment obtenir un document de voyage. Et lorsqu'il s'agit d'un pays en Afrique qui n'a aucun lien diplomatique avec le Laos, comme dans cet exemple, les choses deviennent très compliqué. Le gouvernement de l'Eswatini a reçu 5 millions de dollars pour ce programme. Mais c'est à moi ou aux familles de payer les frais de rapatriement. Cette politique, c'est tout simplement le chaos. Ils jouent avec des vies humaines. And they're playing with
2: human lives. L'avocat Tintan Nguyen, joint par Florence Maurice, RFI a longuement enquêté avec Forbidden Story sur cette politique de renvoi vers des pays tiers menée par l'administration Trump. Vous avez suivi, écouté les différents volets de cette enquête sur notre antenne. Il y a quelques jours, elle s'appelle The Deportation Project. Vous retrouvez tous les épisodes sur notre site internetrfi.fr.
0: Et le grand reportage de Florence Maurice aussi à retrouver sur toutes les plateformes d'écoute. Nous sommes en France à présent, Marion, le Rassemblement National tente de faire oublier l'enquête qui vise son président.
2: Mediapart a révélé des propos antisémites tenus par Jordan Bardella dans des mails et des messageries entre 2013 et 2015 alors qu'il était jeune militant dans le parti d'extrême droite. Jordan Bardella nie en bloc le son parti le soutient et tente de passer à autre chose, donc en parlant finances publiques. Jordan Bardella va présenter tout à l'heure un contre-budget pour 2027, quelques jours après celui présenté par le gouvernement. À ses côtés, la candidate RN pour la présidentielle, Marine Le Pen, donnera, elle, ses pistes pour réduire le déficit si elle est élue. Raphaël Delvolvé.
12: Vu la gravité de la situation budgétaire, on ne sera pas inaudible, se rassure un proche de Marine Le Pen. Et même si les milieux économiques scruteront le plan de 125 milliards d'économies sur 5 ans détaillé ce mardi par la candidate Le Pen en quête de crédibilité, la polémique Bardella-Mediapart ne pourra être éludée par la presse. Conséquence d'une stratégie sur laquelle il est maintenant difficile de revenir au RN. Jordan Bardella nie en bloc les propos antisémites rapportés par le journal en ligne. Marine Le Pen lui réaffirme sa confiance et le parti fait bloc. On parle du fond et on ne participe pas à la polémique voulue par nos adversaires, affirme un élu mariniste, pour lequel l'affaire Mediapart-Bardella finira par s'éteindre. La dénégation jusqu'au bout donc, et pas question en conséquence de changer l'agenda d'une virgule. Cette première conférence de presse ce mardi dans le nouveau siège du RN était prévue de longue date, tout comme le déplacement de Marine Le Pen en Auvergne ce mercredi, ou encore l'interview de Jordan Bardella jeudi, pendant qu'à l'Assemblée nationale, le RN tiendra sa niche parlementaire. Tout est maintenu, quitte à donner l'occasion de se faire attaquer une semaine seulement après le début de la tempête Bardella.
2: Et de l'autre côté de l'échiquier politique à gauche, la primaire s'organise pour désigner un candidat. 5 personnalités s'affronteront ce week-end. On a appris hier que 140 000 personnes s'étaient inscrites pour participer au scrutin.
0: La machine Facebook disséquée dans le dernier film d'Aaron Sorkin.
2: Le réalisateur américain s'était intéressé déjà à la naissance du réseau social dans The Social Network il y a 16 ans. Cette fois, il s'intéresse à ses sombres secrets dans The Social Reckoning, avec l'histoire vraie d'une lanceuse d'alerte qui enquête avec un journaliste. Un aperçu avec Elisabeth Le Quéret.
13: Écoutez, je suis journaliste d'investigation. Ce type et cette entreprise jouent un rôle sans précédent dans nos vies.
14: Des effets toxiques de Facebook, Aaron Sorkin a retenu le plus explosif, ce que le réseau fait à la démocratie. Radicalisation, incitation à la haine, jusqu'à l'assaut du Capitole le 6 janvier 2021, Sorkin ne s'en cache

0: De Douala, toujours au Cameroun, où l'on retrouve Calvin. Bonjour Calvin.
1: Bonjour Namori et à tous vos auditeurs, merci.
0: Eh bien Calvin, soyez le bienvenu. Vous souhaitez un complément d'information au sujet de la Russie hein, qui menace de guerre l'OTAN pour défendre son enclave de Kaliningrad. Le sujet fait beaucoup réagir nos auditeurs sur Radio France Internationale. Alors Calvin, pour tenter de vous répondre, nous avons invité Ulrich Buna, analyste en géopolitique, chercheur associé chez Eurocreative. Ulrich Buna est-il avec nous?
1: Tout à fait. À ce sujet, j'ai deux préoccupations. D'abord, Vladimir Poutine a menacé.
0: Oui, Calvin, vous écoute.
1: Pays de l'OTAN d'utiliser l'entièreté de son arsenal militaire pour défendre l'enclave de Kaliningrad. Pourquoi cette région est-elle aussi sensible pour l'OTAN et autant stratégique pour la Russie? Ça, c'est la première préoccupation.
0: Alors, je n'ai pas entendu Ulrich Buna nous dire bonjour, mais on me dit qu'il est avec nous. Ulrich Buna, bonjour, et vous avez la parole.
2: Bonjour, oui, donc effectivement, donc concernant Kaliningrad, donc ce qu'il faut comprendre, c'est que c'est une exclave, en l'occurrence russe, que les Russes possèdent depuis la fin de la Seconde Guerre mondiale, et qui se trouve entre la Pologne et la Lituanie. Donc c'est effectivement un atout stratégique pour les Russes, parce que c'est en quelque sorte un poste avancé au sein des pays de l'OTAN, au milieu des pays de l'OTAN, au bord de la Baltique. Mais d'un autre côté, c'est aussi une faiblesse, puisque justement, elle est entourée par les pays de l'OTAN. Donc si un jour il devait y avoir un conflit ouvert entre les deux parties, on va dire entre les Russes et l'OTAN, effectivement ce serait sans doute une zone que les Russes chercheraient à défendre à tout prix d'une part et sur laquelle les Occidentaux essaieraient sans doute de faire pression. Donc c'est la raison pour laquelle depuis la guerre froide, c'est effectivement lorsqu'il y a des tensions entre l'Europe et la Russie, on va dire entre l'OTAN et la Russie, c'est effectivement l'un des points les plus sensibles.
0: Calvin, toujours avec nous, de Douala au Cameroun. Calvin, vous avez une deuxième interrogation à ce sujet?
1: Oui, tout à fait, exactement. J'ai une deuxième préoccupation. Alors que l'OTAN confirme une rhétorique nucléaire irresponsable, condamne plutôt une rhétorique nucléaire irresponsable, doit-on craindre un conflit armé direct avec la Russie?
0: Ulrich Buna.
2: Bon, je peux pas prédire l'avenir, mais si ça peut rassurer, je pense que c'est clairement pas le scénario le plus probable. Il faut bien comprendre que Vladimir Poutine, lorsqu'il agite la menace nucléaire, enfin Vladimir Poutine n'est pas un homme suicidaire, et lorsqu'il agite la menace nucléaire, il sait parfaitement que c'est surtout pour faire peur aux opinions publiques. C'est pas dans la perspective de l'utiliser. Actuellement, ce qui se passe autour de Kaliningrad, c'est que depuis, on va dire, l'invasion russe de l'Ukraine en 2022, il y a effectivement un renforcement progressif de la présence de l'OTAN en mer Baltique. On a eu la Suède et la Finlande qui sont entrés dans l'OTAN. On a la mission Baltic Sentry. On a un renforcement des forces de l'OTAN dans les pays baltes et en Pologne pour justement renforcer la protection de ces pays face à une Russie qui est agressive. Et donc effectivement, Vladimir Poutine, en quelque sorte, essaye de faire passer un message en parlant de rhétorique nucléaire, en disant grosso modo, si vous nous attaquez, on sera capable de répondre. Mais ce qu'il faut toujours garder en tête, c'est que déjà d'une part, l'OTAN est une alliance défensive et donc ne mènera pas le conflit par elle-même, ne lancera pas les hostilités. Et d'autre part, Vladimir Poutine, même, alors certes, il agite le sabre nucléaire, mais en revanche, lorsqu'il en parle, il dit toujours « on l'utilisera si on nous attaque ». Donc partant de ce principe-là, il y a effectivement une montée des tensions, une montée de ce qu'on appelle la guerre hybride, mais je pense que dans les deux camps, on a parfaitement conscience qu'une guerre véritable, armée, entre les deux mènerait inévitablement à l'utilisation de l'arme nucléaire, ce que veulent ni les uns ni les autres.
0: Calvin, avons-nous répondu à vos interrogations?
1: Tout à fait. 5 sur 5. Merci bien.
0: Eh bien, merci à vous, Calvin. Merci également à Ulrich Buna, analyste en géopolitique, chercheur associé chez Eurocreative. On reste au Cameroun et où on a retrouvé Jean-Pierre qui nous appelait de Yaoundé. Jean-Pierre, est-ce que vous m'entendez?
3: Parfait, 5 sur 5.
0: Eh bien, soyez le bienvenu, Jean-Pierre. Comme je le disais tout à l'heure, vous souhaitez un complément d'information au sujet de la situation en France avec les blocages des lycées. Les organisations lycéennes et étudiantes appellent à un acte 3 le 6 octobre, donc aujourd'hui. Jean-Pierre, pour vous répondre, nous sommes en studio avec Amélie Beaucourt, journaliste au service France de Radio France Internationale. Bonjour Amélie, merci d'être avec nous.
4: Bonjour Namori et bonjour Jean-Pierre.
0: Jean-Pierre, vous avez la parole. Quelle est votre première question?
3: Merci. Alors, en France, le mouvement des lycéens qui revendique des meilleures conditions d'enseignement et plus de moyens continue. Alors, j'aimerais savoir pourquoi les syndicats

0: lycéens n'ont pas été satisfaits par les propositions prises par le ministre de l'Éducation.
1: Réponse d'Amélie Beaucourt.
2: Eh bien, tout simplement, Jean-Pierre, parce que les annonces faites par le ministre ne répondent pas pour le moment à leurs attentes. Depuis le début de cette contestation, les lycéens réclament de meilleures conditions d'apprentissage et se plaignent de choses très concrètes. Un bâti scolaire en très mauvais état, des enseignants absents non remplacés sur des périodes longues, le manque d'infirmières et de médecins scolaires, mais aussi des emplois du temps surchargés, ou bien encore une sélection arbitraire et inégale de Parcoursup. C'est le système en France qui fait le pont entre lycée et enseignement supérieur. Et en réponse, le ministre de l'Éducation a lancé ce matin un questionnaire en ligne pour recueillir les revendications des élèves. Il a aussi dit qu'il allait accélérer le remplacement des professeurs sur les classes à examen, donc la terminale par exemple, et qu'il promettait une réflexion autour des rythmes scolaires, tout en annonçant que rien ne serait appliqué à la rentrée prochaine. Tout cela, pour les représentants des syndicats lycéens, eh bien c'est beaucoup trop flou et insuffisant. Ils n'attendent pas uniquement d'être entendus, ils veulent de l'action. Et donc ils ont dit à leurs camarades: si vous estimez que dans votre lycée, vos revendications n'ont pas été satisfaites, poursuivez le mouvement, poursuivez les blocages.
1: Nous sommes toujours avec Jean-Pierre à Yaoundé. Jean-Pierre, on vous écoute, vous aviez une deuxième interrogation.
0: Oui, la deuxième interrogation, est-ce qu'on assiste là à une mobilisation qui pourrait s'inscrire sur la longue durée?
1: Amélie Beaucourt.
2: Eh ben, c'est difficile de vous répondre, Jean-Pierre, sans boule de cristal, mais ce qu'on peut dire, c'est qu'en tout cas, elle ne va pas s'arrêter aujourd'hui, puisque ce mardi, c'est le début de l'acte 3 de la mobilisation, avec notamment un appel à manifester à Paris. Plusieurs dizaines de lycées sont déjà bloqués depuis ce matin, un peu partout en France, et cette fois avec le soutien, en plus, des syndicats des travailleurs, mais aussi d'organisations comme la Ligue des droits de l'homme, qui ont proposé de mettre à disposition des lycéens leur service d'ordre pour pouvoir les protéger. On a donc désormais un mouvement qui peut compter sur un soutien à l'extérieur du monde lycéen et aussi toujours à l'intérieur, hein, puisqu'on le rappelle, il y a des étudiants du supérieur qui sont solidaires, des enseignants qui sont solidaires puisque le manque de moyens les concerne également, et des parents d'élèves qu'on a vu faire des cordons de sécurité autour des élèves pour empêcher les charges policières.
1: Alors Amélie, on a vu de nombreuses images d'affrontements entre jeunes et agents des forces de l'ordre, hein, elles circulent en masse sur les réseaux sociaux. Est-ce que cela pourrait être de nature à freiner ou au contraire à intensifier cette mobilisation?
2: Mais encore une fois, Namoury, c'est difficile à dire parce qu'on a d'un côté effectivement des extraits d'images d'agents des forces de l'ordre ou bien de passants qui sont pris à partie par des jeunes dont on ne sait pas toujours d'ailleurs s'il s'agit de lycéens ou non. Mais de l'autre côté, on a aussi des images et des témoignages de lycéens, de professeurs, d'élus qui racontent les charges policières et la réponse disproportionnée apportée par cette politique de maintien de l'ordre face à des mineurs. Hier, un lycéen a eu la main arrachée à cause d'une grenade lancée par les forces de l'ordre. La semaine dernière, un jeune de 16 ans a perdu l'usage de son œil droit après un tir de LBD et un autre de 14 ans souffre d'une double fracture de la mâchoire après avoir reçu un projectile en pleine bouche. Donc tout ça risque évidemment de peser dans la balance.
1: Et à noter que plusieurs enquêtes de la police, des polices ont été ouvertes après ces incidents. Eh bien, Amélie Beaucourt, merci pour cet éclairage. On remercie également Jean-Pierre qui nous appelait de Yaoundé. Jean-Pierre, avons-nous convenablement répondu à vos interrogations?
0: 100%, merci Amélie.
1: Eh bien, on remercie Amélie également, journaliste au service France de Radio France Internationale. Belle journée à vous. Direction Bimbo, en République Centrafricaine à présent, où l'on retrouve Hervé. Bonjour Hervé.
3: Bonjour Namoury Dosso, bonjour à tous les auditeurs de RFI.
1: Alors vous Hervé, ce qui vous intéresse, ce ne sont pas forcément les mobilisations lycéennes en France, mais ce qui se passe au sein de la sélection nationale portugaise avec la situation de CR7, Cristiano Ronaldo. Eh bien Hervé, pour vous répondre, on a fait venir en studio une voix que vous connaissez, vous entendez régulièrement chaque matin sur RFI, Antoine Grenier, journaliste au service des sports de la Radio Mondiale. Bonjour Antoine et merci d'être avec nous.
4: Bonjour Namoury, bonjour Hervé et bonjour à tous.
1: Alors Hervé, on écoute vos interrogations, on écoute tout d'abord votre première question.
3: Oui, merci. En pleine compétition, Cristiano Ronaldo a quitté la sélection portugaise en raison d'un différend avec le sélectionneur. Que s'attend aujourd'hui de ce différend?
1: Antoine Grenier.
4: Ah bah c'est le psychodrame du foot portugais. Alors qu'est-ce qu'on fait? Qu'est-ce qu'on sait? On sait comment ça a commencé. Cristiano Ronaldo n'entre pas en jeu contre la Norvège en Ligue des Nations alors que son sélectionneur Jorge Jesus le lui avait promis. Vexé, Ronaldo quitte la pelouse sans célébrer la victoire de ses coéquipiers. Ça, c'est pour l'allumette. Le baril de poudre, il arrive 3 jours plus tard. Le sélectionneur laisse entendre que Ronaldo ne sera pas titulaire lors du match suivant, toujours en Ligue des Nations. Et là, CR7, il craque, il fait venir son avion personnel depuis Madrid. Il sèche une partie de l'entraînement et puis il quitte Copenhague, au Danemark, où le Portugal devait jouer, malgré l'implication personnelle du président de la fédération portugaise, qui était venu pour tenter de retenir Ronaldo. Et depuis, où est-ce qu'on en est? On en est à l'opération déminage. L'explication en tête-à-tête entre Ronaldo et son sélectionneur, Jorge Jesus, qui a en partie fait amende honorable en reconnaissant qu'il avait fait une petite erreur de communication avec CR7. Mais en parallèle, il reste droit dans ses bottes en disant qu'il ne s'excusera pas. D'ailleurs, de quoi devrait-il s'excuser? Et puis aussi en assurant qu'il est le seul décideur. C'est lui qui dit qui joue et qui ne joue pas. Et puis, ben, les résultats lui donnent raison à Jorge Jesus, puisque le Portugal est qualifié d'ores et déjà pour les quarts de finale de la Ligue des Nations. Mais le sélectionneur laisse quand même la porte ouverte à Ronaldo. Si jamais celui-ci veut revenir en équipe nationale, il a même annoncé que CR7, s'il serait convoqué pour la prochaine trêve internationale, donc s'il veut revenir, il sera convoqué, il peut revenir. Quant à Ronaldo, lui, il a promis sur ses réseaux sociaux de dire toute la vérité sur ce qui s'était passé. Pour l'instant, on attend encore.
1: Affaire à suivre, donc. Hervé, voilà pour la réponse à votre première question. Vous avez une autre question à ce sujet?
3: Alors, le mythique numéro 7 a été accordé à un autre joueur. Est-ce que cela signifie la fin de l'ère Ronaldo?
1: Antoine Grenier.
4: Alors, c'est vrai qu'en termes d'image, on aurait pu penser à un geste fort de la part de la fédération portugaise et du sélectionneur. En fait, pas du tout, c'est juste réglementaire. C'est juste que dans une compétition organisée par l'UEFA, vous devez numéroter de 1 à 23 sans qu'il y ait de trous à l'intérieur. 1, 2, 3, 4, 5 et ainsi de suite jusqu'à 23. Donc le numéro 7, quand Ronaldo est parti, il était vacant. Il a été logiquement et réglementairement attribué simplement à Rafael Leao. Donc il n'y a pas de remplacement de Ronaldo. Donc officiellement, cette réattribution, elle n'annonce pas la fin de carrière de Cristiano Ronaldo, la fin de carrière internationale. Reste que la suite est quand même très très incertaine, parce que Ronaldo, il a 41 ans, il divise clairement entre les connaisseurs du foot qui observent que le Portugal joue mieux sans lui, on va pas se mentir, on l'a vu lors de cette dernière Ligue des Nations. En son absence, Gonçalo Ramos fait bien plus que le boulot, l'ancien attaquant du Paris Saint-Germain, qui a fait une très très bonne Ligue des Nations jusqu'ici. Sauf que Ronaldo, c'est un peu plus que du foot. Voilà, c'est le problème, il réside là. C'est-à-dire que c'est une icône pour les Portugais, et puis c'est surtout une manne financière. Un match avec Ronaldo attire mécaniquement plus de téléspectateurs qu'un match sans lui. Ça va être tout l'enjeu. Gérer la fin de la carrière internationale d'un joueur qui est également très très puissant médiatiquement, qui a beaucoup apporté à son pays et qui veut continuer à exister, même si le Portugal peut gagner et gagne sans lui.
1: Bon, on espère quand même revoir Cristiano Ronaldo pour sa fin de carrière sur les pelouses, étant donné que ça a été un très très grand joueur et qu'il a illuminé donc le monde du ballon rond. Hervé, à Bimbo, en République centrafricaine, avons-nous répondu convenablement à vos interrogations?
3: 5 sur 5, Namoury Dosso, merci.
1: Eh bien Hervé, belle journée à vous et on salue au passage tous nos auditeurs qui nous écoutent en République centrafricaine. Merci également à Antoine Grenier, on vous retrouve demain matin pour l'actualité sportive sur RFI.
4: Jeudi matin,
1: donc rendez-vous est pris, belle journée à vous. Bientôt 10h30 à Pretoria et à Paris, restez à l'écoute dans quelques instants la dernière édition d'Afrique Matin et puis place au débat d'Appel sur l'actualité. Et si le prochain homme fort de l'Afrique du Sud venait du football? Patrice Motsepe, le président de la CAF, est en tête d'un sondage très sérieux en Afrique du Sud au sujet des personnalités que les Sud-Africains veulent voir diriger le pays. Et vous, qu'en pensez-vous? On attend vos réactions. <musique> 8h30 à Abidjan-Conakry et Bamako, 10h30 ici à Paris. Merci d'écouter RFI. La dernière édition d'Afrique Matin, c'est avec Mathis Slimano. Bonjour Mathis.
5: Bonjour Namoury Dosso et bonjour à tous. À la une, le désarroi des proches de Mounta Gatal au Mali. L'avocat et ex-membre du gouvernement n'a plus donné de signe de vie depuis maintenant 5 mois. Il avait été enlevé à son domicile par des membres de la sécurité d'État. L'un de ses confrères et ancien ministre de la justice exhorte les autorités maliennes à communiquer sur sa situation. Des inondations meurtrières à Dakar, des quartiers entiers de la capitale sénégalaise sous les eaux après les pluies diluviennes qui se sont abattues hier. Reportage auprès de sinistrés dans votre journal. À la une également, ces entretiens avec les responsables de l'FCM23 et des représentants de la MONUSCO. Les facilitateurs de l'Union africaine ont atterri hier à Goma, la capitale régionale du Nord Kivu, toujours sous contrôle du groupe armé. Et puis Patrice Motsepe, vous en parliez, sera-t-il le futur président de l'Afrique du Sud? Le dirigeant de la CAF n'en a pas dit son intention, mais les électeurs le plébiscitent déjà d'après un récent sondage. Au Mali, cela fait désormais plus de 5 mois qu'on est sans nouvelles de l'avocat et ancien ministre Muntaga Tall, enlevé chez lui début mai par des hommes encagoulés de la sécurité d'État. Son fils et plusieurs personnalités engagées dans la défense de la démocratie avaient subi le même sort. Ils sont détenus dans des lieux inconnus, en dehors de toute procédure légale, en dépit des démarches officielles devant la justice malienne et auprès du comité des disparitions forcées de l'ONU. Les autorités de transition se refusent à livrer toute information. Contacté par David Baché, l'ancien ministre malien de la justice, maître Mamadou Ismaïla Konaté dénonce le mutisme des autorités.
6: Rien, absolument rien. Ni le ministre de la justice, ni le procureur général, ni le procureur d'applique du lieu de résidence de Muntaga Tall ne sont alertés par rapport à cette situation. Ça veut dire qu'aujourd'hui, ce n'est pas un sujet, et c'est ce qui est d'autant plus dramatique que l'état de droit est couché dans ce pays. La démocratie est anéantie, les lois et les règlements sont foulés au sol. La situation de Muntaga Tall est d'autant plus inquiétante qu'on n'a pas de nouvelles et la rumeur laisse entendre qu'il est tantôt transporté à Makala, tantôt alité. Il faut contraindre ces autorités à donner des informations relativement au lieu de détention de Muntaga Tall, pousser ces autorités justement à saisir un juge. On ne peut pas entendre la rumeur et ne pas donner suite. C'est aussi le procureur de la République et le procureur général qui sont interpellés, tout comme le garde des Sceaux.
5: À Dakar, sous les eaux, la capitale sénégalaise a vu tomber hier dimanche des trompes d'eau, plus de 140 millimètres, en à peine 24 heures dans certains quartiers, suffisant pour provoquer des inondations et partiellement bloquer encore ce lundi des axes sentiers de la capitale. Au moins 4 personnes sont décédées, 2 d'entre elles, dont un enfant dans le quartier Parcelle Assainique, a pu atteindre Léa Lisavesterov.
7: Postée sur le seuil de sa maison, une jeune femme écope seau après seau l'eau boueuse qui s'est amassée dans son salon et se désole.
8: Ici, il y a de l'eau partout. Partout. Tous les bagages. On a perdu tout.
7: Autour d'elle, c'est le chaos. Des morceaux de meubles sont transportés, du linge essoré.
9: On est en train de porter les bagages. C'est les armoires, les télés, les matelas. Tous les matériels qui sont dans les chambres sont à cause de la pluie. Le mur est en train de tomber.
7: Des chaussures dépareillées, des nattes, des coussins jonchent le sol boueux comme autant de traces de cette nuit de pluie torrentielle et d'angoisse pour Ousmane.
10: On a eu peur parce qu'il y avait ma grand-mère et les petites dans la chambre qui n'ont même pas un an et vraiment, c'était vraiment la panique.
7: Ici, les plus fragiles ont pu être évacués à temps par les toits, mais Ousmane enrage car ce n'est pas la première fois que son quartier de Cambérène, mal relié au tout à l'égout, est inondé.
10: Oui, c'est régulier, ça date depuis plus de 20 ans. Ce qui est dommage, on est là, même pas à 200 mètres de la plage, et que depuis lors, on ne trouve pas une solution. Ça sonne mal à l'oreille.
7: Le camion venu pomper l'eau arrive enfin jusque dans cette petite ruelle sablonneuse. Messidi, agent de l'Office national de l'assainissement, est fataliste.
11: Non, ici, il n'y a pas de canalisation pour le moment. Non, parce qu'ici, les maisons sont mal faites, sont mal assainies. Donc, les maisons sont très bas, donc c'est normal que l'eau entre dans les maisons. Ils sont condamnés, ils ne peuvent pas sortir.
7: Comme à Cambérène, plusieurs quartiers de la capitale sont restés partiellement bloqués hier, vu les quantités d'eau à évacuer. Léa Lisavesterov, Dakar, RFI.
5: Ils ont atterri hier à Goma, les facilitateurs de l'Union africaine, un panel de 3 anciens chefs d'État africains reçus dans la principale ville de l'Est congolais par les autorités rebelles de l'AFC-M23 soutenus par le Rwanda, mis sur pied en mars 2025 pour représenter l'ensemble du continent. C'est la première fois, après des visites à Kinshasa et Kigali, que le panel se rend dans l'Est du pays. Carole Valade.
12: Sous les honneurs militaires, les anciens présidents kényans, Uhuru Kenyatta, Botswanais, Mokwetsi Masisi, et l'ancienne présidente éthiopienne, Saleh Wargzewde, foulent pour la première fois le tapis rouge de Goma dans le cadre de la médiation africaine qui rassemble les initiatives sous-régionales sous la conduite du Togolais Forne Simbe, représenté lui par son ministre délégué chargé des affaires étrangères. Après avoir rencontré les présidents rwandais et congolais en début d'année, puis s'être doté d'une feuille de route, les facilitateurs ont donc été reçus par la coordination politique de la FCM23, dirigée par Corneille Nanga. Les échanges ont duré plus d'une heure, avant que la mission ne parte rencontrer des représentants de la MONUSCO. L'enjeu, c'est de maintenir le dialogue d'abord, puis de montrer que l'Union africaine parle d'une seule voix, mais surtout qu'elle reste la plus légitime, bien qu'elle ne dispose ni des moyens financiers de Doha, ni des leviers politiques de Washington, deux initiatives qui, malgré d'importantes prises d'engagement, sur le terrain n'ont pas mis un terme aux hostilités.
5: Deux autres membres de ce panel d'anciens chefs d'État africains, le Nigérian Olusegun Obasanjo et la centrafricaine Catherine Samba-Panza, n'ont pas pu être du voyage. Goma, capitale régionale du Nord Kivu, qui connaît une progression exponentielle du virus Ebola. S'alarme Médecins Sans Frontières. La province concentre à elle seule 40% des nouveaux cas de la maladie, d'après l'ONG humanitaire. Dimanche, en seulement 24 heures, 18 personnes sont décédées de la fièvre hémorragique dans le territoire de Mambasa. MSF appelle à une mobilisation urgente de l'ensemble des acteurs afin d'augmenter les capacités de prise en charge au Nord Kivu. Au total, l'épidémie, déclarée il y a bientôt 5 mois en RDC, a causé la mort de plus de 4000 personnes pour plus de 8500 cas dans les 7 provinces touchées. Du ballon rond à la tête de la nation arc-en-ciel, le président de la CAF, Patrice Motsepe, caracole en tête des sondages de la prochaine présidentielle en Afrique du Sud. Propriétaire du club de foot de Pretoria, le milliardaire qui ne s'est pourtant jamais déclaré, se place devant l'actuel président Cyril Ramaphosa, Valentin Hugues.
13: En Afrique du Sud, beaucoup le voient déjà président. Patrice Motsepe représente une certaine réussite. D'abord dans les affaires, c'est l'une des plus grandes fortunes du continent. Et puis dans le sport, son club de foot, les Mamelodi Sundowns de Pretoria, a remporté 2 fois la Ligue des champions africaine. Alors si le milliardaire déclare n'avoir aucune ambition politique, son mandat à la tête de la CAF prendra fin en 2029, année présidentielle en Afrique du Sud. Le média News24 et l'Institut Sabi l'ont donc testé dans leur dernier sondage. Et le résultat est sans appel. Le patron de la CAF est la seule personnalité publique du pays à recevoir davantage d'avis favorables que défavorables. Il séduit aussi les électeurs de l'ANC, parti dont il est proche, en se hissant au rang de grand favori pour succéder à Cyril Ramaphosa à la tête du parti, devant l'actuel vice-président Paul Machatile et le secrétaire général Fikile Mbalula. Certains analystes rappellent tout de même que malgré ce plébiscite, il reste très inexpérimenté en politique et pourrait se heurter aux rivalités internes au sein de l'ANC s'il aspirait à diriger le pays. Valentin Hugues, Johannesburg, RFI.
5: Patrice Motsepe, futur président de l'Afrique du Sud. Vous en parlez avec Namori Dosso après le journal dans Appel sur l'actualité. Et puis le football sur les terrains cette fois. Et ce rendez-vous historique pour le Bénin. Les Guépards sont en Argentine pour affronter ce soir l'Albicéleste à Buenos Aires. Match amical et dernier match en sélection pour Lionel Messi. À quelques heures du coup d'envoi, le milieu de terrain béninois Matteo Alinvi, qui évolue en première division roumaine, fait part de son enthousiasme à l'idée de disputer un tel match. Écoutez.
14: Tout d'abord, c'est un très grand honneur pour nous de pouvoir affronter Lionel Messi en Argentine, dans le stade Monumental, pendant son dernier match officiel avec l'Argentine. C'est un sentiment de fierté. Entre nous, c'est un sentiment de joie, de plaisir. On profite de chaque moment passé ensemble en Amérique du Sud. Hier soir, on a pu s'entraîner sur le centre d'entraînement de Boca Juniors à côté de la Bombonera. C'était un très bon entraînement dans de très bonnes conditions. Donc voilà, à quelques heures d'affronter l'Argentine, on profite de chaque instant et on sait que c'est une chance pour nous de représenter haut et fort les couleurs du Bénin.
5: Le béninois Matteo Alinvi, donc à quelques heures de ce match Argentine-Bénin à Buenos Aires, dernier match, je le disais, en sélection nationale pour la légende Lionel Messi. Coup d'envoi de Argentine-Bénin, c'est ce soir à 23h, temps universel. Appel sur l'actualité, c'est à vous, Namori Dosso.
1: Merci Mathis, c'était Afrique Matin avec Mathis Limano. Prochain rendez-vous avec l'actualité du continent, 12h30, temps universel, Afrique Midi avec Nicolas Sur.
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1: Il y a des sondages qui mesurent et il y a des sondages qui révèlent. Celui de News 24 et de l'Institut Sabi en Afrique du Sud place Patrice Motsepe, le patron du football africain, en tête des personnalités que les Sud-Africains voudraient voir diriger la nation arc-en-ciel. 48% devant le président Ramaphosa, son propre beau-frère. Un milliardaire qui jure ne rien vouloir. Un parti de libération qui ne trouve plus d'héritier. Un peuple qui semble chercher ailleurs. Que nous dit vraiment ce sondage et ce chiffre? Que l'ANC a perdu la confiance de ses propres électeurs, que la réussite économique vaut désormais plus que le combat militant, ou qu'un pays fatigué se raccroche à un nom faute de projet? Peut-on diriger une nation comme l'Afrique du Sud sans avoir jamais fait de politique? Chers auditeurs et auditrices, qu'en pensez-vous? Appelez-nous, le standard est ouvert, 33 9 693 693 70. Vos témoignages, vos points de vue nous intéressent. Je lirai également les très nombreuses réactions que vous nous avez envoyées via le WhatsApp et le Facebook de l'émission. On ouvre donc ce débat à Dakar, où l'on retrouve Haruna. Bonjour Haruna, soyez le bienvenu.
15: Bonjour, moi c'est le journaliste.
1: Eh bien Haruna, selon vous, est-ce que Patrice Motsepe est le meilleur candidat pour succéder à Cyril Ramaphosa à l'issue de son mandat en 2029 en Afrique du Sud?
15: Oui, moi c'est le journaliste. Pour moi, c'est le meilleur profil. Je me justifie parce que moi, personnellement, la question de la xénophobie est un élément qui m'interpelle dans le débat sud-africain. Je regarderai donc avec intérêt une éventuelle candidature de Patrice Motsepe, notamment parce qu'il incarne une dimension panafricaine à travers son parcours dans le football. L'Afrique du Sud est une grande nation africaine, mais elle doit aussi rester fidèle à l'idée d'une Afrique solidaire et accueillante en quelque sorte. Les violences et les discours xénophobes visant des ressortissants africains, qu'ils soient congolais, nigériens, zimbabwéens, mozambicains ou autres pays, constituent un véritable défi. Donc je pense que je ne dirais pas qu'un homme peut à lui seul éradiquer la xénophobie. En revanche, un président peut donner une impulsion politique forte, ce que Cyril Ramaphosa n'a pas fait ces dernières mois. On a vu les exactions qui ont été commises en Afrique du Sud par
1: l'Angola. Alors Haruna, je vous coupe quelques secondes. Cyril Ramaphosa a quand même fait des choses. Il a appelé au calme, il s'est exprimé à la télévision nationale. Il a tenté un petit peu de faire baisser la tension. Rappelons quand même que les manifestations xénophobes en Afrique du Sud ne datent pas d'hier. Elles ont commencé il y a de nombreuses années dans le pays. Qu'est-ce que Patrice Motsepe ferait de mieux que Cyril Ramaphosa à ce sujet, selon vous?
15: Vous savez, Patrice Motsepe a dirigé, c'est-à-dire c'est le président de la CAF, en quelque sorte. Là, il a une expérience par rapport à ces...
1: Oui, vous dites qu'il a une expérience, mais il a une expérience dans la finance, l'économie, avec ses sociétés, notamment dans les mines qui prospèrent. Mais je le disais tout à l'heure, il n'a aucune expérience politique.
15: Oui, mais au moins, avoir une expérience politique, on a vu les gens qui ont des expériences politiques qui n'ont pas pu parvenir à régler cette situation en Afrique du Sud. Je pense qu'aujourd'hui, il faudra essayer avec une nouvelle classe politique, comme Patrice Motsepe, en quelque sorte, qui, aujourd'hui, qui pourra vraiment changer la donne en Afrique du Sud. Parce que c'est quelqu'un qui est connu, il est respecté en quelque sorte à travers l'Afrique. Et je pense qu'avec cette expérience, il pourra vraiment diriger l'Afrique du Sud que nous voulons, avec autant de Nelson Mandela en quelque sorte.
1: Eh bien Haruna, merci infiniment de nous avoir fait part du fond de votre pensée sur la question. Belle journée à vous à Dakar. Direction Yaoundé, au Cameroun, où l'on retrouve Jean-Lucien. Bonjour Jean-Lucien et soyez le bienvenu dans le débat d'appel sur l'actualité.
17: Bonjour, et je salue tous les auditeurs.
1: Bienvenue à vous, Jean-Lucien. Alors, Jean-Lucien, réussir dans les affaires et dans le football, est-ce suffisant pour gouverner une nation comme l'Afrique du Sud? Patrice Motsepe serait-il le bon successeur de Cyril Ramaphosa, selon vous?
17: Non, réussir dans les affaires, c'est pas l'unique argument, mais c'est un argument de taille quand même. Parce que vous allez voir, en général, dans le monde, et en Afrique aussi, vous allez voir que beaucoup d'hommes politiques et de chefs d'État sont des anciens, ou alors sont des hommes qui ont réussi dans les affaires d'abord.
1: C'est d'ailleurs un sujet, Jean-Lucien. Il fut un temps où les hommes qui réussissaient dans les affaires et qui bénéficiaient d'une certaine fortune finançaient les partis politiques, soutenaient les candidats. Aujourd'hui, ils passent le pas, ils se présentent eux-mêmes. Que vous inspire ce changement?
17: Ce changement m'inspire le fait que aujourd'hui, si vous voulez, les Sud-Africains et notamment les dirigeants de l'ANC ont constaté que les dirigeants classiques, c'est-à-dire les politiciens classiques de l'ANC, ont tous échoué. Je prends l'exemple de Jacob Zuma. Vous avez vu que sa présidence est terminée en catastrophe. Et vous voyez, l'ANC essaye de prendre un virage pour couper complètement, pour se couper complètement de l'ANC qui a pris le pouvoir après Nelson Mandela. Parce que quand on appelle, on fait, l'ANC fait appel à Cyril Ramaphosa. Même Ramaphosa, c'est un homme d'affaires. Si vous voulez, il a réussi dans ses affaires parce qu'il était politique, essentiellement politique jusqu'en 90. Après les années 90, il se retourne lui aussi dans les affaires. Et quand l'ANC fait appel à lui pour prendre la succession de Jacob Zuma, c'est parce que Zuma, qui est un classique de l'ANC, avait échoué. Et donc l'ANC aujourd'hui est en train de chercher des voies et des moyens et surtout des personnes pour redonner une autre image de ce parti-là. Quand vous voyez les scrutins successifs qui se sont déroulés, l'ANC est en perte de vitesse. L'ANC, il y a même des fractions. Julius Malema, qui était un classique et un inconditionnel de l'ANC, par exemple, qui représentait la base, la jeunesse même de l'ANC, a vu qu'il a quitté le parti parce que en désaccord avec Thabo Mbeki et la base des anciens de l'ANC. Aujourd'hui, l'ANC est en train de se rechercher, de vouloir se recréer. Et se recréer, c'est avec de nouvelles personnes. Aujourd'hui, le président de la CAF, qui est en même temps président d'un grand club de football, et qui joue donc de ce fait,
1: en Afrique du Sud.
17: Les Mamelodi Sundowns, voilà, jouit d'une très grande popularité au niveau de la base même. La base de l'ANC alors, et des Noirs sud-africains.
1: Alors Jean-Lucien, ce que vous dites est extrêmement intéressant et vous avez raison. Néanmoins, la popularité ne fait pas forcément des résultats politiques concrets. Jean-Lucien, à travers ce sondage du média News 24 et de l'Institut Sabi qui place Patrice Motsepe à 48% d'opinion favorable, qu'est-ce que ce chiffre nous dit? Est-ce que c'est Motsepe qu'on choisit ou c'est la politique de l'ANC qu'on rejette?
17: C'est les deux à la fois. C'est Motsepe qu'on choisit parce que c'est quelqu'un qui est politiquement vierge. Et on rejette la politique de l'ANC parce que c'est une politique qui n'a pas réussi. Trop de corruption et de scandales. Or, les Sud-Africains pensent qu'avec quelqu'un qui a réussi dans les affaires et qui en plus est noir et qui n'est pas très vieux parce que je pense que monsieur... j'oublie son nom, le président de la CAF, Motsepe, ouais, il est né en 62, 63, bref, il est dans la soixantaine. Donc, c'est quelqu'un qui, au regard, c'est-à-dire de la jeunesse et des Sud-Africains en général, est un consensus pour sortir le pays, parce que beaucoup de jeunes Sud-Africains aujourd'hui n'ont pas connu l'apartheid. Donc, quand l'ANC va leur raconter les histoires de l'apartheid, et pour pouvoir fonder son pouvoir sur ce qui s'est passé à l'époque de l'apartheid, ça ne marche plus. Il faut un autre discours, le discours des gens qui sont... Parce que je vous rappelle que monsieur... pas Cyril Ramaphosa.
1: Patrice Motsepe.
17: Monsieur Motsepe n'a pas été dirigeant de l'ANC. Il n'a pas été dirigeant. Or, tous les autres.
1: Alors, il n'a pas été dirigeant de l'ANC, vous avez tout à fait raison, mais on sait bien qu'il est proche de l'ANC, le Parti de Libération en Afrique du Sud. Jean-Lucien, il va falloir conclure car il y a énormément d'appels pour intervenir à l'antenne ce matin. Jean-Lucien, juste avant de nous quitter, vous êtes à Yaoundé au Cameroun, vous avez connu des hommes d'affaires qui ont voulu faire de la politique. Est-ce que ça s'est bien fini? Qu'est-ce que l'Afrique du Sud doit retenir d'une certaine manière de l'expérience camerounaise?
17: De l'expérience camerounaise. Vous savez, chaque pays a une expérience qui lui est singulière. Donc, on ne peut pas transposer ce qui se passe au Cameroun à un autre pays, comme on ne peut pas transposer ce qui se passe au Nigeria ou en Afrique du Sud. Au Nigeria, par exemple, vous allez voir, l'actuel président, c'est un homme d'affaires. Et il y en a eu d'autres. Au Bénin, qui n'est pas très loin, parce que nous sommes là au Cameroun, presque en Afrique de l'Ouest. Au Bénin, le président qui est parti, Patrice Talon, c'était un homme d'affaires. Et je pense qu'il a relativement bien réussi. En fait, aujourd'hui, si vous voulez, il est difficile d'avoir des hommes consensuels. Quand on arrive au pouvoir, on a un certain consensus. Vous voyez que le niveau de popularité des hommes politiques aujourd'hui, quand ils arrivent au pouvoir, que ce soit des politiques purs ou des hommes d'affaires, leur niveau de popularité est toujours très différent et il se rehausse par rapport au moment où ils partent du pouvoir.
1: Merci Jean-Lucien, c'était extrêmement intéressant. J'aurais pu vous garder encore de longues minutes, mais il y a encore beaucoup d'auditeurs qui souhaitent intervenir. Mais on se retrouvera, j'en suis sûr, Jean-Lucien. Belle journée à vous à Yaoundé, au Cameroun. On retourne à Dakar, la capitale sénégalaise, on le retrouve. Rama, bonjour Rama.
18: Oui, bonjour Monsieur Dossero, bonjour à tous.
1: Alors Rama, un homme qui divise déjà dans le football africain, peut-il rassembler la nation arc-en-ciel selon vous?
18: Moi, le choix des Sud-Africains me surprend en fait. C'est un choix surprenant parce que Patrice Motsepe, il est le patron du foot africain. Et c'est Patrice Motsepe qui a fait bouger la CAN de tous les deux ans à tous les quatre ans, sans le consentement de la majorité.
1: Alors, c'est pas vraiment Patrice Motsepe, c'est plutôt une décision de la FIFA dirigée par Gianni Infantino, qui est un proche de Patrice Motsepe.
18: Je dirais la CAF. Allô?
1: Oui, allô, on vous écoute, Rama.
18: Oui, je disais que Patrice Motsepe est le président de la CAF. Et c'est lui qui a fait bouger la CAN de tous les deux ans à tous les quatre ans, sans le consentement de la majorité des Africains. Deuxièmement, Patrice Motsepe, une finale de la Coupe d'Afrique des Nations, valablement gagnée par le Sénégal sur le terrain, Patrice Motsepe attend 3 mois plus tard pour attribuer ce trophée au Maroc. Donc voilà la personnalité.
1: Alors Rama, il n'aura échappé à personne que vous nous appelez de Dakar au Sénégal. Votre jugement plutôt négatif vis-à-vis de Motsepe, il vient d'où? Il vient du fait, il vient de la dernière CAN qui s'est déroulée au Maroc, ou c'était quelque chose que vous aviez déjà avant?
18: Pas du tout. C'est pas à cause de ça. Moi, je suis la personnalité en fait, parce que diriger une nation, c'est une question de management en fait. C'est une question de management et je voudrais dire que Patrice Motsepe, ce n'est pas le bon choix en tout cas pour l'économie sud-africaine, parce que c'est l'économie sud-africaine qui est le moteur de la croissance de l'économie africaine. Pour être un bon président, en fait, je pense qu'il ne suffit pas d'être un homme d'affaires, il ne suffit pas d'être riche pour faire un bon président. J'en veux pour preuve Patrice Talon du Bénin. Un bon président doit être un homme d'éthique et de professionnalisme.
1: Alors, puisque vous parlez du Bénin, le pays fait consensus en matière de résultats économiques après 10 ans de Patrice Talon, quand même.
18: D'accord, Patrice Talon, ce sera lui qui aura invité le patronat français et devant eux, il leur dit que le droit de grève est supprimé au Bénin. Tout le patronat français était étonné. Ce n'est pas un bon président. Je pense qu'un bon président doit être un homme d'éthique et de professionnalisme, un homme qui ne privilégie pas le profit au détriment du bien-être de sa population.
1: Alors,
18: et moi, sur quoi je voulais insister, Monsieur Dosso, si vous me le permettez.
1: Je vous le permets, absolument.
18: Voilà, je voulais dire que sur l'héritage de Nelson Mandela, de Thabo Mbeki, à Cyril Ramaphosa, en passant par Zuma, Patrice Motsepe, on aura touché le fond avec Patrice Motsepe. Parce que Patrice Motsepe, il est...
1: Rama, ce que vous dites est quand même un tout petit peu catégorique et ce n'est pas du tout ce que révèle le sondage de News24 et de l'Institut Sabi qui a été fait auprès de plus de 1000 Sud-Africains. Je pense que leur avis est quand même important dans la balance. Vous avez le vôtre et c'est tout à fait normal. Vous êtes là pour l'exprimer. Néanmoins, Rama, dernière question. Vous préférez à la tête de l'Afrique du Sud un homme que vous n'aimez pas, mais que les Sud-Africains plébiscitent, ou un politiciens qu'eux-mêmes rejettent?
18: Moi, je préfère à la tête de l'Afrique du Sud un homme d'éthique, en tout cas un homme qui n'est pas un homme d'affaires, parce que les hommes d'affaires, très généralement, les hommes d'affaires, ils privilégient le profit à la place du bien-être.
1: Rama, vous pouvez pas être aussi catégorique. Il y a plusieurs hommes d'affaires sur le continent qui œuvrent au développement de l'Afrique. J'en veux pour preuve Aliko Dangote, qui vient d'ouvrir 2 raffineries au Kenya et au Nigeria pour que l'Afrique soit autosuffisante en termes de carburant. On peut pas mettre tout le monde dans le même sac quand même.
18: Non, je ne mets pas tout le monde dans le même sac, mais en tout cas, l'expérience nous a montré que les hommes d'affaires, les auditeurs sont en train de publiciter, très souvent, les hommes d'affaires font de mauvais présidents.
1: Bon, eh bien, Rama, on aura compris que vous n'êtes pas du tout favorable à ce que Patrice Motsepe dirige potentiellement un jour l'Afrique du Sud. Rama, merci infiniment de nous avoir appelés. C'était important d'entendre votre point de vue sur la question. On continue de débattre, cette fois au Cameroun, avec Calvin. Bonjour, Calvin.
19: Bonjour Namouri et à tous vos auditeurs, merci.
1: Alors Calvin, je ne sais pas si vous avez entendu notre auditrice sénégalaise Rama, qui a un avis très catégorique sur Patrice Motsepe. Et vous, qu'en pensez-vous? Est-ce que Patrice Motsepe pourrait faire un bon président de l'Afrique du Sud?
19: Oui, je ne suis pas du même avis que Rama, surtout que la position de Motsepe, il peut, c'est possible sur deux angles. Il peut être président comme il peut le palais.
1: Alors Calvin, je précise juste pour l'ensemble de nos auditeurs qu'il s'agit d'un sondage qui le place en tête des personnalités populaires que les Sud-Africains voudraient voir diriger le pays. Il s'agit juste d'un sondage. Patrice Motsepe n'a rien dit pour le moment. Il a même rejeté cette éventualité il y a quelques mois.
19: Oui, effectivement. C'est justement pour cela que je dis que, surtout que lui-même déjà, il ne s'est pas encore prononcé. Il ne s'est pas encore prononcé. Et au-delà de ça, il faudrait que si jamais au sein de l'ANC, il n'y a aucune figure charismatique qui puisse se prononcer, parce que là-dedans également, il aura à faire face à beaucoup de choses. Il y a l'aile dure et radicale au sein de l'ANC qui ne va pas, qu'il devra affronter, ce qui n'est pas du tout aisé, qui ne sera pas du tout aisé. C'est vrai qu'il a les faveurs, il a les faveurs des sondages pour le moment. Il a les faveurs des sondages. Sa cote de popularité est très en hausse. Elle est très en hausse. Et c'est un milliardaire.
1: Alors, Calvin, en ce qui concerne Patrice Motsepe, vous venez de le citer, notamment avec ce qui se passe au sein de l'ANC, qui est un parti en crise en Afrique du Sud. Est-ce que le fait que Patrice Motsepe déclare ne pas vouloir du pouvoir pourrait d'une certaine manière le rendre plus attirant au sein de ce, pour certains en Afrique du Sud?
19: Oui. Oui, le fait de ne pas vouloir le pouvoir peut bien.
1: Mais justement, est-ce que ça pourrait pas, au contraire, être également une stratégie de la part de Patrice Motsepe, dire non, mais peut-être manœuvrer en coulisses pour s'imposer dans la tête et les cœurs?
19: Oui. Surtout que n'oubliez pas qu'il est le beau-frère, hein, qu'il est le beau-frère du président Ramaphosa. Donc Ramaphosa peut bien actionner les manettes dans les coulisses pour le mettre devant, hein, pour le soutenir. Tout est possible.
1: Eh bien, tout est possible, en effet, et l'avenir nous dira, hein, si Patrice Motsepe fera ou non un bon, déjà, président de l'ANC avant d'être un président de l'Afrique du Sud. Calvin, merci infiniment d'avoir donné votre avis au Cameroun. On retourne sur le continent, cette fois à l'ouest, à Lomé, au Togo, où l'on retrouve Henri. Bonjour, Henri.
20: Allô, bonjour, cher.
1: Alors, Henri, vous avez sans doute vu les chiffres de ce sondage, hein, du média News24 et de l'Institut Sabi, un institut qui est quand même réputé en Afrique du Sud. 48% d'opinion favorable. Pour vous, c'est quoi? C'est un plébiscite?
20: Ah, bien sûr, c'est un plébiscite. Et donc, nous allons donner la voix à Patrice, afin qu'il puisse faire sa gouvernance. Nous allons voir. Je ne sais pas pourquoi les uns et les autres s'agitent, et surtout la consœur sénégalaise. Mais donnons-lui la passe. Il a d'abord la plébiscite. Voyez un peu ce qu'il a obtenu comme pourcentage. Donc, ce qui veut dire que les Africains veulent qu'ils gouvernent leur pays.
1: Alors, encore une fois, je précise qu'il s'agit d'un sondage, une photo prise à un instant T. Je précise également que la prochaine élection générale en Afrique du Sud est prévue pour 2029. Il y a encore du temps.
20: Et bien sûr, il y a encore du temps. Il y a encore du temps. Mais il va se préparer encore davantage pour qu'en 2029, qu'il puisse remporter. C'est ce que nous pouvons dire.
1: Alors, vous dites qu'il va se préparer davantage. Néanmoins, je précise que Patrice Motsepe, pour l'instant, refuse, hein, toute responsabilité au sein de l'ANC. Pour vous, qu'est-ce qu'il pourrait faire de mieux? Alors, il a une réussite, hein, dans le domaine économique avec ses grandes compagnies, notamment dans les mines. Il a réussi, il fait partie des plus grandes fortunes de personnes noires en Afrique du Sud. Mais est-ce que, pour vous, c'est suffisant pour diriger la première nation industrielle sur le continent africain?
20: Ah, bien sûr, c'est un peu suffisant, c'est suffisant. Et nous savons que c'est un milliardaire. Et je ne pense pas que dès qu'il sera au trône, il va commencer par dilapider les fonds du pays. Comme c'est un milliardaire, je vois qu'il a tous les atouts possibles pour pouvoir gouverner ce pays, nous faire progresser son pays dans le domaine économique. Donc, moi, à mon avis, je vois que si les Sud-Africains le plébiscitent, je pense que ce serait plus beau de le plébisciter afin que demain, qu'il soit meilleur.
1: Eh bien, merci Henri. Belle journée à vous à Lomé. Le débat d'appel sur l'actualité touche à sa fin. Merci de votre fidélité. Demain, vous retrouverez Juan Gomez pour un débat au Gabon, alors qu'une réforme prévoit de réduire le nombre de formations politiques. Faut-il moins de partis sur la scène politique gabonaise? On en parle demain.
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1: 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L'actualité internationale, c'est en compagnie de Candice Mazotomazic. Bonjour Candice.
0: Bonjour Namoury et bonjour à toutes et à tous. Le compte à rebours déclenché en Espagne à moins de 2 mois des élections législatives. Un scrutin anticipé convoqué hier par le Premier ministre Pedro Sanchez en pleine crise du logement. Favorite dans les intentions de vote, la droite lance sa campagne confiante. La une de ce mardi, c'est aussi cette journée de mobilisation d'ampleur en France. Des milliers de lycéens attendus dans les rues de tout le pays aujourd'hui pour dire leur colère face au manque de moyens dans l'éducation nationale. Vous entendrez leurs témoignages. Nous serons aussi aux États-Unis où Taïwan entend bien utiliser son soft power pour contrer la menace chinoise. Avant de partir en Guinée où l'interdiction des sacs plastiques à usage unique impacte l'accès à l'eau potable. La campagne est donc lancée en Espagne. Moins de 2 mois pour convaincre et tenter d'obtenir une majorité au Parlement. C'est le pari que s'est lancé Pedro Sanchez qui a annoncé hier la convocation d'élections législatives anticipées le 29 novembre prochain. Décision prise en pleine crise du logement et qui n'est pas sans satisfaire la droite. Plusieurs formations données favorites dans les derniers sondages entendent bien profiter de ce scrutin pour mettre fin au pouvoir du gouvernement de gauche. À Madrid, la correspondance de François Musso.
2: Les droites espagnoles se sentent le vent en poupe. Après 8 années consécutives au pouvoir du socialiste Pedro Sanchez, elles sont persuadées qu'elles peuvent le battre lors des législatives du 29 novembre. Ces partis de droite haïssent le chef du gouvernement sortant depuis longtemps. C'est pourquoi, aux yeux d'Alberto Núñez Feijóo, le chef de l'opposition, il y a là l'occasion en or de ce qu'il appelle un profond changement.
3: Il faudra choisir entre la corruption et la décence, entre la décadence et la prospérité, entre un gouvernement qui n'aspire qu'à survivre et un pays qui pense à son avenir.
2: Les sondages donnent des ailes à l'optimisme d'Alberto Núñez Feijóo, mais il ne lui assure une nette victoire que s'il fait alliance avec l'extrême droite de Vox. Quant au leader de la formation ultra, Santiago Abascal, il se réjouit encore plus du prochain scrutin, même s'il soupçonne le leader socialiste de possibles irrégularités préélectorales.
4: N'oublions pas toutes les mauvaises nouvelles pendant ces 8 années et le risque que ces mauvaises nouvelles s'aggravent si Sanchez parvient à manipuler le processus électoral.
2: Éclaboussé par les scandales de corruption, accusé de mollesse dans la crise migratoire à Ceuta, Pedro Sanchez part donc très loin d'être favori. Pour autant, même ses pires adversaires le craignent, car jusqu'ici, il a gagné tous ses paris. François Musso, Madrid RFI.
0: Déjà plusieurs dizaines de rassemblements de lycéens recensés depuis ce matin en France. Les élèves toujours mobilisés pour exprimer leur colère face à la dégradation de leurs conditions d'études. 3 semaines après le début du mouvement, les contestataires appellent aujourd'hui à une grande journée de manifestation. Et la police restera à distance. C'est en tout cas ce que promet le ministre de l'Intérieur, Laurent Nunez, critiqué par l'opposition et les associations pour sa gestion du maintien de l'ordre. Depuis mi-septembre, 215 élèves ont été blessés, mais pas de quoi pour autant affaiblir la mobilisation. Reportage à Lyon, dans le sud-est du pays, devant un lycée du centre-ville, avec Sarah Rodriguez.
24: En face des grilles du lycée Saint-Just, Mathilde et Myriam, élèves de terminale, rejoignent leurs camarades mobilisés.
25: On a plein de profs manquants, on a plus d'heures de trou dans la journée que d'heures de cours, ça nous rajoute beaucoup d'heures, donc c'est compliqué. Hein.
26: Moi je trouve que c'est vraiment le fait de commencer à 8h, c'est trop tôt, on n'arrive pas à se concentrer. On a chaud aussi, on a très très chaud, donc la clim, ça serait bien.
27: On vit dans une société maintenant où il y a de le réchauffement climatique, il faut le prendre en compte, quoi.
24: Elle trouve aussi que l'État devrait revoir ses priorités.
26: Et on a l'impression qu'ils ne s'intéressent pas trop à nous, qu'ils nous ont un peu laissé tomber, quoi. Et c'est vraiment dommage parce qu'on est l'avenir du pays. Donc
27: moi, je trouve ça choquant qu'on se concentre sur des trucs, par exemple le voile et tout, qu'on se concentre sur ça plutôt que sur les profs, les horaires et comment améliorer la scolarité. Moi, je trouve ça assez choquant.
24: Kélissa est en première dans un lycée de Villeurbanne et comme les jeunes de Saint-Just, elle aimerait avoir plus de temps hors des murs de son établissement.
26: Des fois, je fais du 8h-18h, j'ai le sport après, j'ai aussi mes devoirs, donc en gros, je finis super tard. Et en fait, c'est que les cours, ton sport et études et après tes devoirs et c'est fini, t'as pas le temps de loisirs.
24: Pour elle, comme pour son camarade Yacine, c'est maintenant que les choses doivent changer.
26: On passe aussi aux générations
28: pour
26: futures.
28: Générations futures,
26: voilà.
28: C'est ça.
26: En fait, c'est juste pour plus tard, pour les futures personnes, parce que c'est 8h-18h qu'on va jamais réussir, surtout si c'est comme ça.
24: Et s'il le faut, ils resteront mobilisés aussi longtemps que les gilets jaunes.
0: Parole de lycéen français au micro de Sarah Rodriguez. Dans le reste de l'actualité internationale, Israël en haute vigilance face à tout scénario d'attaque du Hamas à l'occasion du 7 octobre. Avertissement du ministère de la Défense ce mardi. Le pays commémorera demain les 3 ans des massacres terroristes perpétrés par le mouvement palestinien. L'État hébreu redoute d'être pris pour cible et menace, je cite, de faire payer le prix à la population de Gaza en cas d'attaque contre ses troupes. Un tout nouveau bureau économique et culturel. Voilà ce qui est ressorti de la visite du ministre des Affaires étrangères taïwanais aux États-Unis. Le haut responsable était ces derniers jours à Phoenix, dans l'Arizona, devenu l'épicentre technologique du géant taïwanais des semi-conducteurs TSMC. L'entreprise y multiplie ses projets d'expansion avec le soutien de son gouvernement, qui voit l'opportunité de démontrer à de l'administration Trump l'importance de soutenir l'île face aux menaces militaires chinoises. Les précisions avec Jules Bois.
6: Un projet d'investissement à plus de 200 milliards d'euros, 2 usines de semi-conducteurs déjà construites pour un total de 12 installations de TSMC prévues dans l'Arizona. Voilà les raisons de l'ouverture d'un nouveau bureau du ministère des Affaires étrangères taïwanais dans la région. Des investissements de TSMC approuvés par le gouvernement taïwanais pour un soutien affiché hautement politique. Taipei sait que Donald Trump conditionne ses bonnes relations avec l'île en fonction de ses investissements dans l'industrie des semi-conducteurs américains. Avec sa guerre tarifaire en mars l'année dernière, l'administration Trump avait obtenu la promesse d'investissement aux États-Unis de la part de TSMC en échange d'une politique tarifaire moins sévère. Avec cette expansion, Taipei espère garantir un soutien stable de la part de Washington, pour qui ces investissements sont une victoire et une étape dans leur cours technologique lancé avec la Chine. Jules Bois, Taipei. RFI.
0: Le Québec mérite d'être un pays. Les mots de Paul Saint-Pierre Plamondon, chef du Parti québécois qui vient de remporter les élections provinciales. Un retour au pouvoir après 12 ans d'absence pour la formation indépendantiste. Son leader dit vouloir organiser un référendum sur l'indépendance de la province, mais précise vouloir attendre la fin du mandat de Donald Trump en 2029 pour que le débat puisse, je cite, être serein. Le Kenya annonce un mort d'Ebola. C'est le premier recensé sur son sol depuis le début de l'épidémie déclarée mi-mai en République démocratique du Congo. Hier, déjà, Médecins sans frontières alertés sur une flambée inquiétante des cas dans la région du Nord Kivu à l'est de la RDC, où sont désormais recensés près de 40% de nouveaux cas d'après l'ONG. Le seuil des 4000 décès a été franchi dans le pays. RFI, il est 9h07 à Conakry, en Guinée, l'heure d'un premier bilan, 2 semaines après l'entrée en vigueur de l'interdiction des sacs plastiques à usage unique. Objectif étant de lutter contre la prolifération des déchets. Mais parmi les principaux produits interdits, on retrouve le petit sachet d'eau de 40 centilitres qui permettait à l'essentiel de la population de boire de l'eau plus saine. Alors depuis l'application de la loi, les consommateurs qui en ont les moyens se sont rués sur les poubelles. Résultat, les pénuries s'installent et les prix explosent. De quoi inquiéter les populations les plus pauvres qui craignent de ne plus avoir accès à l'eau potable. C'est un reportage à Conakry de notre correspondant Tanguy Bian.
6: L'eau a disparu de la plupart des boutiques de Conakry. Dans le quartier de Kipé, Mamadou Diallo fait le tour des petits commerces et perd patience.
7: Je venais maintenant au restaurant pour manger. Je demande de l'eau, on me dit non, il n'y a pas d'eau. Alors j'ai dit de ne pas me servir d'abord, je vais chercher de l'eau. Du coup, je suis sorti, j'ai fait au moins 5 boutiques alignées au niveau du carrefour de Kipé. Il n'y a pas d'eau. Alors, je vais continuer jusqu'au niveau de l'essencerie, ou bien les essenceries qui sont là pour voir est-ce que je peux trouver de l'eau. Mais au cas où je ne trouve pas l'eau, ça va être très difficile pour moi de manger. Ou bien je remplacerai par le jus, si ça aussi c'est disponible.
6: Devant une boutique, Ousmane Camara désespère. Le sachet d'eau était la seule source d'eau potable de ce jeune sans emploi.
8: Moi, je n'ai pas d'argent. J'achetais les petits sachets, ça m'arrangeait bien parce que ce n'était pas cher. Maintenant, il n'y a plus de sachets et je n'ai pas les moyens d'acheter des bouteilles. C'est trop cher pour moi. Donc, je suis obligé de boire de l'eau du robinet. Mais l'eau du robinet n'est pas saine. Je suis tombé malade, j'ai attrapé la diarrhée il y a quelques jours, j'ai dû aller à l'hôpital. Il faut que le gouvernement autorise de nouveau les sachets.
6: Un médecin dit craindre qu'à cette crise de l'accès à l'eau s'ajoute une crise sanitaire. Il s'alarme notamment pour les bébés et les plus fragiles pour qui une grave diarrhée peut causer la mort. L'Union pour la défense des consommateurs de Guinée appelle à un moratoire d'un an sur l'interdiction des sachets d'eau, le temps de trouver des alternatives viables. Tanguy Bian, Conakry, RFI.
0: Et un mot de football, enfin, avec cette toute première victoire de Zinedine Zidane au Stade de France hier soir. Le sélectionneur des Bleus s'est offert une large victoire, 4-1 face à la Belgique. Un match pour la 4e journée de la Ligue des Nations de football. Il est bientôt 11h10, ici à Paris, l'heure de retrouver Caroline Paré pour Priorité Santé. Bonjour Caroline.
23: Bonjour et merci Candice Mazotomazic.
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1: Bonjour à toutes et à tous. C'est une campagne planétaire à laquelle s'associent 70 pays dans le monde. Octobre rose, un mois pour sensibiliser le grand public au cancer du sein. Des décennies de luttes qui ont été marquées par des avancées dans le cadre de la prise en charge de cette maladie qui reste le cancer le plus fréquent chez la femme. Octobre rose, ce sont des défis sportifs, des courses solidaires, des ateliers, bien sûr, une sensibilisation pour informer, expliquer, diffuser les messages de prévention. Octobre rose, c'est aussi l'occasion de donner la parole aux acteurs de cette lutte, aux patientes d'abord, aux associations, mais aussi aux soignants qui, dans leur pratique, observent, écoutent, comprennent pour mieux soigner, pour soulager également. Comprendre par exemple une tendance observée par les oncologues, le rajeunissement des patientes, davantage de diagnostics de trentenaires par exemple ou de femmes ayant juste atteint la quarantaine. Et aujourd'hui dans Priorité Santé, nous allons nous intéresser à ces cancers précoces, comprendre les causes de cette augmentation pour adapter peut-être les campagnes de dépistage, car encore une fois, un diagnostic précoce accroît les chances de rémission, de guérison et peut atténuer l'intensité des traitements. Consultation, mammographie, mais aussi autopalpation, mieux prévenir et prendre en charge le cancer du sein, c'est aujourd'hui dans Priorité Santé. Avec aujourd'hui dans cette émission deux spécialistes, docteur Florence Coussy, bonjour.
2: Bonjour.
1: Vous êtes gynécologue médicale et oncologue à l'Institut Curie. Il est en route, c'est l'auteur de l'étude publiée l'année dernière dans la revue Breast, consacrée à l'augmentation de l'incidence du cancer du sein chez les jeunes femmes au fil du temps. Le professeur Pascal Pujol, chef du service d'oncogénétique au CHU de Montpellier, où il est également professeur de médecine à la fac de médecine de cette ville du sud de la France. On retrouvera en ligne du Sénégal le docteur Doudou Diouf, qui est oncologue médical à l'hôpital militaire de Wakam de Dakar. Et puis en fin d'émission, notre rendez-vous du mardi consacré à la riposte à l'épidémie d'Ebola en RDC, avec à Bounia Antoine Maillard, responsable de la recherche chez Alima, qui gère actuellement 4 centres de traitement Ebola dans la province de l'Itouri.
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1: Et bien sûr, si vous avez des questions, notre numéro WhatsApp, c'est le 33 7 71 18 46 41. Octobre rose, édition 2026, parce que c'est vrai, ça se répète tous les ans, mais autant il y a des répétitions qui ne servent à rien, autant celle-ci est pour le moins utile et efficace. Cette année, si vous diriez, docteur Florence Coussy, défi espoir de cet octobre.

0: nombre d'incidents qui se développent autour d'installations aéroportuaires civiles ou militaires depuis plusieurs mois se développe considérablement.
1: Et en particulier contre les bases militaires américaines, il y en a une trentaine, des bases permanentes en Europe. Il y a un risque spécifique autour de ces bases-là où ce sont de toute façon toute une série de sites, y compris européens, qui font l'objet de ces menaces que vous évoquiez.
0: Oui, alors effectivement, la réponse, elle est à deux niveaux parce que en fait, il y a deux acteurs. Dans ce cas précis, les Américains pointent du doigt l'Iran. Maintenant, les incidents dont je parle depuis et qui se déroulent depuis plusieurs mois émanent d'un acteur très probable qui est la Russie. Et la Russie, évidemment, a intérêt, si la confusion qui résulte de ce genre d'événement se traduit par le retrait précipité de moyens stratégiques américains du sol européen, il est évident que la Russie, engagée dans sa guerre contre l'Ukraine et également contre l'Europe, la Russie a intérêt à ce type de retrait, parce que ce type de retrait affaiblit ce que j'appelle la jambe militaire de l'OTAN et donc accroît la vulnérabilité de l'Europe face à la Russie et dans son soutien à l'Ukraine. Voilà. Donc on a une situation confuse. On a actuellement deux acteurs. Je ne crois pas que les agissements iraniens soient dirigés contre l'Europe en tant que telle, mais oui, bien contre les moyens américains stationnés en Europe. D'ailleurs, l'Iran l'a annoncé. Elle a annoncé il y a quelques semaines, je crois, que les bases européennes d'où partiraient des raids américains contre son territoire seraient considérées comme des cibles légitimes.
1: Ce qui est déjà le cas dans les pays du Golfe, par exemple. En ce qui concerne les bases en Europe, qui en assure la sécurité? Est-ce que ce sont les États-Unis? Est-ce que c'est le pays qui les héberge? Est-ce que ce sont les deux?
0: Alors, c'est un peu les deux, mais c'est surtout le pays qui héberge. En l'occurrence, la base de Fairford est une base de la Royal Air Force, donc une base britannique sur laquelle sont stationnés de manière permanente et occasionnelle pour certains de ces moyens, des moyens américains. Mais des forces de sécurité américaines participent directement à la protection des moyens américains qui sont déployés sur ces installations.
1: Avec des échanges notamment en termes de renseignements, par exemple?
0: Bien sûr, mais je dirais que les échanges en termes de renseignements, si on prend par exemple les services de renseignement britanniques et les services de renseignement américains, sont structurels, permanents et effectivement multidimensionnels. Et donc, ce qui a pu se passer ou ce qui se passe autour de la base de Fairford fait partie, bien évidemment, de ces échanges. Maintenant, est-ce que les services de renseignement britanniques et les services de renseignement américains sont exactement sur la même ligne, s'agissant l'interprétation de ces événements et de ces menaces? Ça, je ne le sais pas.
1: Je vous remercie, Patrick Chevalereau, d'avoir été en ligne avec nous. Je rappelle que vous êtes vice-amiral à la retraite et chercheur émérite au Royal United Services Institute. Merci.
0: Merci à vous. Au revoir.
1: Il est 15h26 en Israël où se tiendront des élections législatives dans 3 semaines. Premier scrutin depuis l'attentat d'une ampleur jamais vue commis par le Hamas le 7 octobre 2023. Les massacres de ce jour-là sont toujours dans les esprits. Ils occupent une grande place dans la campagne parce que plusieurs proches d'anciens otages ou des parents endeuillés se sont lancés dans la course, mais aussi parce qu'il reste beaucoup de questions sur les failles sécuritaires avant et pendant les actions terroristes du Hamas le 7 octobre. Frédéric Misselin.
2: Netanyahou doit partir. Go.
3: Gil Dickman ne décolère pas. Sa cousine Carmel Gatt a été tuée à Gaza après avoir été retenue en otage pendant les mois qui ont suivi le 7 octobre. Aujourd'hui, il veut comprendre pourquoi le massacre n'a pas été évité. Il tient le premier ministre sortant pour responsable.
2: J'ai été obligé de lui faire confiance pour qu'il fasse revenir ma cousine Carmel. Il ne l'a pas fait revenir. Elle a été tuée après 228 jours de captivité. Netanyahou a essayé de cacher qu'il avait reçu des avertissements avant le 7 octobre, que quelque chose était sur le point d'arriver. Il a caché cette information pendant 3 ans. Sur quoi d'autre a-t-il menti? Nous n'avons pas de commission d'enquête indépendante.
4: any commission of inquiry.
3: Les élections auront lieu dans 3 semaines.

0: Et cette question est au cœur de la campagne électorale en Israël. Il y a eu beaucoup de révélations dans la presse. Benjamin Netanyahou a même dit que personne ne l'a réveillé le matin du 7 octobre. Natalia a perdu son fils au festival de musique Nova il y a 3 ans. Elle est outrée.
1: Des conneries. Il dit on ne m'a pas réveillée, on n'est pas à la maternelle, c'est le Premier ministre.
0: Le père de Noam Perry est mort en février 2024. Il a été exécuté par le Hamas après avoir été enlevé au kibboutz Niroz. La jeune femme lance un message aux électeurs.
1: Peu importe qu'il ait été éveillé ou non, ce qui compte, c'est cette politique spécifique menée depuis une quinzaine d'années par Netanyahou et son gouvernement qui a contribué à renforcer le Hamas, à acheminer des fonds vers la bande de Gaza, y compris vers le Hamas, et puis ignorer le fait que le Hamas allait attaquer.
2: The fact that Hamas is going to attack.
0: Aucun camp politique ne veut laisser à l'autre le monopole du symbole du 7 octobre. Malki, le père de l'ex-otage Omer Shem Tov, explique que pendant la captivité de son fils, les sensibilités politiques étaient mises de côté au sein du Forum des familles des otages.
3: Nous avons essayé d'éviter toute considération politique. Il s'agissait d'une question apolitique. Il y avait des otages et on devait les faire rentrer absolument. Ça n'avait rien à voir avec la droite ou la gauche.
0: Aujourd'hui, lui aussi réclame une commission d'enquête.
3: Qu'est-ce qui s'est vraiment passé? Je ne sais pas qui sera le prochain Premier ministre, mais j'espère que les choses vont bouger sur ce dossier.
0: Il y a quelques mois, Talik Gvili, la mère d'un policier tué le 7 octobre et dont la dépouille a été la dernière à rentrer en Israël, expliquait qu'elle avait toute confiance en Benjamin Netanyahou.
4: Il a ramené tous les autres à la maison. Il me l'a promis, je le crois.
0: Aujourd'hui, Talik Gvili est candidate pour être députée sur la liste du Likoud, le parti de l'actuel Premier ministre, et elle est en position éligible. Frédéric Misselin, Jérusalem, RFI.
5: 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Restez avec nous dans 30 secondes maintenant. L'actualité africaine avec Nicolas Sur. On parlera notamment de ce premier cas d'Ebola au Kenya.

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2: 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C'est l'heure d'Afrique Midi. Bonjour Nicolas Sûr.
3: Bonjour Anne Cantner, bonjour à toutes et à tous. Un premier cas d'Ebola au Kenya, premier cas mortel. Un Kenyan a succombé à la fièvre hémorragique dans un hôpital de Nairobi. Il était tombé malade en RDC où il vivait depuis 7 ans. S'agit-il d'une opération de reconquête? Un convoi de l'armée malienne a quitté ce matin le camp d'Anéfis en direction de Kidal. Des renforts avaient été envoyés ce week-end dans le nord du Mali. 250 tonnes de produits médicaux saisis entre 2020 et 2025 en Afrique centrale. Un trafic qui constitue une menace majeure pour la santé publique et la sécurité dans la région.
2: François Patuel, responsable de l'unité recherche et sensibilisation au bureau régional Afrique de l'Ouest et du Centre à l'ONUDC, l'Office des Nations Unies contre la drogue et le crime, sera notre invité tout à l'heure.
3: Et puis les sports du football, c'est un match amical qui devrait rester dans les mémoires. Les Guépards du Bénin affrontent ce soir l'Argentine à Buenos Aires. Ce sera le dernier match de Lionel Messi avant sa retraite internationale.
2: Le Kenya vient d'annoncer la mort d'un patient du virus Ebola. C'est le premier décès et la première infection liée à cette maladie dans le pays.
3: Il s'agit d'un Kenyan qui vivait en République démocratique du Congo. Il était arrivé souffrant à Nairobi le 3 octobre. C'est là qu'il a été testé positif au virus Ebola avant qu'il ne succombe hier soir. Ses funérailles doivent avoir lieu cet après-midi. Alban Thiroir, vous êtes en direct de Nairobi. Que sait-on de ce malade?
4: Alors, d'après le ministre de la Santé du Kenya, Aden Duale, qui l'a annoncé lors d'une conférence de presse ce matin, le patient est donc un ressortissant kenyan qui habitait en RDC depuis 7 ans. C'est en RDC qu'il aurait commencé à se sentir malade il y a un mois, traité dans plusieurs hôpitaux du pays, avant de voyager par la route jusqu'à Kampala, la capitale ougandaise. De là, il a pris un avion jusqu'à Nairobi, où il est arrivé samedi dernier. Un proche est venu le récupérer, puis l'a conduit à l'hôpital de Nairobi, où il a été mis à l'isolement, présentant des symptômes de fièvre hémorragique. Il a été testé positif au virus Ebola et est décédé donc hier soir aux alentours de 23h30, heure locale. Auprès de RFI, le directeur général à la santé, un haut placé du ministère, a confirmé que le patient était un homme d'affaires de 40 ans qui avait voyagé dans l'est de la RDC et serait selon lui passé par Beni avant de traverser en Ouganda. Les autorités kenyanes ont annoncé avoir déjà identifié 28 proches du défunt et cherché à retracer les 23 passagers ainsi que les 4 membres de l'équipe de l'avion qui a conduit le malade à Nairobi. Ceux à risque seront placés en quarantaine pendant 21 jours. Le ministre de la Santé a appelé les Kenyans à ne pas paniquer. Tous les dispositifs sont en place pour limiter la propagation de la maladie, a-t-il martelé ce matin.
3: Alban Thiroir, correspondante de RFI à Nairobi. La France va débloquer 7 millions d'euros supplémentaires pour lutter contre cette épidémie d'Ebola. L'annonce a été faite ce matin à Paris à l'ouverture d'une conférence humanitaire par le ministre français des Affaires étrangères, Jean-Noël Barrot, qui était ce week-end à Bounia, en Ituri, l'épicentre de l'épidémie.
5: À Bounia, j'ai constaté que ce sont des scientifiques français et des humanitaires français qui sont en première ligne face à cette épidémie meurtrière. Leur courage est remarquable. Je suis allé leur annoncer que nous apporterons une aide supplémentaire de 7 millions d'euros, renforçant ainsi notre contribution qui atteindra 23 millions d'euros cette année. Pour prévenir une plus grande propagation de l'épidémie, nous continuerons avec l'Agence française de développement à soutenir l'Institut national de recherche biomédicale congolais. Avec les autorités congolaises, nous allons aussi développer un projet fondé sur l'action des ONG locales et internationales pour garantir l'accès à la justice pour les survivantes de violences sexuelles liées au conflit. Cette action s'inscrit plus largement dans le cadre de notre diplomatie féministe qui vise à protéger les femmes et les filles, elles qui sont souvent les victimes les plus durement affectées par les conflits et par les crises.
3: Le chef de la diplomatie française, Jean-Noël Barrot. Au Mali, un convoi militaire est en route pour Kidal. L'armée malienne avait renforcé ses positions à Nefis et à Guelox pendant le week-end, laissant penser à une offensive pour reconquérir la ville de Kidal, dont les indépendantistes du FLA, les djihadistes du Jnim liés à Al-Qaïda s'étaient emparés en avril dernier. David Baché, l'armée n'a toujours pas affiché ses intentions. Mais c'est une importante colonne qui s'est mise en route ce matin.
6: Oui, environ 120 véhicules sont sortis d'Anéfis en milieu de matinée. À leur bord, des soldats maliens, des militaires russes, de l'Afrika Korps et des combattants du MSA et du Gatia, des groupes Touareg intégrés à l'armée malienne. L'état-major n'a communiqué aucune précision sur cette opération et sollicité par RFI n'a pas donné suite. Mais selon des cadres du FLA qui scrutent tous ces mouvements, les véhicules ont bien pris la direction de Kidal. La ville n'étant qu'à une centaine de kilomètres d'Anéfis, le convoi pourrait y parvenir avant la fin de la journée, s'il ne change pas de direction et s'il ne rencontre pas d'opposition sur sa route. Or, plusieurs dirigeants politiques du mouvement indépendantiste laissent entendre que le FLA pourrait ne pas tenter d'empêcher l'armée d'atteindre Kidal. Pour le moment, on regarde où ils vont et ce qu'ils font, commente laconiquement un chef militaire indépendantiste. Nous avons une stratégie. Une reprise de la ville serait un symbole fort au crédit des autorités de transition qui avaient été humiliées par la défaite d'avril dernier.
3: Et Kidal, aujourd'hui, David, est pratiquement vide.
6: Oui, en 2023, ses habitants avaient majoritairement fui l'arrivée de l'armée malienne et du groupe Wagner. Chassés en avril dernier, les FAMA et leurs partenaires russes sont repartis avec ceux qui leur étaient loyaux. Depuis qu'elle est passée aux mains du FLA et du Jnim, la ville est régulièrement ciblée par des frappes aériennes de l'armée qui ont détruit de nombreux bâtiments. Depuis dimanche, ces frappes se sont intensifiées à Kidal et à Tinzawaten, près de la frontière algérienne. L'armée revendique de nombreux terroristes neutralisés. Le FLA dénonce des frappes aveugles contre des cibles civiles.
2: Au Sénégal, une réunion avec les créanciers extérieurs du pays pour parler de la dette et de la manière de la restructurer pour qu'elle pèse moins sur le budget.
3: C'est l'objectif d'une première rencontre en virtuel avec tous ceux qui ont prêté des euros ou des dollars au Sénégal. Dakar se débat avec un endettement record, 130% de son PIB, et souhaite, comme la Tanzanie ou le Tchad, renégocier sa dette extérieure. Léa Lisa Westerhoff, qui est attendue à ces entretiens distanciels?
7: Il y a d'abord la Chine, le premier bailleur bilatéral du Sénégal. Pékin détient 8% environ de la dette extérieure du pays. Vient ensuite la France, puis l'Inde, le Royaume-Uni et le Japon. Tous ont prêté de l'argent au Sénégal et devraient assister à cette rencontre en ligne. Les bailleurs bilatéraux sont connus. Par contre, auprès de combien exactement de banques commerciales étrangères ou de fonds d'investissement le Sénégal s'est-il endetté? Cette première réunion va servir à prendre contact et y voir plus clair sur le nombre de bailleurs avec lesquels Dakar devra négocier.
3: Et voir plus clair aussi sur la santé financière du Sénégal.
7: C'est l'idée. Dakar est censé présenter à ses bailleurs la réalité de sa situation économique et financière, tenir un langage de vérité en quelque sorte, à l'inverse de ce qui a été affiché dans l'opinion publique ces dernières semaines, où Dakar s'est montré plutôt optimiste sur ses capacités à honorer ses remboursements. Aujourd'hui, les autorités ont tout intérêt à dire à quel point la dette n'est plus soutenable et le défaut de paiement imminent pour négocier des conditions de remboursement les plus favorables possibles, car c'est bien une négociation qui commence aujourd'hui pour restructurer, réaménager la dette du Sénégal et la rendre viable de nouveau. Condition sine qua non pour décrocher le prêt de 2,2 milliards de dollars pour lequel le FMI a donné son accord de principe le 1er septembre.
3: Léa Lisa Westerhoff en direct de Dakar. À la veille de ces assemblées annuelles qui se tiennent cette année à Bangkok, comme celle du Fonds monétaire international, la Banque mondiale publie ce mardi son état des lieux de l'économie du continent africain. Malgré les chocs à répétition qui ont été enregistrés, d'Ebola à la crise des carburants, passant par la guerre au Soudan, la croissance en Afrique est pourtant évaluée en hausse. Elle devrait atteindre 4,3% en 2026, Charlotte Cossé.
8: Ce sont trois pays sur quatre qui ont vu leur croissance accélérer plus vite que prévu. Une bonne nouvelle qui s'explique par différents facteurs. Andrew Dabalane, économiste en chef pour l'Afrique de la Banque mondiale.
9: La situation macroéconomique semble avoir soutenu la consommation et la croissance locale. Dans de nombreux pays, on observe une reprise dans le secteur agricole. On constate également une forte demande de matières premières comme l'or et les minerais de transition. Et puis, nous commençons à voir que de nombreux pays qui ont mené d'importantes réformes, tant structurelles que budgétaires, parviennent peu à peu à stabiliser leur économie.
8: Autre bonne nouvelle, la dette des États qui se stabilise autour de 57% du PIB. Cependant, le service de la dette, c'est-à-dire le coût des emprunts, lui augmente.
9: Cela pose de nombreux défis à ces pays. Tout d'abord, pour trouver suffisamment de ressources à consacrer à l'éducation, à la santé, à l'eau, à l'énergie, à tous les types d'investissements nécessaires pour soutenir la croissance, mais aussi pour faire face à la multiplicité des chocs qui s'accumulent.
8: L'institution alerte notamment sur la prolongation du conflit au Moyen-Orient qui pourrait encore aggraver la crise de l'énergie et des engrais. Le phénomène El Niño risque également de perturber fortement les activités économiques du continent.
3: Trois jours de deuil national au Nigeria après la mort de 25 personnes dans l'accident d'un avion militaire dans l'état d'Ondo. Parti de la ville de Bénin, ce vol devait rallier Lagos. Il s'est écrasé à environ 200 km de l'arrivée. À Lagos, Harmonie Pondinyaga.
10: Le bruit assourdissant de la chute de l'aéronef a surpris les habitants du village d'Ibokoda lundi matin. Oshéamaa, un notable local, assure avoir vu des morceaux de corps éparpillés dans l'eau. Nous avons immédiatement signalé la situation aux officiers de marine, poursuit-il. Dans un premier temps, ce sont les villageois à bord de pirogues qui s'enfoncent dans cette zone boisée et marécageuse pour tenter de localiser l'épave et les victimes. Puis les militaires d'une base navale voisine et les équipes de secours des agences gouvernementales prennent le relais, appuyés par un hélicoptère. La TR-42 transportait 5 membres d'équipage et 20 passagers selon la liste de victimes dévoilée par l'armée de l'air mardi matin. Et parmi eux, des civils, membres des familles des militaires. Aucun survivant n'a été retrouvé. Au Nigeria, les drapeaux resteront en berne pendant les 3 jours de deuil national décrétés par le président Bola Ahmed Tinubu. Celui-ci a évoqué un moment douloureux pour les forces armées et pour la nation tout entière. Alors que les recherches se poursuivent pour récupérer les victimes, le chef de l'État a demandé à l'armée de l'air d'enquêter afin de connaître les causes de l'accident. Harmonie Pondinyaga, Lagos, RFI.
3: Il est 14h41 à Paris.
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3: Dans la deuxième partie d'Afrique Midi, c'est une conséquence qu'on n'attendait pas forcément de l'interdiction des sacs plastiques à usage unique en Guinée. La disparition des sachets d'eau qui permettaient aux plus modestes de consommer de l'eau potable. Et puis les sports du football. Le Bénin rencontre ce soir l'Argentine en match amical à Buenos Aires. C'est la der de Messi sous le maillot de l'Albicéleste.
2: En Algérie, des condamnations à la peine de mort pour trafic de drogue.
3: C'est une première, Sofiane Amazian. La justice algérienne s'est appuyée sur la loi qui punit de nouveaux crimes de la peine capitale.
12: Oui, si la condamnation à la peine de mort est effectivement possible dans une affaire de trafic de stupéfiants, en vertu de la loi 03-25 promulguée en juillet 2025, les poursuites, ici notamment pour atteinte à la sécurité nationale et à l'ordre public, font quant à elles directement écho au nouveau projet de loi qui élargit l'usage de la peine capitale. 9 individus parmi eux. L'accusé principal, âgé de seulement 22 ans, était poursuivi pour importation, transport, expédition et stockage de drogue dure dans le cadre d'une organisation criminelle, ainsi que pour des délits de contrebande, d'usurpation d'identité, mais également de blanchiment d'argent. L'affaire remonte à septembre 2025 quand la police de la ville de Msila, à 230 km au sud-est d'Alger, a saisi plus de 100 kilos de cocaïne et plus de 200 000 comprimés de pregabaline. 9 personnes ont été arrêtées, 3 étaient présents ce lundi au tribunal d'Alger. Les 6 autres ont été condamnés par contumace. Si aucun trafiquant de drogue n'avait encore été condamné à la peine capitale, la demande de durcissement des peines par le président Abdelmadjid Tebboune à la fin de l'été a bien été entendue. Pour rappel, Nicolas, l'Algérie exerce un moratoire sur l'exécution de la peine de mort, moratoire depuis 1993.
3: En Éthiopie, 4 mois après les élections législatives, Abiy Ahmed a été réinvesti hier au poste de Premier ministre. Il entame donc un nouveau mandat de 5 ans alors que la guerre a repris le 23 septembre. Dans son discours devant les nouveaux élus, Abiy Ahmed a encore une fois défendu la nécessité pour l'Éthiopie de disposer d'un accès à la mer. Une sortie qui n'est pas anodine en plein regain de tension avec l'Érythrée. Addis Abeba, Marlène Panara.
13: La civilisation éthiopienne ne pouvant se réaliser sans accès à la mer, nous œuvrerons selon le principe du compromis pour garantir un port à l'Éthiopie. Devant les députés, Abiy Ahmed, tout juste investi, a une fois de plus martelé ce besoin vital selon lui pour l'Éthiopie d'accéder à la mer Rouge. Le pays en est privé depuis l'indépendance de l'Érythrée en 1993. Cette requête exacerbe les tensions entre Addis Abeba et Asmara, déjà délétères. Depuis le début de la guerre dans le nord du pays, dans la nuit du 22-23 septembre, l'Éthiopie accuse l'Érythrée de soutenir les rebelles du Tigré, faisant craindre un embrasement régional. Dans son discours, le Premier ministre a également indiqué vouloir développer une force de défense aérienne moderne et toujours prête. L'Éthiopie s'est munie de drones militaires en 2021 qui lui avaient permis à l'époque de reprendre l'avantage lors de la guerre au Tigré. Depuis, l'armée fédérale utilise régulièrement des drones dans les conflits qui l'opposent aux groupes armés. Ce week-end, une frappe a touché un camp de personnes déplacées à Adi Abay, proche de la frontière érythréenne. D'après une source humanitaire interrogée par l'AFP, 8 personnes, dont un enfant, ont été tuées. Marlène Panara, Addis Abeba, RFI.
3: Depuis le 20 septembre, les sacs plastiques à usage unique sont interdits en Guinée-Conakry. Sont aussi concernés les petits sachets d'eau de 40 centilitres qui permettaient à l'essentiel de la population de boire une eau plutôt saine pour un prix modique, 500 francs guinéens, soit 5 centimes d'euros. Depuis l'entrée en vigueur de l'interdiction, les consommateurs qui en ont les moyens se sont rués sur les bouteilles, provoquant une explosion des prix et une pénurie. Les autres, eux, s'inquiète de ne plus pouvoir boire d'eau potable. À Conakry, le reportage de notre correspondante Guy Billan.
14: L'eau a disparu de la plupart des boutiques de Conakry. Dans le quartier de Kipé, Mamadou Diallo fait le tour des petits commerces et perd patience.
15: Je venais maintenant au restaurant pour manger. Je demande de l'eau, on me dit non, il n'y a pas d'eau. Alors j'ai dit de ne pas me servir d'abord, je vais chercher de l'eau. Du coup, je suis sorti, j'ai fait au moins 5 boutiques alignées au niveau du carrefour de Kipé. Il n'y a pas d'eau. Alors je vais continuer jusqu'au niveau de l'essencerie, ou bien les essenceries qui sont là pour voir est-ce que je peux trouver de l'eau. Mais au cas où je ne trouve pas l'eau, ça va être très difficile pour moi de manger. Ou bien je remplacerai par le jus, si ça aussi c'est disponible.
14: Devant une boutique, Ousmane Camara désespère. Le sachet d'eau était la seule source d'eau potable de ce jeune sans emploi.
16: Moi, je n'ai pas d'argent. J'achetais les petits sachets, ça m'arrangeait bien parce que ce n'était pas cher. Maintenant, il n'y a plus de sachets et je n'ai pas les moyens d'acheter des bouteilles. C'est trop cher pour moi. Donc, je suis obligé de boire de l'eau du robinet. Mais l'eau du robinet n'est pas saine. Je suis tombé malade, j'ai attrapé la diarrhée il y a quelques jours. J'ai dû aller à l'hôpital. Il faut que le gouvernement autorise de nouveau les sachets.
14: Un médecin dit craindre qu'à cette crise de l'accès à l'eau s'ajoute une crise sanitaire. Il s'alarme notamment pour les bébés et les plus fragiles pour qui une grave diarrhée peut causer la mort. L'Union pour la défense des consommateurs de Guinée appelle à un moratoire d'un an sur l'interdiction des sachets d'eau, le temps de trouver des alternatives viables. Tanguy Bihan, Conakry, RFI.
2: Les sports et du football, un rendez-vous historique pour le Bénin. Les Guépards sont en Argentine pour affronter ce soir l'Albi Céleste à Buenos Aires.
3: Un match amical qui sera aussi le tout dernier de Lionel Messi sous le maillon argentin avant qu'il ne prenne sa retraite internationale à 39 ans. Autant dire que la soirée sera spéciale pour tous les supporters de l'Argentine, mais elle l'est tout autant pour les Béninois. Le milieu de terrain des Guépards, Matteo Alinvi au micro de Théophile Aza.
17: Tout d'abord, c'est un très grand honneur pour nous de pouvoir affronter Lionel Messi en Argentine, dans le stade monumental pour sa dernière, son dernier match officiel avec l'Argentine. C'est un sentiment de fierté. Entre nous, c'est un sentiment de joie, de plaisir. On profite de chaque moment passé ensemble en Amérique du Sud. Hier soir, on a pu s'entraîner sur le centre d'entraînement de Boca Juniors à côté de la Bombonera. C'est un très bon entraînement dans de très bonnes conditions. Donc voilà, à quelques heures d'affronter l'Argentine, on profite de chaque instant et on sait que c'est une chance pour nous de représenter haut et fort les couleurs du Bénin.
3: Argentine-Bénin à Buenos Aires pour la der de Léo Messi, coup d'envoi à 23h en temps universel. Pour l'heure, il est 14h48 à Paris. Anne Plantner, les grands titres de ce mardi 6 octobre.
2: Plus de 260 000 lycéens dans les rues en France, manifestation dans plusieurs villes du pays pour réclamer toujours davantage de moyens, des établissements en bon état et des remplaçants pour les professeurs absents. Vous entendrez l'un des manifestants dans le prochain journal dans une dizaine de minutes. La guerre se poursuit au Yémen. Les rebelles houthis assurent tenir tous les territoires dont ils ont récemment pris le contrôle et ils revendiquent des tirs contre contre l'Arabie Saoudite. L'Arabie Saoudite qui soutient les forces gouvernementales dans leur contre-offensive, les combats et les bombardements ont fait plus de 270 morts au cours des dernières 24 heures. La guerre, elle se poursuit également en Ukraine et pour la première fois depuis le début du conflit, des filets anti-drones ont été installés sur un pont de la capitale, les ponts de Kiev visés à plusieurs reprises ces derniers jours. Le report des élections en Haïti, présidentielles et législatives, elles étaient prévues au mois de décembre prochain à partir du 13. Aucune nouvelle date n'a été annoncée par le Conseil électoral provisoire. On en parlera dans une dizaine de minutes, un peu plus, avec notre confrère, directeur de l'agence Alter Press. Et puis les futures élections, elles font débat en Inde à cause de la radiation de millions de personnes. Manifestation, nouvelle marche de protestation aujourd'hui contre la commission électorale qui a organisé donc ces radiations. Le chef de l'opposition en Inde a été brièvement interpellé à New Delhi au cours de cette marche. Avec plus de 250 tonnes de produits médicaux saisis entre 2020 et 2025 dans les pays de la CEMAC, la Communauté économique et monétaire de l'Afrique centrale, le trafic de produits médicaux constitue une menace majeure pour la santé publique, pour le développement et pour la sécurité. L'Office des Nations Unies contre la drogue et le crime, en partenariat avec l'OMS et la Commission de la CEMAC, y consacre un nouveau rapport dont nous parlons avec François Patuel. Il est responsable de l'unité recherche et sensibilisation au Bureau régional Afrique de l'Ouest et du Centre de l'ONUDC, cet Office des Nations Unies. Et il est votre invité, Nicolas Sûr.
18: Bonjour François Patuel.
19: Bonjour.
18: Pour bien comprendre tout d'abord, de quoi parle-t-on quand on parle de trafic de produits médicaux? Il y a bien sûr des médicaments falsifiés, mais pas seulement.
19: Oui, eh bien le trafic de produits médicaux, c'est tous les produits médicaux qui quittent la chaîne d'approvisionnement licite. Donc ça peut être des produits médicaux, par exemple, qui sont fabriqués sans tenir compte des standards de qualité. Et dans ces cas-là, ça va être des médicaments, des produits médicaux falsifiés ou de qualité inférieure. Mais ça peut être aussi des produits médicaux qui sont importés sans respecter les formalités douanières ou les formalités d'importation des produits médicaux, notamment des autorisations de mise sur le marché. Et enfin, ça peut être des produits médicaux qui sont volés dans les stocks nationaux et qui peuvent être ensuite écoulés sur le marché informel. Donc il y a une pluralité de produits et la dangerosité des produits est fonction de leur nature. Un produit falsifié, par exemple, va être plus dangereux et plus nocif pour la santé qu'un produit ou peut-être où la seule contrainte, c'est que la formalité douanière n'a pas été respectée.
18: Mais en Afrique centrale, le terreau est en quelque sorte favorable pour ce trafic, car il y a beaucoup de maladies infectieuses et des difficultés d'accès aux soins et aux médicaments.
19: Exactement. Si on prend l'exemple de la République centrafricaine, il y a une population de 5,5 millions d'habitants. Et pour ces 5,5 millions d'habitants, il y a 30 à 35 pharmaciens, la plupart qui se trouvent à Bangui. Alors évidemment, si on a son enfant qui a une crise de paludisme ou une diarrhée, évidemment, on va se tourner vers le marché informel pour obtenir des médicaments. Et c'est dans ce marché informel qu'il y a un risque de contamination des produits avec des produits falsifiés qui circulent, des produits de qualité inférieure qui peuvent être très toxiques et qui peuvent causer des décès en Afrique centrale.
18: Quels sont les médicaments qui sont le plus objet de trafic ?
19: Il y a deux choses qui marquent le trafic de produits médicaux en Afrique centrale. C'est à la fois l'intensification du trafic. On est passé d'environ 5 tonnes de saisies dans les 6 pays de la CEMAC à 116 tonnes en 2024. Et au-delà de cette intensification, il y a aussi une plus grande diversité de produits qui circulent. On pense d'abord aux produits stupéfiants, comme les opioïdes pharmaceutiques, comme le tramadol, par exemple, qui sont régulièrement saisis. Mais au-delà des produits qui peuvent être détournés à des fins non thérapeutiques, il y a également des antibiotiques, des vaccins, des anticancéreux qui sont régulièrement saisis. En janvier 2024, par exemple, la République centrafricaine a saisi 2 containers de 28 tonnes, pour un total de 28 tonnes, avec des antibiotiques, des seringues, des solvants. Et tout ça a été alimenté le marché illicite du produit médical en République centrafricaine.
18: En ce qui concerne les faux médicaments, où sont-ils produits et comment entrent-ils dans les pays de consommation ?
19: Alors, il y a des produits médicaux falsifiés de qualité inférieure qui sont importés. Alors, ça dépend un petit peu de la nature de la falsification. Dans certains cas, par exemple, ça peut être des produits périmés qui viennent d'Europe, qui sont ensuite repackagés au niveau local pour être vendus sur le secteur informel. Ça peut être des produits de qualité inférieure ou falsifiés qui viennent d'Asie du Sud et qui inondent un petit peu les marchés dans l'Afrique centrale. Et enfin, il y a une production locale grandissante. Le Cameroun a par exemple démantelé un laboratoire clandestin à Mbouda, une ville près de Bafoussam, où on a retrouvé plusieurs centaines de kilos de produits médicaux qui étaient falsifiés avec des produits périmés qui étaient repackagés, mais aussi des ampoules, par exemple, vides, dans lesquelles les trafiquants ajoutaient simplement de l'eau avec du sucre et qui étaient destinés au marché local. On a retrouvé ces produits dans des marchés au Cameroun, mais aussi à l'exportation par le port de Douala.
18: Vous dites que le trafic de médicaments enrichit notamment les groupes armés actifs dans la région. D'abord, quels sont les groupes les plus actifs dans ce trafic en Afrique centrale et par quel mécanisme en tirent-ils profit ?
19: Alors déjà, le trafic de produits médicaux, il permet de faciliter l'accès aux produits médicaux, y compris aux produits psychotropes, à certains groupes armés. Quand on regarde par exemple le cas du nord du Nigeria, mais aussi le nord du Cameroun, il y a un grand nombre d'anciens combattants de Boko Haram. Il y a une étude qui a été faite qui relève que 17% des anciens combattants de Boko Haram déclarent avoir pris de manière régulière, lorsqu'ils étaient encore dans le groupe armé, des produits psychotropes, en particulier du tramadol. Donc déjà, le trafic facilite l'accès. La deuxième chose, c'est que, notamment en République centrafricaine, des groupes comme le Retour, Réclamation et Réhabilitation, le 3R, ou le groupe Unité pour la Paix, pillent des centres de santé et revendent ensuite sur les marchés informels les produits de leur pillage. Évidemment, ça permet de générer des revenus qui sont ensuite réinvestis pour leur opération. Donc, le trafic permet d'alimenter les groupes armés en produits médicaux, y compris en produits médicaux psychotropes, mais il permet également un financement de leurs opérations, notamment par le biais du pillage des centres de santé.
18: Dernière question, François Pétuel, le trafic de médicaments est très lucratif. Est-ce qu'on a un chiffre, une idée du montant de ce que ça représente?
19: Alors, on n'a pas d'estimation au niveau de toute la CEMAC, mais on sait qu'au Cameroun, par exemple, entre 2020 et 2024, les autorités de santé estimaient à 17 millions d'euros le montant, la valorisation des produits falsifiés qui étaient saisis. Donc ça, c'est uniquement ce qui était saisi et ça représentait déjà 17 millions d'euros. Ces 17 millions d'euros, pour vous donner un ordre d'idée, c'est la moitié des importations licites sur la même période. Et c'est là où il y a un vrai impact économique également de ce trafic qui gêne l'émergence d'une industrie pharmaceutique locale forte en créant une situation de concurrence déloyale avec des trafiquants qui permettent de brader des produits qui sont de qualité inférieure où il n'y a eu aucun contrôle, et une industrie régionale qui essaie de respecter les contrôles, de respecter les normes, mais évidemment qui se retrouve en concurrence avec des groupes criminels.
3: Merci François Pétuel. Cet entretien sera retrouvé sur le www.rfi.fr et sur nos applications rubrique invité, onglet invité d'Afrique Midi. Et on continue à présent notre série de reportages en Tanzanie. Le pays s'apprête à affronter El Niño, le phénomène climatique qui cette année s'annonce d'une intensité exceptionnelle. En Tanzanie, de fortes pluies sont prévues dès ce mois d'octobre. Elles devraient durer jusqu'à février prochain. Alors pour préparer au mieux la population, la Croix-Rouge locale a lancé plusieurs campagnes de prévention. À Morogoro, à l'ouest de Dar es Salaam, le reportage de notre correspondante Elodie Goulesque.
20: Dans le bureau local de la Croix-Rouge de Morogoro, ils sont une petite dizaine ce matin, veste rouge de bénévoles sur le dos et mégaphones en main. Franck Stégois, responsable du district pour l'association, leur explique le programme du jour, aller sur un marché pour prévenir des fortes pluies à venir causées par El Niño.
21: Ça, ce sont des affiches pour savoir comment se préparer avant l'arrivée des inondations prévues. Sur ce dessin, vous pouvez voir quelqu'un qui écoute la radio, car nous voulons que les gens reçoivent des informations justes et claires. Ici, on voit quelqu'un qui creuse un système d'évacuation. Comme ça, si El Niño arrive, l'eau pourra circuler.
20: Ces affiches seront placardées sur le marché de Mawenzi, au nord de la ville. À 9, ils rentrent dans deux bajajs, des véhicules à trois roues locaux. Une fois arrivés sur le marché, l'équipe explique sa venue au mégaphone.
22: Nous avons besoin de votre soutien pour nous préparer aux pluies à venir dues à El Niño.
20: Au milieu des stands de fruits et légumes ou d'énormes sacs de riz, une petite équipe de la Croix-Rouge passe le balai sur le sol terreux. Déoclès, 24 ans, fait partie des bénévoles ce jour-là.
0: Nous encourageons les gens à nettoyer autour de leur stand, surtout ceux avec des produits périssables. Ça nous aide à réduire le risque d'épidémie pendant les pluies à venir.
20: Avec les fortes pluies, le risque de propagation de maladies comme le choléra augmente et la Croix-Rouge tente de sensibiliser à la propreté de l'environnement et au nettoyage des mains. Depuis son étal de plantes bananes posées à même le sol, Maria regarde les jeunes volontaires s'affairer autour d'elle.
1: C'est bien ce qu'ils font. Notre plus grande peur, c'est les maladies, car quand la saleté s'accumule et les pluies sont fortes, ça devient un gros problème.
20: El Niño devrait frapper la Tanzanie dès le mois d'octobre et durer jusqu'à février, une période bien plus longue que la saison des pluies habituelle en novembre. En 2024, le phénomène avait affecté plus de 200 000 personnes à travers le pays et fait au moins 155 morts. Élodie Goulesque, Morogoro, RFI.
3: Et c'est à Morogoro que se termine cette demi-heure d'info africaine réalisée et préparée avec Laurent Chaffard, Benoît Raymond et Marion Lestel. Merci à eux et merci à vous de nous avoir suivis.
2: À demain, Nicolas Sûr. Restez avec nous sur RFI. Dans une minute, le rendez-vous d'Haïti et des Amériques ou bien une demi-heure d'information en full day si vous êtes en Afrique de l'Ouest ou en portugais si vous vous trouvez en Afrique lusophone.
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2: 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Et c'est l'heure du journal. Bonjour Candice Mazotomazic.
24: Bonjour Anne, bonjour à toutes et à tous.
2: Des dizaines de rassemblements dans toute la France pour réclamer plus de moyens pour l'éducation.
24: Le mouvement des lycéens rejoint par des professeurs, des parents d'élèves et des syndicats pour dire leur colère face à la dégradation de leurs conditions d'études. Critiqué pour sa gestion du maintien de l'ordre, le gouvernement appelle à la désescalade. Nous serons en direct du cortège à Paris.
2: Au sommaire également, les hostilités qui s'intensifient entre les rebelles houthis et les autorités yéménites.
24: Et ce matin, c'est l'Arabie Saoudite, soutien des forces gouvernementales du Yémen qui a été visé par les combattants pro-iraniens. On fera le point sur les derniers affrontements. On ira aussi en Allemagne avec cette première historique. Depuis la fin de la Seconde Guerre mondiale, l'extrême droite remporte la présidence d'un parlement régional. Avant de vous présenter le nouveau prix Nobel de physique, il a été décerné il y a quelques heures au Belge Francis Alzen. Et grâce à ses travaux, la communauté scientifique peut mieux étudier l'univers. Et puis du sport, juste après le journal international, pour le tout dernier match de sa carrière sous le maillot de l'Albicéleste, l'Argentin Lionel Messi a le Bénin dans le cadre d'un match amical ce soir.
2: Et ça, on en parlera dans un quart d'heure.
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2: Les lycéens appelaient donc à quitter leurs établissements en France pour descendre dans la rue.
24: Journée de mobilisation dans tout le pays. Aujourd'hui, avec une trentaine de rassemblements, les syndicats recensent déjà 260 000 manifestants en dehors de Paris. 86 000 d'après les chiffres du ministère de l'Intérieur. Professeurs non remplacés, bâtiments vétustes, manque de matériel. Voilà quelques-unes des revendications exprimées par le mouvement depuis 3 semaines maintenant. Mouvement qui a placé cette journée de mardi comme le point d'orgue de la contestation, une journée placée sous haute surveillance alors que le mouvement s'embrase depuis plusieurs jours, que les cas de violences policières se multiplient. Baptiste Coulon, vous êtes en direct du cortège parisien qui doit s'élancer d'ici quelques instants. Et Baptiste, c'est déjà un cortège déjà bien fourni.
25: Oui, qui vient même de s'élancer à l'instant avec plusieurs milliers de lycéens de Paris et de la région venus par petits groupes entre amis, parfois avec leurs enseignants. 20 à 40 000 manifestants attendus, une contestation qui se densifie parce que les syndicats étudiants et de l'éducation se joignent au mouvement. On a rencontré tout à l'heure Iris et Benjamin, 14 et 15 ans, en classe de seconde. Première fois qu'ils participent à une telle manifestation. Ils se félicitent de voir que la protestation change d'échelle.
5: Nous, dans notre lycée, on n'est pas très nombreux à faire les blocus. On doit être une cinquantaine à rester vraiment là pour vraiment manifester. Donc ça fait du bien de se sentir qu'on n'est pas seul.
6: À notre jeune âge, entre guillemets, la plupart du temps, quand on va penser quelque chose, ça va être sur comment on pense nos parents. Là, ça nous permet vraiment de comprendre nous-mêmes pourquoi est-ce qu'on fait tout ça. Pas justement d'aller à une manifestation parce que nos parents y vont, mais de comprendre, nous, pourquoi on veut faire ça.
24: Et Baptiste, est-ce que ces deux lycéens que vous avez rencontrés craignent la réponse policière en cas de débordement ?
25: Alors ils se disent plutôt sereins parce que les syndicats mobilisent leur service d'ordre aujourd'hui. Les parents sont aussi présents, t-shirts et brassards blancs pour protéger autant que possible ces manifestants mineurs. Mais Iris et Benjamin ont évidemment en tête les images des derniers jours, des blessés côté forces de l'ordre et lycéens. L'un d'eux a eu la main arrachée par une grenade de désencerclement. Réponse policière que les deux lycéens jugent disproportionnée, qui alimente aussi leur colère du jour. Des forces de l'ordre en retrait pour l'instant, mais 2000 d'entre eux sont mobilisés pour encadrer le cortège parisien.
24: Baptiste Coulon en direct du cortège parisien avec les moyens techniques de Julien Boileau. Et parmi les réponses apportées par le gouvernement, la mise en place d'une plateforme en ligne dans laquelle les lycéens peuvent exprimer leurs doléances. C'est le site agora.gouv, lancé depuis lundi, ouvert jusqu'au 23 octobre. Il y avait 1700 contributions enregistrées ce mardi matin par le ministère de l'Éducation nationale, qui doit organiser une restitution à la fin du mois. 3 millions d'euros d'aide humanitaire, voilà le montant débloqué par le gouvernement français au Yémen. C'est le ministre des Affaires étrangères, Jean-Noël Barrot, qui l'a annoncé ce matin. Il dénonce l'offensive des Houthis qui a provoqué, d'après lui, une nouvelle crise pour les populations civiles.
7: Le Yémen, où l'escalade se poursuit entre les Houthis et les forces gouvernementales soutenues par l'Arabie Saoudite.
24: Les rebelles pro-iraniens assurent aujourd'hui avoir visé plusieurs aéroports, dont l'aéroport international de la capitale saoudienne. Une raffinerie du géant pétrolier Aramco a aussi été touchée. Des frappes qui ont blessé 3 personnes. De nouveaux affrontements qui ont poussé le Pakistan et la Turquie, récemment liés par l'accord de la Mecque à l'Arabie Saoudite, à déployer des troupes en soutien à Riyad. Nicolas Roca, la contre-offensive des forces pro-gouvernementales se concentre désormais sur les territoires autour du détroit stratégique de Bab el-Mandeb.
8: Oui, dans cette guerre de déclaration où chacun affiche ses succès, minimise ses pertes, difficile d'avoir des certitudes au sujet des évolutions sur le terrain. Ce que l'on sait, c'est que les forces gouvernementales ont lancé une contre-offensive afin de récupérer les territoires perdus en septembre, notamment la ville de Mosha, qui ouvre le contrôle du détroit de Bab el-Mandeb. Elles assurent avoir repris depuis lundi des zones stratégiques, ce que démentent les Houthis, qui assurent eux contrôler parfaitement toutes leurs avancées sur le terrain. Les combats se concentrent sur les côtes de la mer Rouge et la ville de Taïz. Les troupes gouvernementales sont appuyées par des bombardements massifs de l'Arabie Saoudite, bombardements qui visent également la capitale Sanaa.
24: Et Nicolas, les Houthis ont donc répliqué en assurant cibler aéroports et raffineries saoudiennes, mais les autorités, elles, restent très discrètes.
8: Oui, si ce n'est ce communiqué d'autorité de l'aviation civile faisant état de 3 blessés, vous l'avez dit, dans des frappes ce mardi, sur les aéroports des villes du sud, proches du Yémen. Des explosions ont également été entendues aujourd'hui dans la capitale saoudienne par nos confrères de l'AFP. Dans un communiqué conjoint, la Turquie et le Pakistan ont donc annoncé leur soutien à Riyad, promettant de déployer des moyens militaires dans le royaume, sans toutefois préciser leur nature.
24: Nicolas Roca, pas d'inquiétude à avoir en Russie, le démenti aujourd'hui des autorités après le soupçon d'un cas de peste signalé dans le pays. Le Kremlin nie l'instauration de mesures sanitaires en Sibérie, mais selon des médias locaux, les hôpitaux de la région d'Irkoutsk auraient imposé une quarantaine de 3 semaines. Décision prise à la suite du décès d'une femme de 28 ans qui aurait contracté la peste pulmonaire dans un laboratoire. Moscou évoque de son côté une pneumonie d'origine indéterminée. Marco Rubio, le chef de la diplomatie américaine, exige que la Russie partage ces informations et soit plus transparente.
7: 17h07 à New Delhi, la capitale indienne, où était organisée aujourd'hui une grande marche de protestation contre la commission électorale.
24: Une manifestation partie du Parlement est stoppée par des barricades policières alors qu'elle se dirigeait vers le siège de la commission électorale. Le chef de l'opposition, Rahul Gandhi, a brièvement été interpellé avec d'autres dirigeants de parti. Tous soutiennent le mouvement de contestation en cours qui accuse la commission électorale d'avoir rayé 130 millions de noms sur les listes électorales au profit du BJP, la formation au pouvoir du Premier ministre Narendra Modi. Abdoulaye Rali, vous êtes le correspondant de RFI à New Delhi. Le BJP, lui, rejette fermement ces accusations et dénonce une volonté de discréditer les institutions.
9: Oui, et l'image qui dit beaucoup de la confrontation qui est en cours en ce moment en Inde et qui prend donc une forte dimension politique ici, c'est celle de Rahul Gandhi. Le BJP dénonce des manœuvres politiques de l'opposition et Rahul Gandhi, de son côté, maintient la pression. Debout sur une barricade, drapeau indien à la main face aux forces de l'ordre, le chef de l'opposition a tenté vainement de rejoindre le siège de la commission électorale avec plusieurs centaines de parlementaires. Le marche a été bloqué par la police qui a procédé à plusieurs interpellations, dont celle de Rahul Gandhi, de sa sœur et d'autres responsables politiques. Depuis 5 jours, l'opposition dénonce la radiation, la suppression de 130 millions d'électeurs et accuse la commission électorale de faire le jeu du pouvoir. Le gouvernement de Narendra Modi et son parti, le BJP, rejettent ces accusations. Mais la contestation ici dépasse désormais les partis traditionnels. Des étudiants de la génération Z se mobilisent eux aussi, avec notamment le satirique parti des cafards qui annonce un mouvement ce samedi et appelle un grand rassemblement ce samedi à New Delhi. En même temps, les mouvements étudiants sont mobilisés à bloc pour, selon le slogan, sauver la démocratie.
24: Les explications d'Abdoulaye Rali, le correspondant de RFI à New Delhi.
7: Direction l'Allemagne maintenant, un mois après les élections en Saxe-Anhalt.
24: Ce petit land de l'Est qui avait placé l'extrême droite, l'AFD, en tête du scrutin. Alors comme c'est de mise en Allemagne, les partis sont toujours en discussion concernant de possibles coalitions. Mais ce matin, le Parlement a élu son président, Tobias Rauch, un membre de l'AFD, dont les pouvoirs sont multiples. Les précisions depuis Berlin avec Salomé Nkoura.
10: C'est après environ 1 heure et demie de débat que la nouvelle est tombée.
11: Monsieur Rauch, vous êtes ainsi officiellement élu président du Landtag de Saxe-Anhalt.
10: Une première depuis la fin de la Seconde Guerre mondiale, avec la possibilité pour le parti d'obtenir des pouvoirs élargis. Car un président de parlement régional n'est pas seulement à la tête d'une administration. Il a aussi un rôle de modérateur des débats parlementaires et décide notamment des prises de parole. Il peut par exemple couper le micro d'un élu dont le propos est jugé trop long ou déplacé. Il exerce aussi un autre droit, celui de maintenir l'ordre à l'intérieur du bâtiment. Autrement dit, il peut faire intervenir le service d'ordre, la police parlementaire du Landtag, pour par exemple empêcher une manifestation dans l'enceinte du bâtiment ou encore faire sortir un fauteur de trouble. Après son élection, Tobias Rauch a pris la parole, le but rassuré.
12: Les règles parlementaires ne doivent pas dépendre de ceux à qui elles profitent ou nuisent à un moment donné.
10: Mais attention, Tobias Rauch ne dirige pas le Land et ne fixe donc pas la politique gouvernementale. Ça, c'est le rôle du ministre-président. Pour l'instant, seul Ulrich Siegmund, lui aussi issu de l'AFD, se dit en capacité de réunir une majorité pour son élection à ce poste, qu'il espère voir organisée à la mi-décembre. Salomé Enonko en Berlin, RFI.
7: À la veille des commémorations des attentats du 7 octobre, le parti La France Insoumise au cœur d'une nouvelle polémique.
24: Selon plusieurs témoins, la députée européenne Rima Hassan aurait jeté à terre des drapeaux européens et israéliens en marge d'une exposition consacrée au massacre du Hamas. Alors au Parlement européen, la droite et l'extrême droite réclament des sanctions, Julien Chavanne.
13: La polémique s'est invitée dans l'hémicycle. François-Xavier Bellamy, député français Les Républicains, accuse Rima Hassan de complicité d'antisémitisme.
15: Nous ne vous laisserons pas entraîner l'Europe dans la spirale d'antisémitisme, de haine et de violence où vous cherchez à la pousser.
13: Les groupes populistes et d'extrême droite, tout comme les centristes de Renew, réclament des sanctions contre l'eurodéputé LFI. L'affaire est si sensible que la présidente du Parlement, Roberta Metsola, est obligée d'intervenir en pleine séance.
26: Nous prenons cette affaire très au sérieux et toutes les mesures appropriées et prévues dans nos procédures seront prises, y compris le respect du droit de la personne concernée à être entendue.
13: Rima Hassan, justement, prend la parole. La députée nie avoir piétiné les drapeaux. Selon ses explications, l'exposition était co-organisée par l'ambassade d'Israël et donc par l'État d'Israël.
27: Personne ici n'accepterait que le drapeau russe soit exposé. Et il est tout à fait normal de s'y opposer. Je n'ai pas touché au drapeau européen, il est simplement tombé.
13: Les sanctions pour trouble à l'ordre public restent légères au Parlement européen. Du blâme à la suspension pour quelques jours. Les dégâts politiques, eux, pourraient laisser des traces. Julien Chavanne, Strasbourg, RFI.
7: En France, toujours, Jordan Bardella continue de nier en bloc les révélations de Mediapart.
24: Oui, le patron du Rassemblement National dit contester formellement les divulgations du journal d'investigation de messages antisémites qui lui sont attribués. Un message transmis en conférence de presse ce mardi. Le parti d'extrême droite favori dans les sondages pour la présidentielle a dévoilé sa trajectoire budgétaire s'il arrive au pouvoir en 2027. Et parmi les propositions, la réduction du lourd déficit français sous les 3% du PIB d'ici 2030. Les détails avec Raphaël Delvolvé.
0: Cet été, devant les patrons, Marine Le Pen parlait de 125 milliards d'euros d'économies d'ici 2032. Elle sera finalement plus ambitieuse.
14: Nous portons l'ajustement nécessaire à 140 milliards d'euros net d'économies par rapport à 2026.
0: Dans les grandes lignes, le plan repose sur l'immigration, l'Union européenne et une règle d'or soumise à référendum avec un double enjeu. Accabler le bilan macroniste.
14: Dans quelques mois va pouvoir enfin s'achever l'interminable règne d'une caste qui a mis la France au bord de la faillite, les socialo-macronistes.
0: Et afficher, à grand renfort de chiffres et de termes techniques, une crédibilité ayant longtemps fait défaut à Marine Le Pen sur l'économie.
14: Sans action décisive, le déficit public dérivera jusqu'à 7,2% du PIB en 2032. La charge de la dette atteindra alors les 156 milliards d'euros et la dette elle-même se rapproche des 4500 milliards, 137% du PIB.
0: Et pas question de s'afficher seul, même soupçonné par la presse et ses adversaires d'antisémitisme, Jordan Bardella est présent et toujours son futur Premier ministre.
16: J'imagine que vous auriez adoré me voir poser le genou à terre, mais c'est très mal me connaître.
0: Ce programme économique comprend aussi des dépenses, notamment la coûteuse promesse d'une retraite à 62 voire 60 ans ou d'une TVA réduite sur l'énergie. De quoi alimenter les commentaires ces prochains jours, ce à quoi Marine Le Pen ne dirait d'ailleurs pas non.
24: Raphaël Delvolvé, un mot enfin sur la semaine des Nobel qui se poursuit après la médecine décernée hier. C'est le prix de physique qui vient d'être attribué au Belge Francis Alzen. Il a été récompensé pour ses travaux sur les neutrinos, des particules élémentaires qui parcourent l'espace. Alors Simon Rosé, vous allez un peu nous éclairer.
17: Et oui, les neutrinos comptent parmi les particules les plus insaisissables du cosmos, créées au cœur des étoiles. Des milliards nous passent au travers à chaque seconde. Pourtant, on ne ressent rien, d'où leur surnom de particules fantômes. Leur étude est pourtant une mine d'or pour les scientifiques. Attraper un neutrino, c'est permettre de remonter le fil de sa formation et comprendre les phénomènes qui règnent au sein même des étoiles. Francis Alzen et son équipe sont donc récompensés pour avoir justement mis au point une méthode qui permet d'observer les neutrinos les plus énergétiques, les plus puissants, ce n'est des phénomènes les plus violents de l'univers comme les explosions d'étoiles. Pour y parvenir, ils ont installé leur détecteur en Antarctique, au pôle sud, utilisant à leur profit la glace pour piéger les neutrinos qu'ils repèrent ensuite grâce à un ensemble de plus de 5000 capteurs. Pour le comité Nobel, ce sont là les bases d'un tout nouveau type d'astronomie, un instrument capable d'offrir aux astrophysiciens des données précieuses sur l'intérieur même des étoiles.
24: Et les précisions de Simon Rosé pour refermer le journal.
7: Et Candice Mazo-Tomasic, donc pour ce journal midi et quart en temps universel, on passe à l'actualité sportive. Bonjour Olivier Pron.
18: Bonjour Anne, bonjour à tous.
7: Du foot et rien que du foot au programme. On va commencer par l'équipe de France qui a étrié la Belgique hier soir dans les dernières minutes.
18: Ah, on appelle cela renverser la table et maintenir ainsi les Belges. Ça c'est pour rigoler. Dans un seum qui ne les a plus quittés, hein, face aux Bleus depuis la demi-finale du Mondial 2018. Vous pouvez aller revoir tout ça. La bande à Zizou, ou plutôt sa bande...
7: C'est mesquin.
18: Ça, oui, c'est gratuit. Là, on adore la Belgique. La bande à Zizou, ou plutôt sa bande B, menée 1-0 jusqu'à la 77e minute, le temps que les entrants ne se chauffent vraiment. Olise, Cherki, Doué, Dacunha. Et là, pan, pan, pan et pan. 4 buts en 15 minutes. Doué, Cherki. Et puis un doublé d'Olise, passeur décisif aussi. Implacable. Le gardien Guillaume Rest et le défenseur Lenny Yoro ont ainsi pu fêter leur première sélection. Le joueur de Manchester United a profité du forfait de Jérémy Jacquet juste avant la rencontre. L'ancien Lillois, Lenny Yoro donc, qui n'avait pas été sélectionné dans un premier temps, n'aurait pas dû jouer durant ce rassemblement. Mais à 20 ans, il a plutôt réussi ses débuts et apprécie beaucoup, c'est peu de le dire, de travailler avec Zinedine Zidane.
19: Je pouvais pas rêver mieux. France-Belgique à domicile avec la famille, une victoire. Pour moi, c'est encore à rêver. Je pense, je vais attendre pour redescendre. Tout le monde sait que le coach, voilà, il a cette aura aussi d'être Monsieur Zinedine Zidane et être coaché par un coach comme ça, c'est impressionnant. Voilà, pour parler avec lui, c'est que du bien. Très bonne personne, très très heureux d'être coaché par lui.
18: Et au classement de son groupe de Ligue des Nations, la France 3 victoires et 1 nul sur cette séquence.

0: c'est qu'il y avait eu une attaque déjouée il y a une dizaine de jours. À l'époque, les États-Unis avaient pointé l'Iran du doigt. Là, c'est de nouveau le cas. Est-ce que les Européens sont en mesure d'anticiper cette menace iranienne ?
1: Alors, d'abord, sur ce que vous avez dit, on peut pas qualifier ce qui s'est passé il y a 10 jours d'attaque. Je le qualifierais d'incident sérieux, puisqu'on a vu l'arrestation de 5 individus qui étaient masqués d'ailleurs à proximité de cette base dans un véhicule. L'un d'entre eux, je crois, avait la double nationalité britannique et iranienne. Ces individus ont été relâchés sous caution. Voilà. Après, donc il y a une réaction américaine qui dénote soit une grande fébrilité de l'administration, soit au contraire qui est motivée par des renseignements extrêmement sérieux qui émanent des services américains ou des services britanniques. Il faut noter qu'il n'y a aucun détail qui a été révélé sur les causes précises du retrait, même si on parle de suspicion d'attaque de drones, mais encore une fois, ce sont des officiels dont les noms n'ont pas été livrés. Après, sur votre question concernant l'Europe, il faut bien voir que le nombre d'incidents qui se développent autour d'installations aéroportuaires, civiles ou militaires, depuis plusieurs mois, se développe considérablement.
0: Et en particulier contre les bases militaires américaines, il y en a une trentaine des bases permanentes en Europe. Il y a un risque spécifique autour de ces bases-là, où ce sont de toute façon toute une série de sites, y compris européens, qui font l'objet de ces menaces que vous évoquiez.
1: Oui, alors effectivement, la réponse elle est à deux niveaux, parce que en fait, il y a deux acteurs. Dans ce cas précis, les Américains pointent du doigt l'Iran. Maintenant, les incidents dont je parle depuis et qui se déroulent depuis plusieurs mois émanent d'un acteur très probable qui est la Russie. Et la Russie, évidemment, a intérêt, si la confusion qui résulte de ce genre d'événement se traduit par le retrait précipité de moyens stratégiques américains du sol européen, il est évident que la Russie, engagée dans sa guerre contre l'Ukraine et également contre l'Europe, la Russie a intérêt à ce type de retrait, parce que ce type de retrait affaiblit ce que j'appelle la jambe militaire de l'OTAN et donc accroît la vulnérabilité de l'Europe face à la Russie et dans son soutien à l'Ukraine. Voilà. Donc on a une situation confuse. On a actuellement deux acteurs. Je ne crois pas que les agissements iraniens soient dirigés contre l'Europe en tant que telle, mais oui, bien contre les moyens américains stationnés en Europe. D'ailleurs, l'Iran l'a annoncé. Elle a annoncé il y a quelques semaines, je crois, que les bases européennes d'où partiraient des raids américains contre son territoire seraient considérées comme des cibles légitimes.
0: Ce qui est déjà le cas dans les pays du Golfe, par exemple. En ce qui concerne les bases en Europe, qui en assure la sécurité ? Est-ce que ce sont les États-Unis ? Est-ce que c'est le pays qui les héberge ? Est-ce que ce sont les deux ?
1: Alors, c'est un peu les deux, mais c'est surtout le pays qui héberge. En l'occurrence, la base de Fairford est une base de la Royal Air Force, donc une base britannique sur laquelle sont stationnés de manière permanente et occasionnelle pour certains de ces moyens, des moyens américains. Mais des forces de sécurité américaines participent directement à la protection des moyens américains qui sont déployés sur ces installations.
0: Avec des échanges notamment en termes de renseignements, par exemple ?
1: Bien sûr, mais je dirais que les échanges en termes de renseignements, si on prend par exemple les services de renseignement britanniques et les services de renseignement américains, sont structurels, permanents et effectivement multidimensionnels. Et donc, ce qui a pu se passer ou ce qui se passe autour de la base de Fairford fait partie, bien évidemment, de ces échanges. Maintenant, est-ce que les services de renseignement britanniques et les services de renseignement américains sont exactement sur la même ligne s'agissant l'interprétation de ces événements et de ces menaces ? Ça, je ne le sais pas.
0: Je vous remercie, Patrick Chevalereau, d'avoir été en ligne avec nous. Je rappelle que vous êtes vice-amiral à la retraite et chercheur émérite au Royaume-Uni.

0: United Services Institute. Merci.
1: Merci à vous, au revoir.
0: Il est 15h26 en Israël où se tiendront des élections législatives dans 3 semaines. Premier scrutin depuis l'attentat d'une ampleur jamais vue commis par le Hamas le 7 octobre 2023. Les massacres de ce jour-là sont toujours dans les esprits. Ils occupent une grande place dans la campagne parce que plusieurs proches d'anciens otages ou des parents endeuillés se sont lancés dans la course, mais aussi parce qu'il reste beaucoup de questions sur les failles sécuritaires avant et pendant les actions terroristes du Hamas le 7 octobre. Frédéric Misselin.
2: Netanyahou doit partir. Go.
3: Gil Dickman ne décolère pas. Sa cousine Carmel Gatt a été tuée à Gaza après avoir été retenue en otage pendant les mois qui ont suivi le 7 octobre. Aujourd'hui, il veut comprendre pourquoi le massacre n'a pas été évité. Il tient le premier ministre sortant pour responsable.
2: J'ai été obligé de lui faire confiance pour qu'il fasse revenir ma cousine Carmel. Il ne l'a pas fait revenir. Elle a été tuée après 228 jours de captivité. Netanyahou a essayé de cacher qu'il avait reçu des avertissements avant le 7 octobre, que quelque chose était sur le point d'arriver. Il a caché cette information pendant 3 ans. Sur quoi d'autre a-t-il menti ? Nous n'avons pas de commission d'enquête indépendante.
3: Les élections auront lieu dans 3 semaines et cette question est au cœur de la campagne électorale en Israël. Il y a eu beaucoup de révélations dans la presse. Benjamin Netanyahou a même dit que personne ne l'a réveillé le matin du 7 octobre. Natalia a perdu son fils au festival de musique Nova il y a 3 ans. Elle est outrée.
4: Des conneries. Il dit on ne m'a pas réveillé. On n'est pas à la maternelle, c'est le Premier ministre.
3: Le père de Noam Perry est mort en février 2024. Il a été exécuté par le Hamas après avoir été enlevé au kibboutz Niroz. La jeune femme lance un message aux électeurs.
5: Peu importe qu'il ait été éveillé ou non, ce qui compte, c'est cette politique spécifique menée depuis une quinzaine d'années par Netanyahou et son gouvernement qui a contribué à renforcer le Hamas, à acheminer des fonds vers la bande de Gaza, y compris vers le Hamas, et puis ignorer le fait que le Hamas allait attaquer.
3: Aucun camp politique ne veut laisser à l'autre le monopole du symbole du 7 octobre. Malki, le père de l'ex-otage Omer Shem Tov, explique que pendant la captivité de son fils, les sensibilités politiques étaient mises de côté au sein du Forum des familles des otages.
6: Nous avons essayé d'éviter toute considération politique. Il s'agissait d'une question apolitique. Il y avait des otages et on devait les faire rentrer absolument. Ça n'avait rien à voir avec la droite ou la gauche.
3: Aujourd'hui, lui aussi réclame une commission d'enquête.
6: Qu'est-ce qui s'est vraiment passé? Je ne sais pas qui sera le prochain Premier ministre, mais j'espère que les choses vont bouger sur ce dossier.
3: Il y a quelques mois, Talik Gvili, la mère d'un policier tué le 7 octobre et dont la dépouille a été la dernière à rentrer en Israël, expliquait qu'elle avait toute confiance en Benjamin Netanyahou.
7: Il a ramené tous les autres à la maison. Il me l'a promis, je le crois.
3: Aujourd'hui, Talik Gvili est candidate pour être députée sur la liste du Likoud, le parti de l'actuel Premier ministre, et elle est en position éligible. Frédéric Misselin, Jérusalem, RFI.
0: 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Restez avec nous dans 30 secondes maintenant. L'actualité africaine avec Nicolas Sur. On parlera notamment de ce premier cas d'Ebola au Kenya.

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2: 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C'est l'heure d'Afrique Midi. Bonjour Nicolas Sieur.
3: Bonjour Anne Kantner, bonjour à toutes et à tous. Un premier cas d'Ebola au Kenya, premier cas mortel. Un Kenyan a succombé à la fièvre hémorragique dans un hôpital de Nairobi. Il était tombé malade en RDC où il vivait depuis 7 ans. S'agit-il d'une opération de reconquête? Un convoi de l'armée malienne a quitté ce matin le camp d'Anéfis en direction de Kidal. Des renforts avaient été envoyés ce week-end dans le nord du Mali. 250 tonnes de produits médicaux saisis entre 2020 et 2025 en Afrique centrale. Un trafic qui constitue une menace majeure pour la santé publique et la sécurité dans la région.
2: François Patuel, responsable de l'unité recherche et sensibilisation au bureau régional Afrique de l'Ouest et du Centre à l'ONUDC, l'Office des Nations Unies contre la drogue et le crime, sera notre invité tout à l'heure.
3: Et puis les sports du football, c'est un match amical qui devrait rester dans les mémoires. Les Guépards du Bénin affrontent ce soir l'Argentine à Buenos Aires. Ce sera le dernier match de Lionel Messi avant sa retraite internationale.
2: Le Kenya vient d'annoncer la mort d'un patient du virus Ebola. C'est le premier décès et la première infection liée à cette maladie dans le pays.
3: Il s'agit d'un Kenyan qui vivait en République démocratique du Congo. Il était arrivé souffrant à Nairobi le 3 octobre. C'est là qu'il a été testé positif au virus Ebola avant qu'il ne succombe hier soir. Ses funérailles doivent avoir lieu cet après-midi. Alban Thiroir, vous êtes en direct de Nairobi. Que sait-on de ce malade?
4: Alors, d'après le ministre de la Santé du Kenya, Aden Duale, qui l'a annoncé lors d'une conférence de presse ce matin, le patient est donc un ressortissant kenyan qui habitait en RDC depuis 7 ans. C'est en RDC qu'il aurait commencé à se sentir malade il y a un mois, traité dans plusieurs hôpitaux du pays, avant de voyager par la route jusqu'à Kampala, la capitale ougandaise. De là, il a pris un avion jusqu'à Nairobi, où il est arrivé samedi dernier. Un proche est venu le récupérer, puis l'a conduit à l'hôpital de Nairobi, où il a été mis à l'isolement, présentant des symptômes de fièvre hémorragique. Il a été testé positif au virus Ebola et est décédé donc hier soir aux alentours de 23h30, heure locale. Auprès de RFI, le directeur général à la santé, un haut placé du ministère, a confirmé que le patient était un homme d'affaires de 40 ans qui avait voyagé dans l'est de la RDC et serait selon lui passé par Beni avant de traverser en Ouganda. Les autorités kényanes ont annoncé avoir déjà identifié 28 proches du défunt et cherché à retracer les 23 passagers ainsi que les 4 membres de l'équipe de l'avion qui a conduit le malade à Nairobi. Ceux à risque seront placés en quarantaine pendant 21 jours. Le ministre de la Santé a appelé les Kenyans à ne pas paniquer. Tous les dispositifs sont en place pour limiter la propagation de la maladie, a-t-il martelé ce matin.
3: Alban Thiroir, correspondante de RFI à Nairobi. La France va débloquer 7 millions d'euros supplémentaires pour lutter contre cette épidémie d'Ebola. L'annonce a été faite ce matin à Paris à l'ouverture d'une conférence humanitaire par le ministre français des Affaires étrangères, Jean-Noël Barrot, qui était ce week-end à Bounia, en Ituri, l'épicentre de l'épidémie.
5: À Bounia, j'ai constaté que ce sont des scientifiques français et des humanitaires français qui sont en première ligne face à cette épidémie meurtrière. Leur courage est remarquable. Je suis allé leur annoncer que nous apporterons une aide supplémentaire de 7 millions d'euros, renforçant ainsi notre contribution qui atteindra 23 millions d'euros cette année. Pour prévenir une plus grande propagation de l'épidémie, nous continuerons avec l'Agence française de développement à soutenir l'Institut national de recherche biomédicale congolais. Avec les autorités congolaises, nous allons aussi développer un projet fondé sur l'action des ONG locales et internationales pour garantir l'accès à la justice pour les survivantes de violences sexuelles liées au conflit. Cette action s'inscrit plus largement dans le cadre de notre diplomatie féministe qui vise à protéger les femmes et les filles, elles qui sont souvent les victimes les plus durement affectées par les conflits et par les crises.
3: le chef de la diplomatie française Jean-Noël Barrot. Au Mali, un convoi militaire est en route pour Kidal. L'armée malienne avait renforcé ses positions à Nefis et à Guélox pendant le week-end, laissant penser à une offensive pour reconquérir la ville de Kidal, dont les indépendantistes du FLA, les djihadistes du Jnim liés à Al-Qaïda s'étaient emparés en avril dernier. David Bachet, l'armée n'a toujours pas affiché ses intentions, mais c'est une importante colonne qui s'est mise en route ce matin.
6: Oui, environ 120 véhicules sont sortis d'Anéfis en milieu de matinée. À leur bord, des soldats maliens, des militaires russes, de l'Afrika Korps et des combattants du MSA et du Gatia, des groupes Touareg intégrés à l'armée malienne. L'état-major n'a communiqué aucune précision sur cette opération et sollicité par RFI n'a pas donné suite. Mais selon des cadres du FLA qui scrutent tous ces mouvements, les véhicules ont bien pris la direction de Kidal. La ville n'étant qu'à une centaine de kilomètres d'Anéfis, le convoi pourrait y parvenir avant la fin de la journée, s'il ne change pas de direction et s'il ne rencontre pas d'opposition sur sa route. Or, plusieurs dirigeants politiques du mouvement indépendantiste laissent entendre que le FLA pourrait ne pas tenter d'empêcher l'armée d'atteindre Kidal. Pour le moment, on regarde où ils vont et ce qu'ils font, commente laconiquement un chef militaire indépendantiste. Nous avons une stratégie. Une reprise de la ville serait un symbole fort au crédit des autorités de transition qui avaient été humiliées par la défaite d'avril dernier.
3: Kidal, aujourd'hui, David, est pratiquement vide.
6: Oui, en 2023, ses habitants avaient majoritairement fui l'arrivée de l'armée malienne et du groupe Wagner. Chassés en avril dernier, les FAMA et leurs partenaires russes sont repartis avec ceux qui leur étaient loyaux. Depuis qu'elle est passée aux mains du FLA et du Jnim, la ville est régulièrement ciblée par des frappes aériennes de l'armée qui ont détruit de nombreux bâtiments. Depuis dimanche, ces frappes se sont intensifiées à Kidal et à Tinzawaten, près de la frontière algérienne. L'armée revendique de nombreux terroristes neutralisés. Le FLA dénonce des frappes aveugles contre des cibles civiles.
2: Au Sénégal, une réunion avec les créanciers extérieurs du pays pour parler de la dette et de la manière de la restructurer pour qu'elle pèse moins sur le budget.
3: C'est l'objectif d'une première rencontre en virtuel avec tous ceux qui ont prêté des euros ou des dollars au Sénégal. Dakar se débat avec un endettement record, 130% de son PIB, et souhaite, comme la Tanzanie ou le Tchad, renégocier sa dette extérieure. Léa Lisa Westerhoff, qui est attendue à ces entretiens distanciels?
7: Il y a d'abord la Chine, le premier bailleur bilatéral du Sénégal. Pékin détient 8% environ de la dette extérieure du pays. Vient ensuite la France, puis l'Inde, le Royaume-Uni et le Japon. Tous ont prêté de l'argent au Sénégal et devraient assister à cette rencontre en ligne. Les bailleurs bilatéraux sont connus. Par contre, auprès de combien exactement de banques commerciales étrangères ou de fonds d'investissement le Sénégal s'est-il endetté? Cette première réunion va servir à prendre contact et y voir plus clair sur le nombre de bailleurs avec lesquels Dakar devra négocier.
3: Et voir plus clair aussi sur la santé financière du Sénégal.
7: C'est l'idée. Dakar est censé présenter à ses bailleurs la réalité de sa situation économique et financière, tenir un langage de vérité en quelque sorte, à l'inverse de ce qui a été affiché dans l'opinion publique ces dernières semaines, où Dakar s'est montré plutôt optimiste sur ses capacités à honorer ses remboursements. Aujourd'hui, les autorités ont tout intérêt à dire à quel point la dette n'est plus soutenable et le défaut de paiement imminent pour négocier des conditions de remboursement les plus favorables possibles, car c'est bien une négociation qui commence aujourd'hui pour restructurer, réaménager la dette du Sénégal et la rendre viable de nouveau. Condition sine qua non pour décrocher le prêt de 2,2 milliards de dollars pour lequel le FMI a donné son accord de principe le 1er septembre.
3: Léa Lisa Westerhoff en direct de Dakar. À la veille de ces assemblées annuelles qui se tiennent cette année à Bangkok, comme celle du Fonds monétaire international, la Banque mondiale publie ce mardi son état des lieux de l'économie du continent africain. Malgré les chocs à répétition qui ont été enregistrés, d'Ebola à la crise des carburants en passant par la guerre au Soudan. La croissance en Afrique est pourtant évaluée en hausse. Elle devrait atteindre 4,3% en 2026, Charlotte Cosset.
8: Ce sont trois pays sur quatre qui ont vu leur croissance accélérer plus vite que prévu. Une bonne nouvelle qui s'explique par différents facteurs. Andrew Dabalane, économiste en chef pour l'Afrique de la Banque mondiale.
9: La situation macroéconomique semble avoir soutenu la consommation et la croissance locale. Dans de nombreux pays, on observe une reprise dans le secteur agricole. On constate également une forte demande de matières premières comme l'or et les minerais de transition. Et Et puis, nous commençons à voir que de nombreux pays qui ont mené d'importantes réformes, tant structurelles que budgétaires, parviennent peu à peu à stabiliser leur économie.
8: Autre bonne nouvelle, la dette des États qui se stabilise autour de 57% du PIB. Cependant, le service de la dette, c'est-à-dire le coût des emprunts, lui augmente.
9: Cela pose de nombreux défis à ces pays. Tout d'abord, pour trouver suffisamment de ressources à consacrer à l'éducation, à la santé, à l'eau, à l'énergie, à tous les types d'investissements nécessaires pour soutenir la croissance, mais aussi pour faire face à la multiplicité des chocs qui s'accumulent.
8: L'institution alerte notamment sur la prolongation du conflit au Moyen-Orient qui pourrait encore aggraver la crise de l'énergie et des engrais. Le phénomène El Niño risque également de perturber fortement les activités économiques du continent.
3: Trois jours de deuil national au Nigeria après la mort de 25 personnes dans l'accident d'un avion militaire dans l'état d'Ondo, parti de la ville de Bénin. Ce vol devait rallier Lagos. Il s'est écrasé à environ 200 km de l'arrivée. À Lagos, Harmonie Pondinyaga.
10: Le bruit assourdissant de la chute de l'aéronef a surpris les habitants du village d'Ibokoda lundi matin. Oshé Amaa, un notable local, assure avoir vu des morceaux de corps éparpillés dans l'eau. « Nous avons immédiatement signalé la situation aux officiers de marine », poursuit-il. Dans un premier temps, ce sont les villageois à bord de pirogues qui s'enfoncent dans cette zone boisée et marécageuse pour tenter de localiser l'épave et les victimes. Puis les militaires d'une base navale voisine et les équipes de secours des agences gouvernementales prennent le relais, appuyés par un hélicoptère. La TR-42 transportait 5 membres d'équipage et 20 passagers selon la liste de victimes dévoilée par l'armée de l'air mardi matin. Et parmi eux, des civils, membres des familles des militaires. Aucun survivant n'a été retrouvé. Au Nigeria, les drapeaux resteront en berne pendant les 3 jours de deuil national décrétés par le président Bola Ahmed Tinubu. Celui-ci a évoqué un moment douloureux pour les forces armées et pour la nation tout entière. Alors que les recherches se poursuivent pour récupérer les victimes, le chef de l'État a demandé à l'armée de l'air d'enquêter afin de connaître les causes de l'accident. Harmonie Pondinyaga, Lagos, RFI.
3: Il est 14h41 à Paris.
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3: Dans la deuxième partie d'Afrique Midi, c'est une conséquence qu'on n'attendait pas forcément de l'interdiction des sacs plastiques à usage unique en Guinée. La disparition des sachets d'eau qui permettaient aux plus modestes de consommer de l'eau potable. Et puis les sports du football. Le Bénin rencontre ce soir l'Argentine en match amical à Buenos Aires. C'est la der de Messi sous le maillot de l'Albicéleste.
2: En Algérie, des condamnations à la peine de mort pour trafic de drogue.
3: C'est une première, Sofiane Amazian. La justice algérienne s'est appuyée sur la loi qui punit de nouveaux crimes de la peine capitale.
12: Mais si la condamnation à la peine de mort est effectivement possible dans une affaire de trafic de stupéfiants, en vertu de la loi 03-25 promulguée en juillet 2025, les poursuites, ici notamment pour atteinte à la sécurité nationale et à l'ordre public, font quant à elles directement écho au nouveau projet de loi qui élargit l'usage de la peine capitale. 9 individus parmi eux. L'accusé principal, âgé de seulement 22 ans, était poursuivi pour importation, transport, expédition et stockage de drogue dure dans le cadre d'une organisation criminelle, ainsi que pour des délits de contrebande, d'usurpation d'identité, mais également de blanchiment d'argent. L'affaire remonte à septembre 2025 quand la police de la ville de Msila, à 230 km au sud-est d'Alger, a saisi plus de 100 kilos de cocaïne et plus de 200 000 comprimés de prégabaline. 9 personnes ont été arrêtées, 3 étaient présentes ce lundi au tribunal d'Alger. Les 6 autres ont été condamnés par contumace. Si aucun trafiquant de drogue n'avait encore été condamné à la peine capitale, la demande de durcissement des peines par le président Abdelmadjid Tebboune à la fin de l'été a bien été entendue. Pour rappel, Nicolas, l'Algérie exerce un moratoire sur l'exécution de la peine de mort, moratoire depuis 1993.
3: En Éthiopie, 4 mois après les élections législatives, Abiy Ahmed a été réinvesti hier au poste de Premier ministre. Il entame donc un nouveau mandat de 5 ans alors que la guerre a repris le 23 septembre. Dans son discours devant les nouveaux élus, Abiy Ahmed a encore une fois défendu la nécessité pour l'Éthiopie de disposer d'un accès à la mer. Une sortie qui n'est pas anodine en plein regain de tension avec l'Érythrée. Addis Abeba, Marlène Panara.
13: La civilisation éthiopienne ne pouvant se réaliser sans accès à la mer, nous œuvrerons selon le principe du compromis pour garantir un port à l'Éthiopie. Devant les députés, Abiy Ahmed, tout juste investi, a une fois de plus martelé ce besoin vital selon lui pour l'Éthiopie d'accéder à la mer Rouge. Le pays en est privé depuis l'indépendance de l'Érythrée en 1993. Cette requête exacerbe les tensions entre Addis Abeba et Asmara, déjà délétères. Depuis le début de la guerre dans le nord du pays, dans la nuit du 22-23 septembre, l'Éthiopie accuse l'Érythrée de soutenir les rebelles du Tigré, faisant craindre un embrasement régional. Dans son discours, le Premier ministre a également indiqué vouloir développer une force de défense aérienne moderne et toujours prête. L'Éthiopie s'est munie de drones militaires en 2021 qui lui avaient permis à l'époque de reprendre l'avantage lors de la guerre au Tigré. Depuis, l'armée fédérale utilise régulièrement des drones dans les conflits qui l'opposent aux groupes armés. Ce week-end, une frappe a touché un camp de personnes déplacées à Adi Abeba, proche de la frontière érythréenne. D'après une source humanitaire interrogée par l'AFP, 8 personnes, dont un enfant, ont été tuées. Marlène Panara, Addis Abeba, RFI.
3: Depuis le 20 septembre, les sacs plastiques à usage unique sont interdits en Guinée-Conakry. Sont aussi concernés les petits sachets d'eau de 40 centilitres qui permettaient à l'essentiel de la population de boire une eau plutôt saine pour un prix modique, 500 francs guinéens, soit 5 centimes d'euros. Depuis l'entrée en vigueur de l'interdiction, les consommateurs qui en ont les moyens se sont rués sur les bouteilles, provoquant une explosion des prix et une pénurie. Les autres, eux, s'inquiète de ne plus pouvoir boire d'eau potable. À Conakry, le reportage de notre correspondante Guy Billan.
14: L'eau a disparu de la plupart des boutiques de Conakry. Dans le quartier de Kipé, Mamadou Diallo fait le tour des petits commerces et perd patience.
15: Je venais maintenant au restaurant pour manger. Je demande de l'eau, on me dit non, il n'y a pas d'eau. Alors j'ai dit de ne pas me servir d'abord, je vais chercher de l'eau. Du coup, je suis sorti, j'ai fait au moins 5 boutiques alignées au niveau du carrefour de Kipé. Il n'y a pas d'eau. Alors je vais continuer jusqu'au niveau de l'essencerie, ou bien les essenceries qui sont là pour voir est-ce que je peux trouver de l'eau. Mais au cas où je ne trouve pas de l'eau, ça va être très difficile pour moi de manger. Ou bien je remplacerai par le jus, si ça aussi c'est disponible.
14: Devant une boutique, Ousmane Camara désespère. Le sachet d'eau était la seule source d'eau potable de ce jeune sans emploi.
16: Moi, je n'ai pas d'argent. J'achetais les petits sachets, ça m'arrangeait bien parce que ce n'était pas cher. Maintenant, il n'y a plus de sachets et je n'ai pas les moyens d'acheter des bouteilles. C'est trop cher pour moi. Donc, je suis obligé de boire de l'eau du robinet. Mais l'eau du robinet n'est pas saine. Je suis tombé malade, j'ai attrapé la diarrhée il y a quelques jours. J'ai dû aller à l'hôpital. Il faut que le gouvernement autorise de nouveau les sachets.
14: Un médecin dit craindre qu'à cette crise de l'accès à l'eau s'ajoute une crise sanitaire. Il s'alarme notamment pour les bébés et les plus fragiles pour qui une grave diarrhée peut causer la mort. L'Union pour la défense des consommateurs de Guinée appelle à un moratoire d'un an sur l'interdiction des sachets d'eau, le temps de trouver des alternatives viables. Tanguy Bihan, Conakry, RFI.
2: Les sports et du football, un rendez-vous historique pour le Bénin. Les Guépards sont en Argentine pour affronter ce soir l'Albi Céleste à Buenos Aires.
3: Un match amical qui sera aussi le tout dernier de Lionel Messi sous le maillon argentin avant qu'il ne prenne sa retraite internationale à 39 ans. Autant dire que la soirée sera spéciale pour tous les supporters de l'Argentine, mais elle l'est tout autant pour les Béninois. Le milieu de terrain des Guépards, Matteo Alinvi au micro de Théophile Aza.
17: Tout d'abord, c'est un très grand honneur pour nous de pouvoir affronter Lionel Messi en Argentine, dans le stade monumental pour son dernier match officiel avec l'Argentine. C'est un sentiment de fierté. Entre nous, c'est un sentiment de joie, de plaisir. On profite de chaque moment passé ensemble en Amérique du Sud. Hier soir, on a pu s'entraîner sur le centre d'entraînement de Boca Juniors à côté de la Bombonera. C'est un très bon entraînement dans de très bonnes conditions. Donc voilà, à quelques heures d'affronter l'Argentine, on profite de chaque instant et on sait que c'est une chance pour nous de représenter haut et fort les couleurs du Bénin.
3: Argentine-Bénin à Buenos Aires pour la der de Léo Messi, coup d'envoi à 23h en temps universel. Pour l'heure, il est 14h48 à Paris. Anne Cantner, les grands titres de ce mardi 6 octobre.
2: Plus de 260 000 lycéens dans les rues en France. Manifestation dans plusieurs villes du pays pour réclamer toujours davantage de moyens, des établissements en bon état et des remplaçants pour les professeurs absents. Vous entendrez l'un des manifestants dans le prochain journal dans une dizaine de minutes. La guerre se poursuit au Yémen. Les rebelles houthis assurent tenir tous les territoires dont ils ont récemment pris le contrôle. Et il revendique des tirs contre l'Arabie Saoudite. L'Arabie saoudite, qui soutient les forces gouvernementales dans leur contre-offensive, les combats et les bombardements, ont fait plus de 270 morts au cours des dernières 24 heures. La guerre, elle se poursuit également en Ukraine et pour la première fois depuis le début du conflit, des filets anti-drones ont été installés sur un pont de la capitale. Les ponts de Kiev visés à plusieurs reprises ces derniers jours. Le report des élections en Haïti, présidentielles et législatives, elles étaient prévues au mois de décembre prochain à partir du 13. Aucune nouvelle date n'a été annoncée par le Conseil électoral provisoire. On en parlera dans une dizaine de minutes, un peu plus, avec notre confrère, directeur de l'agence Alter Press. Et puis les futures élections, elles font débat en Inde à cause de la radiation de millions de personnes. Manifestation, nouvelle marche de protestation aujourd'hui contre la commission électorale qui a organisé donc ces radiations. Le chef de l'opposition en Inde a été brièvement interpellé à New Delhi au cours de cette marche. Avec plus de 250 tonnes de produits médicaux saisis entre 2020 et 2025 dans les pays de la CEMAC, la Communauté économique et monétaire de l'Afrique centrale, le trafic de produits médicaux constitue une menace majeure pour la santé publique, pour le développement et pour la sécurité. L'Office des Nations Unies contre la drogue et le crime, en partenariat avec l'OMS et la Commission de la CEMAC, y consacre un nouveau rapport dont nous parlons avec François Patuel. Il est responsable de l'unité recherche et sensibilisation au Bureau régional Afrique de l'Ouest et du Centre de l'ONU-DC, cet Office des Nations Unies. Et il est votre invité, Nicolas Sûr.
18: Bonjour François Patuel.
19: Bonjour.
18: Pour bien comprendre tout d'abord, de quoi parle-t-on quand on parle de trafic de produits médicaux? Il y a bien sûr des médicaments falsifiés, mais pas seulement.
19: Oui, eh bien le trafic de produits médicaux, c'est tous les produits médicaux qui quittent la chaîne d'approvisionnement licite. Donc ça peut être des produits médicaux, par exemple, qui sont fabriqués sans tenir compte des standards de qualité. Et dans ces cas-là, ça va être des médicaments, des produits médicaux falsifiés ou de qualité inférieure. Mais ça peut être aussi des produits médicaux qui sont importés sans respecter les formalités douanières ou les formalités d'importation des produits médicaux, notamment des autorisations de mise sur le marché. Et enfin, ça peut être des produits médicaux qui sont volés dans les stocks nationaux et qui peuvent être ensuite écoulés sur le marché informel. Donc il y a une pluralité de produits et la dangerosité des produits est fonction de leur nature. Un produit falsifié, par exemple, va être plus dangereux et plus nocif pour la santé qu'un produit ou peut-être où la seule contrainte, c'est que la formalité douanière n'a pas été respectée.
18: Mais en Afrique centrale, le terreau est en quelque sorte favorable pour ce trafic, car il y a beaucoup de maladies infectieuses et des difficultés d'accès aux soins et aux médicaments.
19: Exactement. Si on prend l'exemple de la République centrafricaine, il y a une population de 5,5 millions d'habitants. Et pour ces 5,5 millions d'habitants, il y a 30 à 35 pharmaciens, la plupart qui se trouvent à Bangui. Alors évidemment, si on a son enfant qui a une crise de paludisme ou une diarrhée, évidemment, on va se tourner vers le marché informel pour obtenir des médicaments. Et c'est dans ce marché informel qu'il y a un risque de contamination des produits, avec des produits falsifiés qui circulent, des produits de qualité inférieure qui peuvent être très toxiques et qui peuvent causer des décès en Afrique centrale.
18: Quels sont les médicaments qui sont le plus objet de trafic ?
19: Il y a deux choses qui marquent le trafic de produits médicaux en Afrique centrale. C'est à la fois l'intensification du trafic. On est passé d'environ 5 tonnes de saisies dans les 6 pays de la CEMAC à 116 tonnes en 2024. Et au-delà de cette intensification, il y a aussi une plus grande diversité de produits qui circulent. On pense d'abord aux produits stupéfiants, comme les opioïdes pharmaceutiques, comme le tramadol, par exemple, qui sont régulièrement saisis. Mais au-delà des produits qui peuvent être détournés à des fins non thérapeutiques, il y a également des antibiotiques, des vaccins, des anticancéreux qui sont régulièrement saisis. En janvier 2024, par exemple, la République centrafricaine a saisi 2 containers de 28 tonnes, pour un total de 28 tonnes, avec des antibiotiques, des seringues, des solvants. Et tout ça a été alimenté le marché illicite du produit médical en République centrafricaine.
18: En ce qui concerne les faux médicaments, où sont-ils produits et comment entrent-ils dans les pays de consommation ?
19: Alors, il y a des produits médicaux falsifiés de qualité inférieure qui sont importés. Alors, ça dépend un petit peu de la nature de la falsification. Dans certains cas, par exemple, ça peut être des produits périmés qui viennent d'Europe, qui sont ensuite repackagés au niveau local pour être vendus sur le secteur informel. Ça peut être des produits de qualité inférieure ou falsifiés qui viennent d'Asie du Sud et qui inondent un petit peu les marchés en Afrique centrale. Et enfin, il y a une production locale grandissante. Le Cameroun a par exemple démantelé un laboratoire clandestin à Mbouda, une ville près de Bafoussam, où on a retrouvé plusieurs centaines de kilos de produits médicaux qui étaient falsifiés avec des produits périmés qui étaient repackagés, mais aussi des ampoules par exemple vides, dans lequel les trafiquants ajoutaient simplement de l'eau avec du sucre et qui était destiné au marché local. On a retrouvé ces produits dans des marchés au Cameroun, mais aussi à l'exportation par le port de Douala.
18: Vous dites que le trafic de médicaments enrichit notamment les groupes armés actifs dans la région. D'abord, quels sont les groupes les plus actifs dans ce trafic en Afrique centrale et par quel mécanisme en tirent-ils profit ?
19: Alors déjà, le trafic de produits médicaux, il permet de faciliter l'accès aux produits médicaux, y compris aux produits psychotropes, à certains groupes armés. Quand on regarde par exemple le cas du nord du Nigeria, mais aussi le nord du Cameroun, il y a un grand nombre d'anciens combattants de Boko Haram. Il y a une étude qui a été faite qui relève que 17% des anciens combattants de Boko Haram déclarent avoir pris de manière régulière, lorsqu'ils étaient encore dans le groupe armé, des produits psychotropes, en particulier du tramadol. Donc déjà, le trafic facilite l'accès. La deuxième chose, c'est que, notamment en République centrafricaine, des groupes comme le Retour, Réclamation et Réhabilitation, le 3R, ou le groupe Unité pour la Paix, pillent des centres de santé et revendent ensuite sur les marchés informels les produits de leur pillage. Évidemment, ça permet de générer des revenus qui sont ensuite réinvestis pour leur opération. Donc, le trafic permet d'alimenter les groupes armés en produits médicaux, y compris en produits médicaux psychotropes, mais il permet également un financement de leurs opérations, notamment par le biais du pillage des centres de santé.
18: Dernière question, François Patuel, le trafic de médicaments est très lucratif. Est-ce qu'on a un chiffre, une idée du montant de ce que ça représente ?
19: Alors, on n'a pas d'estimation au niveau de toute la CEMAC, mais on sait qu'au Cameroun, par exemple, entre 2020 et 2024, les autorités de santé estimaient à 17 millions d'euros le montant, la valorisation des produits falsifiés qui étaient saisis. Donc ça, c'est uniquement ce qui était saisi et ça représentait déjà 17 millions d'euros. Ces 17 millions d'euros, pour vous donner un ordre d'idée, c'est la moitié des importations licites sur la même période. Et c'est là où il y a un vrai impact économique également de ce trafic qui gêne l'émergence d'une industrie pharmaceutique locale forte en créant une situation de concurrence déloyale avec des trafiquants qui permettent de brader des produits qui sont de qualité inférieure, où il n'y a eu aucun contrôle, et une industrie régionale qui essaie de respecter les contrôles, de respecter les normes, mais évidemment qui se retrouve en concurrence avec des groupes criminels.
3: Merci François Patuel. Cet entretien sera retrouvé sur le www.rfi.fr et sur nos applications rubrique invité, onglet invité d'Afrique Midi. Et on continue à présent notre série de reportages en Tanzanie. Le pays s'apprête à affronter El Niño, le phénomène climatique qui cette année s'annonce d'une intensité exceptionnelle. En Tanzanie, de fortes pluies sont prévues dès ce mois d'octobre. Elles devraient durer jusqu'à février prochain. Alors pour préparer au mieux la population, la Croix-Rouge locale a lancé plusieurs campagnes de prévention. À Morogoro, à l'ouest de Dar es Salaam, le reportage de notre correspondante Elodie Goulesque.
20: Dans le bureau local de la Croix-Rouge de Morogoro, ils sont une petite dizaine ce matin, veste rouge de bénévoles sur le dos et mégaphones en main. Franck Tégua, responsable du district pour l'association, leur explique le programme du jour, aller sur un marché pour prévenir des fortes pluies à venir causées par El Niño.
21: Ça, ce sont des affiches pour savoir comment se préparer avant l'arrivée des inondations prévues. Sur ce dessin, vous pouvez voir quelqu'un qui écoute la radio, car nous voulons que les gens reçoivent des informations justes et claires. Ici, on voit quelqu'un qui creuse un système d'évacuation. Comme ça, si El Niño arrive, l'eau pourra circuler.
20: Ces affiches seront placardées sur le marché de Mawenzi, au nord de la ville. À 9, ils rentrent dans 2 bajaj, des véhicules à 3 roues locaux. Une fois arrivés sur le marché, l'équipe explique sa venue au mégaphone.
22: Nous avons besoin de votre soutien pour nous préparer aux pluies à venir dues à El Niño.
20: Au milieu des stands de fruits et légumes ou d'énormes sacs de riz, une petite équipe de la Croix-Rouge passe le balai sur le sol terreux. Déoclès, 24 ans, fait partie des bénévoles ce jour-là.
23: Nous encourageons les gens à nettoyer autour de leur stand, surtout ceux avec des produits périssables. Ça nous aide à réduire le risque d'épidémie pendant les pluies à venir.
20: Avec les fortes pluies, le risque de propagation de maladies comme le choléra augmente et la Croix-Rouge tente de sensibiliser à la propreté de l'environnement et au nettoyage des mains. Depuis son étal de plantes bananes posées à même le sol, Marie Maria regarde les jeunes volontaires s'affairer autour d'elle.
0: C'est bien ce qu'ils font. Notre plus grande peur, c'est les maladies, car quand la saleté s'accumule et les pluies sont fortes, ça devient un gros problème.
20: El Niño devrait frapper la Tanzanie dès le mois d'octobre et durer jusqu'à février, une période bien plus longue que la saison des pluies habituelle en novembre. En 2024, le phénomène avait affecté plus de 200 000 personnes à travers le pays et fait au moins 155 morts. Élodie Goulesque, Morogoro, RFI.
3: Et c'est à Morogoro que se termine cette demi-heure d'infos africaines réalisée et préparée avec Laurent Chaffard, Benoît Raymond et Marion Lestel. Merci à eux et merci à vous de nous avoir suivis.
2: À demain, Nicolas Sûr. Restez avec nous sur RFI. Dans une minute, le rendez-vous d'Haïti et des Amériques ou bien une demi-heure d'informations en full day si vous êtes en Afrique de l'Ouest ou en portugais si vous vous trouvez en Afrique lusophone.
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2: 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Et c'est l'heure du journal. Bonjour Candice Mazotomazic.
25: Bonjour Anne, bonjour à toutes et à tous.
2: Des dizaines de rassemblements dans toute la France pour réclamer plus de moyens pour l'éducation.
25: Le mouvement des lycéens rejoint par des professeurs, des parents d'élèves et des syndicats pour dire leur colère face à la dégradation de leurs conditions d'études. Critiqué pour sa gestion du maintien de l'ordre, le gouvernement appelle à la désescalade. Nous serons en direct du cortège à Paris.
2: Au sommaire également, les hostilités qui s'intensifient entre les rebelles houthis et les autorités yéménites.
25: Et ce matin, c'est l'Arabie Saoudite, soutien des forces gouvernementales du Yémen qui a été visé par les combattants pro-iraniens. On fera le point sur les derniers affrontements. On ira aussi en Allemagne avec cette première historique. Depuis la fin de la Seconde Guerre mondiale, l'extrême droite remporte la présidence d'un parlement régional. Avant de vous présenter le nouveau prix Nobel de physique, il a été décerné il y a quelques heures au Belge Francis Salzen. Et grâce à ses travaux, la communauté scientifique peut mieux étudier l'univers. Et puis du sport, juste après le journal international, pour le tout dernier match de sa carrière sous le maillot de l'Albi Céleste, l'Argentin Lionel Messi a affronte le Bénin dans le cadre d'un match amical ce soir.
2: Et ça, on en parlera dans un quart d'heure.
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2: Les lycéens appelaient donc à quitter leurs établissements en France pour descendre dans la rue.
25: Journée de mobilisation dans tout le pays. Aujourd'hui, avec une trentaine de rassemblements, les syndicats recensent déjà 260 000 manifestants en dehors de Paris. 86 000 d'après les chiffres du ministère de l'Intérieur. Professeurs non remplacés, bâtiments vétustes, manque de matériel. Voilà quelques-unes des revendications exprimées par le mouvement depuis 3 semaines maintenant. Mouvement qui a placé cette journée de mardi comme le point d'orgue de la contestation, une journée placée sous haute surveillance alors que le mouvement s'embrase depuis plusieurs jours, que les cas de violences policières se multiplient. Baptiste Coulon, vous êtes en direct du cortège parisien qui doit s'élancer d'ici quelques instants. Et Baptiste, c'est déjà un cortège déjà bien fourni.
26: Oui, qui vient même de s'élancer à l'instant avec plusieurs milliers de lycéens de Paris et de la région venus par petits groupes entre amis, parfois avec leurs enseignants. 20 à 40 000 manifestants attendus, une contestation qui se densifie parce que les syndicats étudiants et de l'éducation se joignent au mouvement. On a rencontré tout à l'heure Iris et Benjamin, 14 et 15 ans, en classe de seconde. Première fois qu'ils participent à une telle manifestation. Ils se félicitent de voir que la protestation change d'échelle.
27: Nous, dans notre lycée, on n'est pas très nombreux à faire les blocus. On doit être une cinquantaine à rester vraiment et là pour vraiment manifester. Donc ça fait du bien de se sentir qu'on n'est pas seul.
28: À notre jeune âge, entre guillemets, la plupart du temps, quand on va penser quelque chose, ça va être sur comment pensent nos parents. Là, ça nous permet vraiment de comprendre nous-mêmes pourquoi est-ce qu'on fait tout ça. Pas justement d'aller à une manifestation parce que nos parents y vont, mais de comprendre nous, pourquoi on veut faire ça.
25: Et Baptiste, est-ce que ces deux lycéens que vous avez rencontrés craignent la réponse policière en cas de débordement ?
26: Alors, ils se disent plutôt sereins parce que les syndicats mobilisent leurs services d'ordre aujourd'hui. Les parents sont aussi présents, t-shirts et brassards blancs pour protéger autant que possible ces manifestants mineurs. Mais Iris et Benjamin ont évidemment en tête les images des derniers jours, des blessés côté forces de l'ordre et lycéens. L'un d'eux a eu la main arrachée par une grenade de désencerclement. Réponse policière que les deux lycéens jugent disproportionnée, qui alimente aussi leur colère du jour. Des forces de l'ordre en retrait pour l'instant, mais 2000 d'entre eux sont mobilisés pour encadrer le cortège parisien.
25: Baptiste Coulon en direct du cortège parisien avec les moyens techniques de Julien Boileau. Et parmi les réponses apportées par le gouvernement, la mise en place d'une plateforme en ligne dans laquelle les lycéens peuvent exprimer leurs doléances. C'est le site agora.gouv, lancé depuis lundi, ouvert jusqu'au 23 octobre. Il y avait 1700 contributions enregistrées ce mardi matin par le ministère de l'Éducation nationale, qui doit organiser une restitution à la fin du mois. 3 millions d'euros d'aide humanitaire, voilà le montant débloqué par le gouvernement français au Yémen. C'est le ministre des Affaires étrangères, Jean-Noël Barrot, qui l'a annoncé ce matin. Il dénonce l'offensive des Houthis qui a provoqué, d'après lui, une nouvelle crise pour les populations civiles.
2: Le Yémen, où l'escalade se poursuit entre les Houthis et les forces gouvernementales soutenues par l'Arabie Saoudite.
25: Les rebelles pro-iraniens assurent aujourd'hui avoir visé plusieurs aéroports, dont l'aéroport international de la capitale saoudienne. Une raffinerie du géant pétrolier Aramco a aussi été touchée. Des frappes qui ont blessé 3 personnes, de nouveaux affrontements qui ont poussé le Pakistan et la Turquie, récemment liés par l'accord de la Mecque à l'Arabie Saoudite, à déployer des troupes en soutien à Riyad. Et Nicolas Roca, la contre-offensive des forces pro-gouvernementales se concentre désormais sur les territoires autour du détroit stratégique de Bab el-Mandeb.
6: Oui, dans cette guerre de déclaration où chacun affiche ses succès, minimise ses pertes, difficile d'avoir des certitudes au sujet des évolutions sur le terrain. Ce que l'on sait, c'est que les forces gouvernementales ont lancé une contre-offensive afin de récupérer les territoires perdus en septembre, notamment la ville de Mocha, qui ouvre le contrôle du détroit de Bab el-Mandeb. Elles assurent avoir repris depuis lundi des zones stratégiques, ce que démentent les Houthis, qui assurent eux contrôler parfaitement toutes leurs avancées sur le terrain. Les combats se concentrent sur les côtes de la mer Rouge et la ville de Taïz. Les troupes gouvernementales sont appuyées par des bombardements massifs de l'Arabie Saoudite, bombardements qui visent également la capitale Sanaa.
25: Et Nicolas, les Houthis ont donc répliqué en assurant cibler aéroports et raffineries saoudiennes, mais les autorités, elles, restent très discrètes.
6: Oui, si ce n'est ce communiqué d'autorité de l'aviation civile faisant état de 3 blessés, vous l'avez dit, dans des frappes ce mardi, sur les aéroports des villes du sud, proche du Yémen. Des explosions ont également été entendues aujourd'hui dans la capitale saoudienne par nos confrères de l'AFP. Dans un communiqué conjoint, la Turquie et le Pakistan ont donc annoncé leur soutien à Riyad, promettant de déployer des moyens militaires dans le royaume, sans toutefois préciser leur nature.
25: Nicolas Roca, pas d'inquiétude à avoir en Russie, le démenti aujourd'hui des autorités après le soupçon d'un cas de peste signalé dans le pays. Le Kremlin nie l'instauration de mesures sanitaires en Sibérie, mais selon des médias locaux, les hôpitaux de la région d'Irkoutsk auraient imposé une quarantaine de 3 semaines. Décision prise à la suite du décès d'une femme de 28 ans qui aurait contracté la peste pulmonaire dans un laboratoire. Moscou évoque de son côté une pneumonie d'origine indéterminée. Marco Rubio, le chef de la diplomatie américaine, exige que la Russie partage ces informations et soit plus transparente.
2: 17h07 à New Delhi, la capitale indienne, où était organisée aujourd'hui une grande marche de protestation contre la commission électorale.
25: Une manifestation partie du Parlement est stoppée par des barricades policières alors qu'elle se dirigeait vers le siège de la commission électorale. Le chef de l'opposition, Rahul Gandhi, a brièvement été interpellé avec d'autres dirigeants de parti. Tous soutiennent le mouvement de contestation en cours qui accuse la commission électorale d'avoir rayé 130 millions de noms sur les listes électorales au profit du BJP, la formation au pouvoir du Premier ministre Narendra Modi. Abdoulaye Rally, vous êtes le correspondant de RFI à New Delhi. Le BJP, lui, rejette fermement ces accusations et dénonce une volonté de discréditer les institutions.
7: Oui, et l'image qui dit beaucoup de la confrontation qui est en cours en ce moment en Inde et qui prend donc une forte dimension politique ici, c'est celle de Rahul Gandhi. Le BJP dénonce des manœuvres politiques de l'opposition et Rahul Gandhi, de son côté, maintient la pression. Debout sur une barricade, drapeau indien à la main face aux forces de l'ordre, le chef de l'opposition a tenté vainement de rejoindre le siège de la commission électorale avec plusieurs centaines de parlementaires. Le marche a été bloqué par la police qui a procédé à plusieurs interpellations, dont celle de Rahul Gandhi, de sa sœur et d'autres responsables politiques. Depuis 5 jours, l'opposition dénonce la radiation, la suppression de 130 millions d'électeurs et accuse la commission électorale de faire le jeu du pouvoir. Le gouvernement de Narendra Modi et son parti, le BJP, rejettent ces accusations. Mais la contestation ici dépasse désormais les partis traditionnels. Des étudiants de la génération Z se mobilisent eux aussi, avec notamment le satirique parti des cafards qui annonce un mouvement ce samedi et appelle un grand rassemblement ce samedi à New Delhi. En même temps, les mouvements étudiants sont mobilisés à bloc pour, selon le slogan, sauver la démocratie.
25: Les explications d'Abdoulaye Rali, le correspondant de RFI à New Delhi.
2: Direction l'Allemagne maintenant, un mois après les élections en Saxe-Anhalt.
25: Ce petit land de l'Est qui avait placé l'extrême droite, l'AFD, en tête du scrutin. Alors comme c'est de mise en Allemagne, les partis sont toujours en discussion concernant de possibles coalitions. Mais ce matin, le Parlement a élu son président, Tobias Rauch, un membre de l'AFD, dont les pouvoirs sont multiples. Les précisions depuis Berlin avec Salomé encore.
8: C'est après environ 1h30 de débat que la nouvelle est tombée.
9: Monsieur Rauch, vous êtes ainsi officiellement élu président du Landtag de Saxe-Anhalt.
8: Une première depuis la fin de la Seconde Guerre mondiale, avec la possibilité pour le parti d'obtenir des pouvoirs élargis. Car un président de parlement régional n'est pas seulement à la tête d'une administration. Il a aussi un rôle de modérateur des débats parlementaires et décide notamment des prises de parole. Il peut par exemple couper le micro d'un élu dont le propos est jugé trop long ou déplacé. Il exerce aussi un autre droit, celui de maintenir l'ordre à l'intérieur du bâtiment. Autrement dit, il peut faire intervenir le service d'ordre, la police parlementaire du Landtag, pour par exemple empêcher une manifestation dans l'enceinte du bâtiment ou encore faire sortir un fauteur de trouble. Après son élection, Tobias Rauch a pris la parole, le but rassuré.
10: Les règles parlementaires ne doivent pas dépendre de ceux à qui elles profitent ou nuisent à un moment donné.
8: Mais attention, Tobias Rauch ne dirige pas le Land et ne fixe donc pas la politique gouvernementale. Ça, c'est le rôle du ministre-président. Pour l'instant, seul Ulrich Siegmund, lui aussi issu de l'AFD, se dit en capacité de réunir une majorité pour son élection à ce poste, qu'il espère voir organisée à la mi-décembre. Salomé Inonko en Berlin, RFI.
2: À la veille des commémorations des attentats du 7 octobre, le parti La France Insoumise au cœur d'une nouvelle polémique.
25: Selon plusieurs témoins, la députée européenne Rima Hassan aurait jeté à terre des drapeaux européens et israéliens en marge d'une exposition consacrée au massacre du Hamas. Alors au Parlement européen, la droite et l'extrême droite réclament des sanctions, Julien Chavanne.
11: La polémique s'est invitée dans l'hémicycle. François-Xavier Bellamy, député français Les Républicains, accuse Rima Hassan de complicité d'antisémitisme.
12: Nous ne vous laisserons pas entraîner l'Europe dans la spirale d'antisémitisme, de haine et de violence où vous cherchez à la pousser.
11: Les groupes populistes et d'extrême droite, tout comme les centristes de Renew, réclament des sanctions contre l'eurodéputé LFI. L'affaire est si sensible que la présidente du Parlement, Roberta Metsola, est obligée d'intervenir en pleine séance.
13: Nous prenons cette affaire très au sérieux et toutes les mesures appropriées et prévues dans nos procédures seront prises, y compris le respect du droit de la personne concernée à être entendue.
11: Rima Hassan, justement, prend la parole. La députée nie avoir piétiné les drapeaux. Selon ses explications, l'exposition était co-organisée par l'ambassade d'Israël et donc par l'État d'Israël.
14: Personne ici n'accepterait que le drapeau russe soit exposé. Et il est tout à fait normal de s'y opposer. Je n'ai pas touché au drapeau européen, il est simplement tombé.
11: Les sanctions pour trouble à l'ordre public restent légères au Parlement européen. Du blâme à la suspension pour quelques jours. Les dégâts politiques, eux, pourraient laisser des traces. Julien Chavanne, Strasbourg, RFI.
2: En France, toujours, Jordan Bardella continue de nier en bloc les révélations de Mediapart.
25: Oui, le patron du Rassemblement National dit contester formellement les divulgations du journal d'investigation de messages antisémites qui lui sont attribués. Un message transmis en conférence de presse ce mardi. Le parti d'extrême droite favori dans les sondages pour la présidentielle a dévoilé sa trajectoire budgétaire s'il arrive au pouvoir en 2027. Et parmi les propositions, la réduction du lourd déficit français sous les 3% du PIB d'ici 2030. Les détails avec Raphaël Delvolvé.
15: Cet été, devant les patrons, Marine Le Pen parlait de 125 milliards d'euros d'économies d'ici 2032. Elle sera finalement plus ambitieuse.
16: Nous portons l'ajustement nécessaire à 140 milliards d'euros net d'économies par rapport à 2026.
15: Dans les grandes lignes, le plan repose sur l'immigration, l'Union européenne et une règle d'or soumise à référendum avec un double enjeu. accabler le bilan macroniste.
16: Dans quelques mois va pouvoir enfin s'achever l'interminable règne d'une caste qui a mis la France au bord de la faillite, les socialo-macronistes.
15: Et afficher à grand renfort de chiffres et de termes techniques une crédibilité ayant longtemps fait défaut à Marine Le Pen sur l'économie.
16: Sans action décisive, le déficit public dérivera jusqu'à 7,2% du PIB en 2032. La charge de la dette atteindra alors les 156 milliards d'euros et la dette elle-même se rapproche des 4 500 milliards, 137% du PIB.
15: Et pas question de s'afficher seul, même soupçonné par la presse et ses adversaires d'antisémitisme, Jordan Bardella est présent et toujours son futur Premier ministre.
0: J'imagine que vous auriez adoré me voir poser le genou à terre, mais c'est très mal me connaître.
15: Ce programme économique comprend aussi des dépenses, notamment la coûteuse promesse d'une retraite à 62 voire 60 ans ou d'une TVA réduite sur l'énergie. De quoi alimenter les commentaires ces prochains jours, ce à quoi Marine Le Pen ne dirait d'ailleurs pas non.
25: Raphaël Delvolvé, un mot enfin sur la semaine des Nobel qui se poursuit après la médecine décernée hier. C'est le prix de physique qui vient d'être attribué au Belge Francis Alzen. Il a été récompensé pour ses travaux sur les neutrinos, des particules élémentaires qui parcourent l'espace. Alors Simon Rosé, vous allez un peu nous éclairer.
3: Et oui, les neutrinos comptent parmi les particules les plus insaisissables du cosmos, créées au cœur des étoiles. Des milliards nous passent au travers à chaque seconde. Pourtant, on ne ressent rien, d'où leur surnom de particules fantômes. Leur étude est pourtant une mine d'or pour les scientifiques. Attraper un neutrino, c'est permettre de remonter le fil de sa formation et comprendre les phénomènes qui règnent au sein même des étoiles. Francis Alzen et son équipe sont donc récompensés pour avoir justement mis au point une méthode qui permet d'observer les neutrinos les plus énergétiques, les plus puissants, ceux nés des phénomènes les plus violents de l'univers, comme les explosions d'étoiles. Pour y parvenir, ils ont installé leur détecteur en Antarctique, au pôle sud, utilisant à leur profit la glace pour piéger les neutrinos qu'ils repèrent ensuite grâce à un ensemble de plus de 5000 capteurs. Pour le comité Nobel, ce sont là les bases d'un tout nouveau type d'astronomie, un instrument capable d'offrir aux astrophysiciens des données précieuses sur l'intérieur même des étoiles.
25: Les précisions de Simon Rosé pour refermer le journal.
2: Et Candice Mazo-Tomazic donc pour ce journal midi et quart en temps universel. On passe à l'actualité sportive. Bonjour Olivier Pron.
17: Bonjour Anne, bonjour à tous.
2: Du foot et rien que du foot au programme. On va commencer par l'équipe de France qui a étrié la Belgique hier soir dans les dernières minutes.
17: Ah, on appelle cela renverser la table et maintenir ainsi les Belges. Ça c'est pour rigoler. Dans un seum qui ne les a plus quittés, hein, face aux Bleus depuis la demi-finale du Mondial 2018. Vous pouvez aller revoir tout ça. La bande à Azizou, ou plutôt sa bande...
2: C'est mesquin.
17: Ça, oui, c'est gratuit. Là, on adore la Belgique. La bande à Azizou, ou plutôt sa bande B, menée 1-0 jusqu'à la 77e minute, le temps que les entrants ne se chauffent vraiment. Olysée, Cherki, Doué, Dacunha. Et là, pan, pan, pan et pan. 4 buts en 15 minutes. Doué, Cherki. Et puis un doublé d'Olysée, passeur décisif aussi. Implacable. Le gardien Guillaume Rest et le défenseur Lenny Yoro ont ainsi pu fêter leur première sélection. Le joueur de Manchester United a profité du forfait de Jérémy Jacquet juste avant la rencontre. L'ancien Lillois, Lenny Yoro donc, qui n'avait pas été sélectionné dans un premier temps, n'aurait pas dû jouer durant ce rassemblement. Mais à 20 ans, il a plutôt réussi ses débuts et apprécie beaucoup, c'est peu de le dire, de travailler avec Zinedine Zidane.
18: Je pouvais pas rêver mieux. France-Belgique à domicile avec la famille, une victoire. Pour moi, c'est encore à rêver. Je pense, je vais attendre pour redescendre. Tout le monde sait que le coach, voilà, il a cette aura aussi d'être Monsieur Zinedine Zidane et être coaché par un coach comme ça, c'est impressionnant. Voilà, pour parler avec lui, c'est que du bien. Très bonne personne, très très heureux d'être coaché par lui.
17: Et au classement de son groupe de Ligue des Nations, la France, 3 victoires et 1 nul sur cette séquence, est première avec 10 points devant l'Italie, 7 points et la Belgique 6.
2: Cocorico. Fin de cette fenêtre Ligue des Nations ce soir, Olivier, avec notamment Croatie-Espagne.
17: Des Croates en plein doute, c'est une équipe vieillissante. Ils restent sur deux lourdes défaites, l'une face aux Espagnols 4-1, l'autre à domicile contre l'Angleterre ce week-end 7-0. Une véritable humiliation, le capitaine Luka Modric a qualifié cette contre-performance de honteuse. Le légendaire milieu de terrain, 41 ans hein, maintenant, espère que le match de ce soir va permettre à son équipe de se relancer.
19: Je pense que ça peut être une bonne chose d'affronter l'Espagne, dans le sens où si on fait un bon match et peut-être qu'on gagne, cela change tout. Vous savez qu'en football, tout va très vite et c'est pourquoi cette rencontre constitue une très bonne occasion pour nous de nous racheter et de montrer pourquoi la Croatie est si bien considérée dans le monde du football.
17: Croatie-Espagne, coup d'envoi 18h45, temps universel.
2: Et quelques heures plus tard, direction l'Argentine où Lionel Messi va faire ses adieux à la sélection face au Bénin.
17: Affiche de prestige pour les guépards béninois à Buenos Aires ce soir au Stadio Monumental. Les poulains de Guernotror sont en Argentine donc pour affronter l'albicéleste de ce Messi qu'on n'a pas fini de regretter pour certains sur les terrains.
2: Ce
17: sera le dernier match officiel de la Pulga sous le maillot national et c'est un honneur pour le sélectionneur du Bénin de conduire ses hommes au complet à l'occasion de cette rencontre historique. On écoute Guernotror.
1: Pour les Guépards, pour tout le Bénin, c'est un honneur de pouvoir jouer ce match d'adieu de Lionel Messi. Moi, personnellement, j'ai déjà joué

0: Des jours de captivité. Netanyahou a essayé de cacher qu'il avait reçu des avertissements avant le 7 octobre, que quelque chose était sur le point d'arriver. Il a caché cette information pendant 3 ans. Sur quoi d'autre a-t-il menti? Nous n'avons pas de commission d'enquête indépendante.
1: Les élections auront lieu dans 3 semaines et cette question est au cœur de la campagne électorale en Israël. Il y a eu beaucoup de révélations dans la presse. Benjamin Netanyahou a même dit que personne ne l'a réveillé le matin du 7 octobre. Natalia a perdu son fils au festival de musique Nova il y a 3 ans. Elle est outrée.
2: Des conneries. Il dit on ne m'a pas réveillée, on n'est pas à la maternelle, c'est le Premier ministre.
1: Le père de Noam Perry est mort en février 2024. Il a été exécuté par le Hamas après avoir été enlevé au kibboutz Niroz. La jeune femme lance un message aux électeurs.
3: Peu importe qu'il ait été éveillé ou non, ce qui compte, c'est cette politique spécifique menée depuis une quinzaine d'années par Netanyahou et son gouvernement qui a contribué à renforcer le Hamas, à acheminer des fonds vers la bande de Gaza, y compris vers le Hamas, et puis ignorer le fait que le Hamas allait attaquer.
1: Aucun camp politique ne veut laisser à l'autre le monopole du symbole du 7 octobre. Malki, le père de l'ex-otage Omer Shem Tov, explique que pendant la captivité de son fils, les sensibilités politiques étaient mises de côté au sein du Forum des familles des otages.
4: Nous avons essayé d'éviter toute considération politique. Il s'agissait d'une question apolitique. Il y avait des otages et on devait les faire rentrer absolument. Ça n'avait rien à voir avec la droite ou la gauche.
1: Aujourd'hui, lui aussi réclame une commission d'enquête.
4: Qu'est-ce qui s'est vraiment passé? Je ne sais pas qui sera le prochain Premier ministre, mais j'espère que les choses vont bouger sur ce dossier.
1: Il y a quelques mois, Talik Gvili, la mère d'un policier tué le 7 octobre et dont la dépouille a été la dernière à rentrer en Israël, expliquait qu'elle avait toute confiance en Benjamin Netanyahou.
5: Il a ramené tous les autres à la maison. Il me l'a promis, je le crois.
1: Aujourd'hui, Talik Gvili est candidate pour être députée sur la liste du Likoud, le parti de l'actuel Premier ministre, et elle est en position éligible. Frédéric Misselin, Jérusalem, RFI.
6: 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Restez avec nous dans 30 secondes maintenant. L'actualité africaine avec Nicolas Sur. On parlera notamment de ce premier cas d'Ebola au Kenya.

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2: 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C'est l'heure d'Afrique Midi. Bonjour Nicolas Sieur.
3: Bonjour Anne Cantner, bonjour à toutes et à tous. Un premier cas d'Ebola au Kenya, premier cas mortel. Un Kenyan a succombé à la fièvre hémorragique dans un hôpital de Nairobi. Il était tombé malade en RDC où il vivait depuis 7 ans. S'agit-il d'une opération de reconquête? Un convoi de l'armée malienne a quitté ce matin le camp d'Anéfis en direction de Kidal. Des renforts avaient été envoyés ce week-end dans le nord du Mali. 250 tonnes de produits médicaux saisis entre 2020 et 2025 en Afrique centrale. Un trafic qui constitue une menace majeure pour la santé publique et la sécurité dans la région.
2: François Patuel, responsable de l'unité recherche et sensibilisation au bureau régional Afrique de l'Ouest et du Centre à l'ONU-DC, l'Office des Nations Unies contre la drogue et le crime, sera notre invité tout à l'heure.
3: Et puis les sports du football, c'est un match amical qui devrait rester dans les mémoires. Les Guépards du Bénin affrontent ce soir l'Argentine à Buenos Aires. Ce sera le dernier match de Lionel Messi avant sa retraite internationale.
2: Le Kenya vient d'annoncer la mort d'un patient du virus Ebola. C'est le premier décès et la première infection liée à cette maladie dans le pays.
3: Il s'agit d'un Kenyan qui vivait en République démocratique du Congo. Il était arrivé souffrant à Nairobi le 3 octobre. C'est là qu'il a été testé positif au virus Ebola avant qu'il ne succombe hier soir. Ses funérailles doivent avoir lieu cet après-midi.

0: Ben Thiroir, vous êtes en direct de Nairobi. Que sait-on de ce malade ?
1: Alors, d'après le ministre de la Santé du Kenya, Aden Duale, qui l'a annoncé lors d'une conférence de presse ce matin, le patient est donc un ressortissant kényan qui habitait en RDC depuis 7 ans. C'est en RDC qu'il aurait commencé à se sentir malade il y a un mois, traité dans plusieurs hôpitaux du pays, avant de voyager par la route jusqu'à Kampala, la capitale ougandaise. De là, il a pris un avion jusqu'à Nairobi, où il est arrivé samedi dernier. Un proche est venu le récupérer, puis l'a conduit à l'hôpital de Nairobi, où il a été mis à l'isolement, présentant des symptômes de fièvre hémorragique. Il a été testé positif au virus Ebola et est décédé donc hier soir aux alentours de 23h30 heure locale. Auprès de RFI, le directeur général à la santé, un haut placé du ministère, a confirmé que le patient était un homme d'affaires de 40 ans qui avait voyagé dans l'est de la RDC et serait selon lui passé par Beni avant de traverser en Ouganda. Les autorités kényanes ont annoncé avoir déjà identifié 28 proches du défunt et cherché à retracer les 23 passagers ainsi que les 4 membres de l'équipage de l'avion qui a conduit le malade à Nairobi. Ceux à risque seront placés en quarantaine pendant 21 jours. Le ministre de la Santé a appelé les Kényans à ne pas paniquer. Tous les dispositifs sont en place pour limiter la propagation de la maladie, a-t-il martelé ce matin.
0: Alban Thiroir, correspondante de RFI à Nairobi. La France va débloquer 7 millions d'euros supplémentaires pour lutter contre cette épidémie d'Ebola. L'annonce a été faite ce matin à Paris à l'ouverture d'une conférence humanitaire par le ministre français des Affaires étrangères, Jean-Noël Barrot, qui était ce week-end à Bounia, en Ituri, l'épicentre de l'épidémie.
2: À Bounia, j'ai constaté que ce sont des scientifiques français et des humanitaires français qui sont en première ligne face à cette épidémie meurtrière. Leur courage est remarquable. Je suis allé leur annoncer que nous apporterons une aide supplémentaire de 7 millions d'euros, renforçant ainsi notre contribution qui atteindra 23 millions d'euros cette année. Pour prévenir une plus grande propagation de l'épidémie, nous continuerons avec l'Agence française de développement à soutenir l'Institut national de recherche biomédicale congolais. Avec les autorités congolaises, nous allons aussi développer un projet fondé sur l'action des ONG locales et internationales pour garantir l'accès à la justice pour les survivantes de violences sexuelles liées au conflit. Cette action s'inscrit plus largement dans le cadre de notre diplomatie féministe qui vise à protéger les femmes et les filles, elles qui sont souvent les victimes les plus durement affectées par les conflits et par les crises.
0: Le chef de la diplomatie française, Jean-Noël Barrot. Au Mali, un convoi militaire est en route pour Kidal. L'armée malienne avait renforcé ses positions à Nefis et à Gelox pendant le week-end, laissant penser à une offensive pour reconquérir la ville de Kidal, dont les indépendantistes du FLA, les djihadistes du JNIM liés à Al-Qaïda s'étaient emparés en avril dernier. David Baché, l'armée n'a toujours pas affiché ses intentions. Mais c'est une importante colonne qui s'est mise en route ce matin.
3: Oui, environ 120 véhicules sont sortis d'Anéfis en milieu de matinée. À leur bord, des soldats maliens, des militaires russes, de l'Afrika Korps et des combattants du MSA et du Gatia, des groupes Touareg intégrés à l'armée malienne. L'état-major n'a communiqué aucune précision sur cette opération et sollicité par RFI n'a pas donné suite. Mais selon des cadres du FLA qui scrutent tous ces mouvements, les véhicules ont bien pris la direction de Kidal. La ville n'étant qu'à une centaine de kilomètres d'Anéfis, le convoi pourrait y parvenir avant la fin de la journée, s'il ne change pas de direction et s'il ne rencontre pas d'opposition sur sa route. Or, plusieurs dirigeants politiques du mouvement indépendantiste laissent entendre que le FLA pourrait ne pas tenter d'empêcher l'armée d'atteindre Kidal. Pour le moment, on regarde où ils vont et ce qu'ils font, commente laconiquement un chef militaire indépendantiste. Nous avons une stratégie. Une reprise de la ville serait un symbole fort au crédit des autorités de transition qui avaient été humiliées par la défaite d'avril dernier.
0: Et Kidal, aujourd'hui, David, est pratiquement vide.
3: Oui, en 2023, ses habitants avaient majoritairement fui l'arrivée de l'armée malienne et du groupe Wagner. Chassés en avril dernier, les FAMA et leurs partenaires russes sont repartis avec ceux qui leur étaient loyaux. Depuis qu'elle est passée aux mains du FLA et du JNIM, la ville est régulièrement ciblée par des frappes aériennes de l'armée qui ont détruit de nombreux bâtiments. Depuis dimanche, ces frappes se sont intensifiées à Kidal et à Tinzawaten, près de la frontière algérienne. L'armée revendique de nombreux terroristes neutralisés. Le FLA dénonce des frappes aveugles contre des cibles civiles.
4: Au Sénégal, une réunion avec les créanciers extérieurs du pays pour parler de la dette et de la manière de la restructurer pour qu'elle pèse moins sur le budget.
0: C'est l'objectif d'une première rencontre en virtuel avec tous ceux qui ont prêté des euros ou des dollars au Sénégal. Dakar se débat avec un endettement record, 130% de son PIB, et souhaite, comme la Tanzanie ou le Tchad, renégocier sa dette extérieure. Léa Lisa Westerhoff, qui est attendue à ces entretiens distanciels?
5: Il y a d'abord la Chine, le premier bailleur bilatéral du Sénégal. Pékin détient 8% environ de la dette extérieure du pays. Vient ensuite la France, puis l'Inde, le Royaume-Uni et le Japon. Tous ont prêté de l'argent au Sénégal et devraient assister à cette rencontre en ligne. Les bailleurs bilatéraux sont connus. Par contre, auprès de combien exactement de banques commerciales étrangères ou de fonds d'investissement le Sénégal s'est-il endetté? Cette première réunion va servir à prendre contact et y voir plus clair sur le nombre de bailleurs avec lesquels Dakar devra négocier.
0: Et voir plus clair aussi sur la santé financière du Sénégal.
5: C'est l'idée. Dakar est censé présenter à ses bailleurs la réalité de sa situation économique et financière, tenir un langage de vérité en quelque sorte, à l'inverse de ce qui a été affiché dans l'opinion publique ces dernières semaines, où Dakar s'est montré plutôt optimiste sur ses capacités à honorer ses remboursements. Aujourd'hui, les autorités ont tout intérêt à dire à quel point la dette n'est plus soutenable et le défaut de paiement imminent pour négocier des conditions de remboursement les plus favorables possibles, car c'est bien une négociation qui commence aujourd'hui pour restructurer, réaménager la dette du Sénégal et la rendre viable de nouveau. Condition sine qua non pour décrocher le prêt de 2,2 milliards de dollars pour lequel le FMI a donné son accord de principe le 1er septembre.
0: Léa Lisa Westerhoff en direct de Dakar. À la veille de ces assemblées annuelles qui se tiennent cette année à Bangkok, comme celle du Fonds monétaire international, la Banque mondiale publie ce mardi son état des lieux de l'économie du continent africain. Malgré les chocs à répétition qui ont été enregistrés, d'Ebola à la crise des carburants en passant par la guerre au Soudan. La croissance en Afrique est pourtant évaluée en hausse. Elle devrait atteindre 4,3% en 2026 sur l'autre côté.
6: Ce sont 3 pays sur 4 qui ont vu leur croissance accélérer plus vite que prévu. Une bonne nouvelle qui s'explique par différents facteurs. Andrew Dabalen, économiste en chef pour l'Afrique de la Banque mondiale.
7: La situation macroéconomique semble avoir soutenu la consommation et la croissance locale. Dans de nombreux pays, on observe une reprise dans le secteur agricole. On constate également une forte demande de matières premières comme l'or et les minerais de transition. Et puis, nous commençons à voir que de nombreux pays qui ont mené d'importantes réformes, tant structurelles que budgétaires, parviennent peu à peu à stabiliser leur économie.
6: Autre bonne nouvelle, la dette des États qui se stabilise autour de 57% du PIB. Cependant, le service de la dette, c'est-à-dire le coût des emprunts, lui augmente.
7: Cela pose de nombreux défis à ces pays. Tout d'abord, pour trouver suffisamment de ressources à consacrer à l'éducation, à la santé, à l'eau, à l'énergie, à tous les types d'investissements nécessaires pour soutenir la croissance, mais aussi pour faire face à la multiplicité des chocs qui s'accumulent.
6: L'institution alerte notamment sur la prolongation du conflit au Moyen-Orient qui pourrait encore aggraver la crise de l'énergie et des engrais. Le phénomène El Niño risque également de perturber fortement les activités économiques du continent.
0: 3 jours de deuil national au Nigeria après la mort de 25 personnes dans l'accident d'un avion militaire dans l'état d'Ondo. Parti de la ville de Bénin, ce vol devait rallier Lagos. Il s'est écrasé à environ 200 km de l'arrivée. À Lagos, Harmonie Pondinyaga.
8: Le bruit assourdissant de la chute de l'aéronef a surpris les habitants du village d'Ibokoda lundi matin. Oshé Amaa, un notable local, assure avoir vu des morceaux de corps éparpillés dans l'eau. « Nous avons immédiatement signalé la situation aux officiers de marine », poursuit-il. Dans un premier temps, ce sont les villageois à bord de pirogues qui s'enfoncent dans cette zone boisée et marécageuse pour tenter de localiser l'épave et les victimes. Puis les militaires d'une base navale voisine et les équipes de secours des agences gouvernementales prennent le relais, appuyés par un hélicoptère. La TR-42 transportait 5 membres d'équipage et 20 passagers selon la liste de victimes dévoilée par l'armée de l'air mardi matin. Et parmi eux, des civils, membres des familles des militaires. Aucun survivant n'a été retrouvé. Au Nigeria, les drapeaux resteront en berne pendant les 3 jours de deuil national décrétés par le président Bola Ahmed Tinubu. Celui-ci a évoqué un moment douloureux pour les forces armées et pour la nation tout entière. Alors que les recherches se poursuivent pour récupérer les victimes, le chef de l'État a demandé à l'armée de l'air d'enquêter afin de connaître les causes de l'accident. Harmonie Pondinyaga, Lagos, RFI.
0: Il est 14h41 à Paris.
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0: dans la deuxième partie d'Afrique Midi. C'est une conséquence qu'on n'attendait pas forcément de l'interdiction des sacs plastiques à usage unique en Guinée. La disparition des sachets d'eau qui permettaient aux plus modestes de consommer de l'eau potable. Et puis les sports du football. Le Bénin rencontre ce soir l'Argentine en match amical à Buenos Aires. C'est la der de Messi sous le maillot de l'Albicéleste.
4: En Algérie, des condamnations à la peine de mort pour trafic de drogue.
0: C'est une première, Sofiane Amazian. La justice algérienne s'est appuyée sur la loi qui punit de nouveaux crimes de la peine capitale.
9: Oui, si la condamnation à la peine de mort est effectivement possible dans une affaire de trafic de stupéfiants, en vertu de la loi 03-25 promulguée en juillet 2025, les poursuites, ici notamment pour atteinte à la sécurité nationale et à l'ordre public, font quant à elles directement écho au nouveau projet de loi qui élargit l'usage de la peine capitale. 9 individus parmi eux. L'accusé principal, âgé de seulement 22 ans, était poursuivi pour importation, transport, expédition et stockage de drogue dure dans le cadre d'une organisation criminelle, ainsi que pour des délits de contrebande, d'usurpation d'identité, mais également de blanchiment d'argent. L'affaire remonte à septembre 2025 quand la police de la ville de Msila, à 230 km au sud-est d'Alger, a saisi plus de 100 kilos de cocaïne et plus de 200 000 comprimés de prégabaline. 9 personnes ont été arrêtées, 3 étaient présentes ce lundi au tribunal d'Alger. Les 6 autres ont été condamnés par contumace. Si aucun trafiquant de drogue n'avait encore été condamné à la peine capitale, la demande de durcissement des peines par le président Abdelmadjid Tebboune à la fin de l'été a bien été entendue. Pour rappel, Nicolas, l'Algérie exerce un moratoire sur l'exécution de la peine de mort, moratoire depuis 1993.
0: En Éthiopie, 4 mois après les élections législatives, Abiy Ahmed a été réinvesti hier au poste de Premier ministre. Il entame donc un nouveau mandat de 5 ans alors que la guerre a repris le 23 septembre. Dans son discours devant les nouveaux élus, Abiy Ahmed a encore une fois défendu la nécessité pour l'Éthiopie de disposer d'un accès à la mer. Une sortie qui n'est pas anodine en plein regain de tension avec l'Érythrée. Addis Abeba, Marlène Panara.
10: La civilisation éthiopienne ne pouvant se réaliser sans accès à la mer, nous œuvrerons selon le principe du compromis pour garantir un port à l'Éthiopie. Devant les députés, Abiy Ahmed, tout juste investi, a une fois de plus martelé ce besoin vital selon lui pour l'Éthiopie d'accéder à la mer Rouge. Le pays en est privé depuis l'indépendance de l'Érythrée en 1993. Cette requête exacerbe les tensions entre Addis Abeba et Asmara, déjà délétères. Depuis le début de la guerre dans le nord du pays, dans la nuit du 22-23 septembre, l'Éthiopie accuse l'Érythrée de soutenir les rebelles du Tigré, faisant craindre un embrasement régional. Dans son discours, le Premier ministre a également indiqué vouloir développer une force de défense aérienne moderne et toujours prête. L'Éthiopie s'est munie de drones militaires en 2021 qui lui avaient permis à l'époque de reprendre l'avantage lors de la guerre au Tigré. Depuis, l'armée fédérale utilise régulièrement des drones dans les conflits qui l'opposent aux groupes armés. Ce week-end, une frappe a touché un camp de personnes déplacées à Hadi Abaye, proche de la frontière érythréenne. D'après une source humanitaire interrogée par l'AFP, 8 personnes, dont un enfant, ont été tuées. Marlène Panara, Addis Abeba, RFI.
0: Depuis le 20 septembre, les sacs plastiques à usage unique sont interdits en Guinée-Conakry. Sont aussi concernés les petits sachets d'eau de 40 centilitres qui permettaient à l'essentiel de la population de boire une eau plutôt saine pour un prix modique, 500 francs guinéens, soit 5 centimes d'euros. Depuis l'entrée en vigueur de l'interdiction, les consommateurs qui en ont les moyens se sont rués sur les bouteilles, provoquant une explosion des prix et une pénurie. Les autres, eux, s'inquiète de ne plus pouvoir boire d'eau potable. À Conakry, le reportage de notre correspondante en Guibillan.
11: L'eau a disparu de la plupart des boutiques de Conakry. Dans le quartier de Kipé, Mamadou Diallo fait le tour des petits commerces et perd patience.
12: Je venais maintenant au restaurant pour manger. Je demande de l'eau, on me dit non, il n'y a pas d'eau. Alors j'ai dit de ne pas me servir d'abord, je vais chercher de l'eau. Du coup, je suis sorti, j'ai fait au moins 5 boutiques alignées au niveau du carrefour de Kipé. Il n'y a pas d'eau. Alors je vais continuer jusqu'au niveau de l'essencerie, ou bien les essenceries qui sont là pour voir est-ce que je peux trouver de l'eau. Mais au cas où je ne trouve pas l'eau, ça va être très difficile pour moi de manger. Ou bien je remplacerai par le jus, si ça aussi c'est disponible.
11: Devant une boutique, Ousmane Camara désespère. Le sachet d'eau était la seule source d'eau potable de ce jeune sans emploi.
13: Moi, je n'ai pas d'argent. J'achetais les petits sachets, ça m'arrangeait bien parce que ce n'était pas cher. Maintenant, il n'y a plus de sachets et je n'ai pas les moyens d'acheter des bouteilles. C'est trop cher pour moi. Donc, je suis obligé de boire de l'eau du robinet. Mais l'eau du robinet n'est pas saine. Je suis tombé malade, j'ai attrapé la diarrhée il y a quelques jours. J'ai dû aller à l'hôpital. Il faut que le gouvernement autorise de nouveau les sachets.
11: Un médecin dit craindre qu'à cette crise de l'accès à l'eau s'ajoute une crise sanitaire. Il s'alarme notamment pour les bébés et les plus fragiles, pour qui une grave diarrhée peut causer la mort. L'Union pour la défense des consommateurs de Guinée appelle à un moratoire d'un an sur l'interdiction des sachets d'eau, le temps de trouver des alternatives viables. Tanguy Bihan, Conakry, RFI.
4: Les sports et du football, un rendez-vous historique pour le Bénin. Les Guépards sont en Argentine pour affronter ce soir l'Albicéleste à Buenos Aires.
0: Un match amical qui sera aussi le tout dernier de Lionel Messi sous le maillot argentin avant qu'il ne prenne sa retraite internationale à 39 ans. Autant dire que la soirée sera spéciale pour tous les supporters de l'Argentine, mais elle l'est tout autant pour les Béninois. Le milieu de terrain des Guépards, Matteo Alinvi au micro de Théophile Aza.
14: Tout d'abord, c'est un très grand honneur pour nous de pouvoir affronter Lionel Messi en Argentine, dans le stade monumental pour son dernier match officiel avec l'Argentine. C'est un sentiment de fierté. Entre nous, c'est un sentiment de joie, de plaisir. On profite de chaque moment passé ensemble en Amérique du Sud. Hier soir, on a pu s'entraîner sur le centre d'entraînement de Boca Juniors à côté de la Bombonera. C'est un très bon entraînement dans de très bonnes conditions. Donc voilà, à quelques heures d'affronter l'Argentine, on profite de chaque instant et on sait que c'est une chance pour nous de représenter haut et fort les couleurs du Bénin.
0: Argentine-Bénin à Buenos Aires pour la der de Léo Messi, coup d'envoi à 23h en temps universel. Pour l'heure, il est 14h48 à Paris. Anne Fantner, les grands titres de ce mardi 6 octobre.
4: Plus de 260 000 lycéens dans les rues en France, manifestation dans plusieurs villes du pays pour réclamer toujours davantage de moyens, des établissements en bon état et des remplaçants pour les professeurs absents. Vous entendrez l'un des manifestants dans le prochain journal dans une dizaine de minutes. La guerre se poursuit au Yémen. Les rebelles houthis assurent tenir tous les territoires dont ils ont récemment pris le contrôle. Et il revendique des tirs contre l'Arabie Saoudite. L'Arabie Saoudite qui soutient les forces gouvernementales dans leur contre-offensive. Les combats et les bombardements ont fait plus de 270 morts au cours des dernières 24 heures. La guerre, elle se poursuit également en Ukraine. Et pour la première fois depuis le début du conflit, des filets anti-drones ont été installés sur un pont de la capitale. Les ponts de Kiev visés à plusieurs reprises ces derniers jours. Le report des élections en Haïti, présidentielles et législatives, elles étaient prévues au mois de décembre prochain à partir du 13. Aucune nouvelle date n'a été annoncée par le Conseil électoral provisoire. On en parlera dans une dizaine de minutes, un peu plus, avec notre confrère, directeur de l'agence Alter Press. Et puis les futures élections, elles font débat en Inde à cause de la radiation de millions de personnes. Manifestation, nouvelle marche de protestation aujourd'hui contre la commission électorale qui a organisé donc ces radiations. Le chef de l'opposition en Inde a été brièvement interpellé à New Delhi au cours de cette marche. Avec plus de 250 tonnes de produits médicaux saisis entre 2020 et 2025 dans les pays de la CEMAC, la Communauté économique et monétaire de l'Afrique centrale, le trafic de produits médicaux constitue une menace majeure pour la santé publique, pour le développement et pour la sécurité. L'Office des Nations Unies contre la drogue et le crime, en partenariat avec l'OMS et la Commission de la CEMAC, y consacre un nouveau rapport dont nous parlons avec François Patuel. Il est responsable de l'unité recherche et sensibilisation au Bureau régional Afrique de l'Ouest et du Centre de l'ONU-DC, cet Office des Nations Unies. Et il est votre invité, Nicolas Sûr.
0: Bonjour François Patuel.
15: Bonjour.
0: Pour bien comprendre tout d'abord, de quoi parle-t-on quand on parle de trafic de produits médicaux? Il y a bien sûr des médicaments falsifiés, mais pas seulement.
15: Oui, eh bien le trafic de produits médicaux, c'est tous les produits médicaux qui quittent la chaîne d'approvisionnement licite. Donc ça peut être des produits médicaux, par exemple, qui sont fabriqués sans tenir compte des standards de qualité. Et dans ces cas-là, ça va être des médicaments, des produits médicaux falsifiés ou de qualité inférieure. Mais ça peut être aussi des produits médicaux qui sont importés sans respecter les formalités douanières ou les formalités d'importation des produits médicaux, notamment des autorisations de mise sur le marché. Et enfin, ça peut être des produits médicaux qui sont volés dans les stocks nationaux et qui peuvent être ensuite écoulés sur le marché informel. Donc il y a une pluralité de produits et la dangerosité des produits est fonction de leur nature. Un produit falsifié, par exemple, va être plus dangereux et plus nocif pour la santé qu'un produit ou peut-être où la seule contrainte, c'est que la formalité douanière n'a pas été respectée.
0: Mais en Afrique centrale, le terreau est en quelque sorte favorable pour ce trafic, car il y a beaucoup de maladies infectieuses et des difficultés d'accès aux soins et aux médicaments.
15: Exactement. Si on prend l'exemple de la République centrafricaine, il y a une population de 5,5 millions d'habitants. Et pour ces 5,5 millions d'habitants, il y a 30 à 35 pharmaciens, la plupart qui se trouvent à Bangui. Alors évidemment, si on a son enfant qui a une crise de paludisme ou une diarrhée, évidemment, on va se tourner vers le marché informel pour obtenir des médicaments. Et c'est dans ce marché informel qu'il y a un risque de contamination des produits, avec des produits falsifiés qui circulent, des produits de qualité inférieure qui peuvent être très toxiques et qui peuvent causer des décès en Afrique centrale.
0: Quels sont les médicaments qui sont le plus objet de trafic ?
15: Il y a deux choses qui marquent le trafic de produits médicaux en Afrique centrale. C'est à la fois l'intensification du trafic. On est passé d'environ 5 tonnes de saisies dans les 6 pays de la CEMAC à 116 tonnes en 2024. Et au-delà de cette intensification, il y a aussi une plus grande diversité de produits qui circulent. On pense d'abord aux produits stupéfiants, comme les opioïdes pharmaceutiques, comme le tramadol, par exemple, qui sont régulièrement saisis. Mais au-delà des produits qui peuvent être détournés à des fins non thérapeutiques, il y a également des antibiotiques, des vaccins, des anticancéreux qui sont régulièrement saisis. En janvier 2024, par exemple, la République centrafricaine a saisi deux containers de 28 tonnes, pour un total de 28 tonnes, avec des antibiotiques, des seringues, des solvants. Et tout ça a été alimenté le marché illicite du produit médical en République centrafricaine.
0: En ce qui concerne les faux médicaments, où sont-ils produits et comment entrent-ils dans les pays de consommation ?
15: Alors, il y a des produits médicaux falsifiés de qualité inférieure qui sont importés. Alors, ça dépend un petit peu de la nature de la falsification. Dans certains cas, par exemple, ça peut être des produits périmés qui viennent d'Europe, qui sont ensuite repackagés au niveau local pour être vendus sur le secteur informel. Ça peut être des produits de qualité inférieure ou falsifiés qui viennent d'Asie du Sud et qui inondent un petit peu les marchés en Afrique centrale. Et enfin, il y a une production locale grandissante. Le Cameroun a par exemple démantelé un laboratoire clandestin à Mbouda, une ville près de Bafoussam, où on a retrouvé plusieurs centaines de kilos de produits médicaux qui étaient falsifiés, avec des produits périmés qui étaient repackagés, mais aussi des ampoules, par exemple, vides, dans lesquelles les trafiquants ajoutaient simplement de l'eau avec du sucre et qui étaient destinés au marché local. On a retrouvé ces produits dans des marchés au Cameroun, mais aussi à l'exportation par le port de Douala.
0: Vous dites que le trafic de médicaments enrichit notamment les groupes armés actifs dans la région. D'abord, quels sont les groupes les plus actifs dans ce trafic en Afrique centrale et par quel mécanisme en tirent-ils profit ?
15: Alors déjà, le trafic de produits médicaux, il permet de faciliter l'accès aux produits médicaux, y compris aux produits psychotropes, à certains groupes armés. Quand on regarde par exemple le cas du nord du Nigeria, mais aussi le nord du Cameroun, il y a un grand nombre d'anciens combattants de Boko Haram. Il y a une étude qui a été faite qui relève que 17% des anciens combattants de Boko Haram déclarent avoir pris de manière régulière, lorsqu'ils étaient encore dans le groupe armé, des produits psychotropes, en particulier du tramadol. Donc déjà, le trafic facilite l'accès. La deuxième chose, c'est que, notamment en République centrafricaine, des groupes comme le Retour, Réclamation et Réhabilitation, le 3R, ou le groupe Unité pour la Paix, pillent des centres de santé et revendent ensuite sur les marchés informels les produits de leur pillage. Évidemment, ça permet de générer des revenus qui sont ensuite réinvestis pour leur opération. Donc, le trafic permet d'alimenter les groupes armés en produits médicaux, y compris en produits médicaux psychotropes, mais il permet également un financement de leurs opérations, notamment par le biais du pillage des centres de santé.
0: Dernière question, François Pétuel, le trafic de médicaments est très lucratif. Est-ce qu'on a un chiffre, une idée du montant de ce que ça représente ?
15: Alors, on n'a pas d'estimation au niveau de toute la CEMAC, mais on sait qu'au Cameroun, par exemple, entre 2020 et 2024, les autorités de santé estimaient à 17 millions d'euros le montant, la valorisation des produits falsifiés qui étaient saisis. Donc ça, c'est uniquement ce qui était saisi et ça représentait déjà 17 millions d'euros. Ces 17 millions d'euros, pour vous donner un ordre d'idée, c'est la moitié des importations licites sur la même période. Et c'est là où il y a un vrai impact économique également de ce trafic qui gêne l'émergence d'une industrie pharmaceutique locale forte en créant une situation de concurrence déloyale avec des trafiquants qui permettent de brader des produits qui sont de qualité inférieure où il n'y a eu aucun contrôle, et une industrie régionale qui essaie de respecter les contrôles, de respecter les normes, mais évidemment qui se retrouve en concurrence avec des groupes criminels.
0: Merci François Patuel. Cet entretien sera retrouvé sur le www.rfi.fr et sur nos applications rubrique invité, onglet invité d'Afrique Midi. Et on continue à présent notre série de reportages en Tanzanie. Le pays s'apprête à affronter El Niño, le phénomène climatique qui cette année s'annonce d'une intensité exceptionnelle. En Tanzanie, de fortes pluies sont prévues dès ce mois d'octobre. Elles devraient durer jusqu'à février prochain. Alors pour préparer au mieux la population, la Croix-Rouge locale a lancé plusieurs campagnes de prévention. À Morogoro, à l'ouest de Dar es Salaam, le reportage de notre correspondante Elodie Goulesque.
16: Dans le bureau local de la Croix-Rouge de Morogoro, ils sont une petite dizaine ce matin, veste rouge de bénévoles sur le dos et mégaphones en main. Franck Tegua, responsable du district pour l'association, leur explique le programme du jour, aller sur un marché pour prévenir des fortes pluies à venir causées par El Niño.
17: Ça, ce sont des affiches pour savoir comment se préparer avant l'arrivée des inondations prévues. Sur ce dessin, vous pouvez voir quelqu'un qui écoute la radio, car nous voulons que les gens reçoivent des informations justes et claires. Ici, on voit quelqu'un qui creuse un système d'évacuation. Comme ça, si El Niño arrive, l'eau pourra circuler.
16: Ces affiches seront placardées sur le marché de Mawenzi, au nord de la ville. À 9, ils rentrent dans deux bajaj, des véhicules à trois roues locaux. Une fois arrivés sur le marché, l'équipe explique sa venue au mégaphone.
18: Nous avons besoin de votre soutien pour nous préparer aux pluies à venir dues à El Niño.
16: Au milieu des stands de fruits et légumes ou d'énormes sacs de riz, une petite équipe de la Croix-Rouge passe le balai sur le sol terreux. Déoclès, 24 ans, fait partie des bénévoles ce jour-là.
19: Nous encourageons les gens à nettoyer autour de leur stand, surtout ceux avec des produits périssables. Ça nous aide à réduire le risque d'épidémie pendant les pluies à venir.
16: Avec les fortes pluies, le risque de propagation de maladies comme le choléra augmente et la Croix-Rouge tente de sensibiliser à la propreté de l'environnement et au nettoyage des mains. Depuis son étal de plantes bananes posées à même le sol, Maria regarde les jeunes volontaires s'affairer autour d'elle.
20: C'est bien ce qu'ils font. Notre plus grande peur, c'est les maladies, car quand la saleté s'accumule et les pluies sont fortes, ça devient un gros problème.
16: El Niño devrait frapper la Tanzanie dès le mois d'octobre et durer jusqu'à février, une période bien plus longue que la saison des pluies habituelle en novembre. En 2024, le phénomène avait affecté plus de 200 000 personnes à travers le pays et fait au moins 155 morts. Elodie Goulesque, Morogoro, RFI.
0: Et c'est à Morogoro que se termine cette demi-heure d'Info africaine réalisée et préparée avec Laurent Chaffard, Benoît Raymond et Marion Lestel. Merci à eux et merci à vous de nous avoir suivis.
4: À demain, Nicolas Sûr. Restez avec nous sur RFI. Dans une minute, le rendez-vous d'Haïti et des Amériques ou bien une demi-heure d'informations en full day si vous êtes en Afrique de l'Ouest ou en portugais si vous vous trouvez en Afrique lusophone.
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4: 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Midi, en temps universel, il est 14h ici à Paris. Et c'est l'heure du journal. Bonjour Candice Mazot-Tomazic.
25: Bonjour Anne, bonjour à toutes et à tous.
4: Des dizaines de rassemblements dans toute la France pour réclamer plus de moyens pour l'éducation.
25: Le mouvement des lycéens rejoint par des professeurs, des parents d'élèves et des syndicats pour dire leur colère face à la dégradation de leurs conditions d'études. Critiqué pour sa gestion du maintien de l'ordre, le gouvernement appelle à la désescalade. Nous serons en direct du cortège à Paris.
4: Au sommaire également les hostilités qui s'intensifient entre les rebelles houthis et les autorités yéménites.
25: Et ce matin, c'est l'Arabie Saoudite, soutien des forces gouvernementales du Yémen qui a été été visée par les combattants pro-iraniens. On fera le point sur les derniers affrontements. On ira aussi en Allemagne avec cette première historique. Depuis la fin de la Seconde Guerre mondiale, l'extrême droite remporte la présidence d'un parlement régional. Avant de vous présenter le nouveau prix Nobel de physique, il a été décerné il y a quelques heures au Belge Francis Alzen. Et grâce à ses travaux, la communauté scientifique peut mieux étudier l'univers. Et puis du sport, juste après le journal international, pour le tout dernier match de sa carrière sous le maillot de l'Albicéleste, l'Argentin Lionel Messi affronte le Bénin dans le cadre d'un match amical ce soir.
4: Et ça, on en parlera dans un quart d'heure.
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4: Les lycéens appelaient donc à quitter leurs établissements en France pour descendre dans la rue.
25: Journée de mobilisation dans tout le pays. Aujourd'hui, avec une trentaine de rassemblements, les syndicats recensent déjà 260 000 manifestants en dehors de Paris. 86 000 d'après les chiffres du ministère de l'Intérieur. Professeurs non remplacés, bâtiments vétustes, manque de matériel. Voilà quelques-unes des revendications exprimées par le mouvement depuis 3 semaines maintenant. Mouvement qui a placé cette journée de mardi comme le point d'orgue de la contestation, une journée placée sous haute surveillance alors que le mouvement s'embrase depuis plusieurs jours, que les cas de violences policières se multiplient. Baptiste Coulon, vous êtes en direct du cortège parisien qui doit s'élancer d'ici quelques instants. Et Baptiste, c'est déjà un cortège déjà bien fourni.
1: Oui, qui vient même de s'élancer à l'instant avec plusieurs milliers de lycéens de Paris et de la région venus par petits groupes entre amis, parfois avec leurs enseignants. 20 à 40 000 manifestants attendus, une contestation qui se densifie parce que les syndicats étudiants et de l'éducation se joignent au mouvement. On a rencontré tout à l'heure Iris et Benjamin, 14 et 15 ans, en classe de seconde. Première fois qu'ils participent à une telle manifestation. Ils se félicitent de voir que la protestation change d'échelle.
2: Nous, dans notre lycée, on n'est pas très nombreux à faire les blocus. On doit être une cinquantaine à rester vraiment et là pour vraiment manifester. Donc ça fait du bien de se sentir qu'on n'est pas seul.
3: À notre jeune âge, entre guillemets, la plupart du temps, quand on va penser quelque chose, ça va être sur comment pensent nos parents. Là, ça nous permet vraiment de comprendre nous-mêmes pourquoi est-ce qu'on fait tout ça. Pas justement d'aller à une manifestation parce que nos parents y vont, mais de comprendre, nous, pourquoi on veut faire ça.
25: Et Baptiste, est-ce que ces deux lycéens que vous avez rencontrés craignent la réponse policière en cas de débordement ?
1: Alors ils se disent plutôt sereins parce que les syndicats mobilisent leur service d'ordre aujourd'hui. Les parents sont aussi présents, t-shirts et brassards blancs pour protéger autant que possible ces manifestants mineurs. Mais Iris et Benjamin ont évidemment en tête les images des derniers jours, des blessés côté forces de l'ordre et lycéens. L'un d'eux a eu la main arrachée par une grenade de désencerclement. Réponse policière que les deux lycéens jugent disproportionnée, qui alimente aussi leur colère du jour. Des forces de l'ordre en retrait pour l'instant, mais 2000 d'entre eux sont mobilisés pour encadrer le cortège parisien.
25: Baptiste Coulon en direct du cortège parisien avec les moyens techniques de Julien Boileau. Et parmi les réponses apportées par le gouvernement, la mise en place d'une plateforme en ligne dans laquelle les lycéens peuvent exprimer leurs doléances. C'est le site agora.gouv, lancé depuis lundi, ouvert jusqu'au 23 octobre. Il y avait 1700 contributions enregistrées ce mardi matin par le ministère de l'Éducation nationale qui doit organiser une restitution à la fin du mois. 3 millions d'euros d'aide humanitaire. Voilà le montant débloqué par le gouvernement français au Yémen. C'est le ministre des Affaires étrangères, Jean-Noël Barrot, qui l'a annoncé ce matin. Il dénonce l'offensive des Houthis qui a provoqué, d'après lui, une nouvelle crise pour les populations civiles.
4: Le Yémen où l'escalade se poursuit entre les Houthis et les forces gouvernementales soutenues par l'Arabie Saoudite.
25: Les rebelles pro-iraniens assurent aujourd'hui avoir visé plusieurs aéroports, dont l'aéroport international de la capitale saoudienne. Une raffinerie du géant pétrolier Aramco a aussi été touchée. Des frappes qui ont blessé 3 personnes. De nouveaux affrontements qui ont poussé le Pakistan et la Turquie, récemment liés par l'accord de la Mecque à l'Arabie Saoudite, à déployer des troupes en soutien à Riyad. Nicolas Roca, la contre-offensive des forces pro-gouvernementales se concentre désormais sur les territoires autour du détroit stratégique de Bab el-Mandeb.
5: Oui, dans cette guerre de déclaration où chacun affiche ses succès, minimise ses pertes, difficile d'avoir des certitudes au sujet des évolutions sur le terrain. Ce que l'on sait, c'est que les forces gouvernementales ont lancé une contre-offensive afin de récupérer les territoires perdus en septembre, notamment la ville de Mocha qui ouvre le contrôle du détroit de Bab el-Mandeb. Elles assurent avoir repris depuis lundi des zones stratégiques, ce que démentent les Houthis qui assurent eux contrôler parfaitement toutes leurs avancées sur le terrain. Les combats se concentrent sur les côtes de la mer Rouge et la ville de Taïz. Les troupes gouvernementales sont appuyées par des bombardements massifs de l'Arabie Saoudite, bombardements qui visent également la capitale Sanaa.
25: Et Nicolas, les Houthis ont donc répliqué en assurant cibler aéroports et raffineries saoudiennes, mais les autorités, elles, restent très discrètes.
5: Oui, si ce n'est ce communiqué d'autorité de l'aviation civile faisant état de 3 blessés, vous l'avez dit, dans des frappes ce mardi sur les aéroports des villes du sud, proche du Yémen. Des explosions ont également été entendues aujourd'hui dans la capitale saoudienne par nos confrères de l'AFP. Dans un communiqué conjoint, la Turquie et le Pakistan ont donc annoncé leur soutien à Riyad, promettant de déployer des moyens militaires dans le royaume, sans toutefois préciser leur nature.
25: Nicolas Roca, pas d'inquiétude à avoir en Russie, le démenti aujourd'hui des autorités après le soupçon d'un cas de peste signalé dans le pays. Le Kremlin nie l'instauration de mesures sanitaires en Sibérie, mais selon des médias locaux, les hôpitaux de la région d'Irkoutsk auraient imposé une quarantaine de 3 semaines. Décision prise à la suite du décès d'une femme de 28 ans qui aurait contracté la peste pulmonaire dans un laboratoire. Moscou évoque de son côté une pneumonie d'origine indéterminée. Marco Rubio, le chef de la diplomatie américaine, exige que la Russie partage ces informations et soit plus transparente.
4: 17h07 à New Delhi, la capitale indienne, où était organisée aujourd'hui une grande marche de protestation contre la commission électorale.
25: Une manifestation partie du Parlement est stoppée par des barricades policières alors qu'elle se dirigeait vers le siège de la commission électorale. Le chef de l'opposition, Rahul Gandhi, a brièvement été interpellé avec d'autres dirigeants de parti. Tous soutiennent le mouvement de contestation en cours qui accuse la commission électorale d'avoir rayé 130 millions de noms sur les listes électorales au profit du BJP, la formation au pouvoir du Premier ministre Narendra Modi. Abdoulaye Rali, vous êtes le correspondant de RFI à New Delhi. Le BJP, lui, rejette fermement ces accusations et dénonce une volonté de discréditer les institutions.
6: Oui, et l'image qui dit beaucoup de la confrontation qui est en cours en ce moment en Inde et qui prend donc une forte dimension politique ici, c'est celle de Rahul Gandhi. Le BJP dénonce des manœuvres politiques de l'opposition et Rahul Gandhi, de son côté, maintient la pression. Debout sur une barricade, drapeau indien à la main face aux forces de l'ordre, le chef de l'opposition a tenté vainement de rejoindre le siège de la commission électorale avec plusieurs centaines de parlementaires. Le marche a été bloqué par la police qui a procédé à plusieurs interpellations, dont celle de Rahul Gandhi, de sa sœur et d'autres responsables politiques. Depuis 5 jours, l'opposition dénonce la radiation, la suppression de 130 millions d'électeurs et accuse la commission électorale de faire le jeu du pouvoir. Le gouvernement de Narendra Modi et son parti, le BJP, rejettent ces accusations. Mais la contestation ici dépasse désormais les partis traditionnels. Des étudiants de la génération Z se mobilisent eux aussi, avec notamment le satirique parti des cafards qui annonce un mouvement ce samedi et appelle un grand rassemblement ce samedi à New Delhi. En même temps, les mouvements étudiants sont mobilisés à bloc pour, selon le slogan, sauver la démocratie.
25: Les explications d'Abdoulaye Rali, le correspondant de RFI à New Delhi.
4: Direction l'Allemagne maintenant, un mois après les élections en Saxe-Anhalt.
25: Ce petit land de l'Est qui avait placé l'extrême droite, l'AFD, en tête du scrutin. Alors comme c'est de mise en Allemagne, les partis sont toujours en discussion concernant de possibles coalitions. Mais ce matin, le Parlement a élu son président, Tobias Rauch, un membre de l'AFD dont les pouvoirs sont multiples. Les précisions depuis Berlin avec Salomé Nkoura.
7: C'est après environ 1h30 de débat que la nouvelle est tombée.
8: Monsieur Rausch, vous êtes ainsi officiellement élu président du Landtag de Saxe-Anhalt.
7: Une première depuis la fin de la Seconde Guerre mondiale, avec la possibilité pour le parti d'obtenir des pouvoirs élargis. Car un président de parlement régional n'est pas seulement à la tête d'une administration. Il a aussi un rôle de modérateur des débats parlementaires et décide notamment des prises de parole. Il peut par exemple couper le micro d'un élu dont le propos est jugé trop long ou déplacé. Il exerce aussi un autre droit, celui de maintenir l'ordre à l'intérieur du bâtiment. Autrement dit, il peut faire intervenir le service d'ordre, la police parlementaire du Landtag, pour par exemple empêcher une manifestation dans l'enceinte du bâtiment ou encore faire sortir un fauteur de troubles. Après son élection, Tobias Rauch a pris la parole, le but rassuré.
9: Les règles parlementaires ne doivent pas dépendre de ceux à qui elles profitent ou nuisent à un moment donné.
7: Mais attention, Tobias Rauch ne dirige pas le Land et ne fixe donc pas la politique gouvernementale. Ça, c'est le rôle du ministre-président. Pour l'instant, seul Ulrich Siegmund, lui aussi issu de l'AFD, se dit en capacité de réunir une majorité pour son élection à ce poste, qu'il espère voir organisée à la mi-décembre. Salomé Enonko, en Berlin, RFI.
4: À la veille des commémorations des attentats du 7 octobre, le parti La France Insoumise au cœur d'une nouvelle polémique.
25: Selon plusieurs témoins, la députée européenne Rima Hassan aurait jeté à terre des drapeaux européens et israéliens en marge d'une exposition consacrée au massacre du Hamas. Alors au Parlement européen, la droite et l'extrême droite réclament des sanctions, Julien Chavanne.
10: La polémique s'est invitée dans l'hémicycle. François-Xavier Bellamy, député français Les Républicains, accuse Rima Hassan de complicité d'antisémitisme.
11: Nous ne vous laisserons pas entraîner l'Europe dans la spirale d'antisémitisme, de haine et de violence où vous cherchez à la pousser.
10: Les groupes populistes et d'extrême droite, tout comme les centristes de Renew, réclament des sanctions contre l'eurodéputé LFI. L'affaire est si sensible que la présidente du Parlement, Roberta Metsola, est obligée d'intervenir en pleine séance.
12: Nous prenons cette affaire très au sérieux et toutes les mesures appropriées et prévues dans nos procédures seront prises, y compris le respect du droit de la personne concernée à être entendue.
10: Rima Hassan, justement, prend la parole. La députée nie avoir piétiné les drapeaux. Selon ses explications, l'exposition était co-organisée par l'ambassade d'Israël et donc par l'État d'Israël.
13: Personne ici n'accepterait que le drapeau russe soit exposé. Et il est tout à fait normal de s'y opposer. Je n'ai pas touché au drapeau européen, il est simplement tombé.
10: Les sanctions pour trouble à l'ordre public restent légères au Parlement européen. Du blâme à la suspension pour quelques jours. Les dégâts politiques, eux, pourraient laisser des traces. Julien Chavanne, Strasbourg, RFI.
4: En France, toujours, Jordan Bardella continue de nier en bloc les révélations de Mediapart.
25: Oui, le patron du Rassemblement National dit contester formellement les divulgations du journal d'investigation de messages antisémites qui lui sont attribués. Un message transmis en conférence de presse ce mardi. Le parti d'extrême droite favori dans les sondages pour la présidentielle a dévoilé sa trajectoire budgétaire s'il arrive au pouvoir en 2027. Et parmi les propositions, la réduction du lourd déficit français sous les 3% du PIB d'ici 2030. Les détails avec Raphaël Delvolvé.
14: Cet été, devant les patrons, Marine Le Pen parlait de 125 milliards d'euros d'économies d'ici 2032. Elle sera finalement plus ambitieuse.
26: Nous portons l'ajustement nécessaire à 140 milliards d'euros net d'économies par rapport à 2026.
14: Dans les grandes lignes, le plan repose sur l'immigration, l'Union européenne et une règle d'or soumise à référendum avec un double enjeu. Accabler le bilan macroniste.
26: Dans quelques mois va pouvoir enfin s'achever l'interminable règne d'une caste qui a mis la France au bord de la faillite, les socialo-macronistes.
14: Et afficher, à grand renfort de chiffres et de termes techniques, une crédibilité ayant longtemps fait défaut à Marine Le Pen sur l'économie.
26: Sans action décisive, le déficit public dérivera jusqu'à 7,2% du PIB en 2032. La charge de la dette atteindra alors les 156 milliards d'euros et la dette elle-même se rapproche des 4500 milliards, 137% du PIB.
14: Et pas question de s'afficher seul, même soupçonné par la presse et ses adversaires d'antisémitisme, Jordan Bardella est présent et toujours son futur Premier ministre.
27: J'imagine que vous auriez adoré me voir poser le genou à terre, mais c'est très mal me connaître.
14: Ce programme économique comprend aussi des dépenses, notamment la coûteuse promesse d'une retraite à 62 voire 60 ans ou d'une TVA réduite sur l'énergie. De quoi alimenter les commentaires ces prochains jours, ce à quoi Marine Le Pen ne dirait d'ailleurs pas non.
25: Raphaël Delvolvé, un mot enfin sur la semaine des Nobel qui se poursuit après la médecine décernée hier. C'est le prix de physique qui vient d'être attribué au Belge Francis Alzen. Il a été récompensé pour ses travaux sur les neutrinos, des particules élémentaires qui parcourent l'espace. Alors Simon Rosé, vous allez un peu nous éclairer.
28: Et oui, les neutrinos comptent parmi les particules les plus insaisissables du cosmos créées au cœur des étoiles. Des milliards nous passent au travers à chaque seconde. Pourtant, on ne ressent rien, d'où leur surnom de particules fantômes. Leur étude étude est pourtant une mine d'or pour les scientifiques. Attraper un neutrino, c'est permettre de remonter le fil de sa formation et comprendre les phénomènes qui règnent au sein même des étoiles. Francis Alzen et son équipe sont donc récompensés pour avoir justement mis au point une méthode qui permet d'observer les neutrinos les plus énergétiques, les plus puissants, ceux nés des phénomènes les plus violents de l'univers, comme les explosions d'étoiles. Pour y parvenir, ils ont installé leur détecteur en Antarctique, au pôle sud, utilisant à leur profit la glace pour piéger les neutrinos qu'ils repèrent ensuite grâce à un ensemble de plus de 5000 capteurs. Pour le comité Nobel, ce sont là les bases d'un tout nouveau type d'astronomie, un instrument capable d'offrir aux astrophysiciens des données précieuses sur l'intérieur même des étoiles.
0: Et les précisions de Simon Rosé pour refermer le journal.
4: Et Candice Mazotomazic, donc pour ce journal Midi et quart en temps universel, on passe à l'actualité sportive. Bonjour Olivier Pron.
15: Bonjour Anne, bonjour à tous.
4: Du foot et rien que du foot au programme. On va commencer par l'équipe de France qui a étrié la Belgique hier soir dans les dernières minutes.
15: Ah, on appelle cela renverser la table et maintenir ainsi les Belges. Ça c'est pour rigoler. Dans un seum qui ne les a plus quittés, hein, face aux Bleus depuis la demi-finale du Mondial 2018. Vous pouvez aller revoir tout ça. La bande à Zizou, ou plutôt sa bande...
4: C'est mesquin.
15: Ça, oui, c'est gratuit. Là, on adore la Belgique. La bande à Zizou, ou plutôt sa bande B, menée 1-0 jusqu'à la 77e minute, le temps que les entrants ne se chauffent vraiment. Olise, Cherki, Doué, Dacunha. Et là, pan, pan, pan et pan. 4 buts en 15 minutes. Doué, Cherki. Et puis un doublé d'Olise, passeur décisif aussi. Implacable. Le gardien Guillaume Rest et le défenseur Lenny Yoro ont ainsi pu fêter leur première sélection. Le joueur de Manchester United a profité du forfait de Jérémy Jacquet juste avant la rencontre. L'ancien Lillois, Lenny Yoro donc, qui n'avait pas été sélectionné dans un premier temps, n'aurait pas dû jouer durant ce rassemblement. Mais à 20 ans, il a plutôt réussi ses débuts et apprécie beaucoup, c'est peu de le dire, de travailler avec Zinedine Zidane.
16: Je pouvais pas rêver mieux. France-Belgique à domicile avec la famille, une victoire. Pour moi, c'est encore à rêver. Je pense, je vais attendre pour redescendre. Tout le monde sait que le coach, voilà, il a cette aura aussi d'être Monsieur Zinedine Zidane et être coaché par un coach comme ça, c'est impressionnant. Voilà, pour parler avec lui, c'est que du bien. Très bonne personne, très très heureux d'être coaché par lui.
15: Et au classement de son groupe de Ligue des Nations, la France, 3 victoires et 1 nul sur cette séquence, est première avec 10 points devant l'Italie, 7 points et la Belgique 6.
4: Cocorico. Fin de cette fenêtre Ligue des Nations ce soir, Olivier, avec notamment Croatie-Espagne.
15: Des Croates en plein doute, c'est une équipe vieillissante. Ils restent sur deux lourdes défaites, l'une face aux Espagnols 4-1, l'autre à domicile contre l'Angleterre ce week-end 7-0. Une véritable humiliation, le capitaine Luka Modric a qualifié cette contre-performance de honteuse. Le légendaire milieu de terrain, 41 ans hein, maintenant, espère que le match de ce soir va permettre à son équipe de se relancer.
17: Je pense que ça peut être une bonne chose d'affronter l'Espagne, dans le sens où si on fait un bon match et peut-être qu'on gagne, cela change tout. Vous savez qu'en football, tout va très vite et c'est pourquoi cette rencontre constitue une très bonne occasion pour nous de nous racheter et de montrer pourquoi la Croatie est si bien considérée dans le monde du football.
15: Croatie-Espagne, coup d'envoi 18h45, temps universel.
4: Et quelques heures plus tard, direction l'Argentine où Lionel Messi va faire ses adieux à la sélection face au Bénin.
15: Affiche de prestige pour les guépards béninois à Buenos Aires ce soir au Stadio Monumental. Les poulains de Guernotror sont en Argentine donc pour affronter l'albicéleste de ce Messi qu'on n'a pas fini de regretter pour certains sur les terrains. Ce sera le dernier match officiel de la Pulga sous le maillot national et c'est un honneur pour le sélectionneur du Bénin de conduire ses hommes au complet à l'occasion de cette rencontre historique. On écoute Guernotror.
18: Pour les Guépards, pour tout le Bénin, c'est un honneur de pouvoir jouer ce match d'adieu de Lionel Messi. Moi, personnellement, j'ai déjà joué deux fois contre lui avec le Nigeria, à la Coupe du Monde, notamment en Russie, où il m'avait laissé son maillot. Maintenant, je vais le lui faire signer. Ce match dans un stade de 90 000 personnes, avec des grands joueurs, vice-champions du monde, avec Messi qui va faire son match d'adieu, c'est vraiment fantastique. Il faudra être digne de ça, pratiquer un bon football, sans perdre notre âme de combattant, mais tout en respectant évidemment le cadre, qui est un jubilé, et ça sera la fête. Donc c'est une grande chance pour ma jeune équipe de ramener ces souvenirs jusqu'à la fin de leur vie.
15: Guernotror, propos recueillis par Mohamed Moulamine. Sissavané, Argentine-Bénin, 23h, temps universel, on n'a pas fini d'en reparler dans Afrique Midi et dans Afrique Soir.
4: Eh bien, on suivra ça donc dans les prochaines heures. Olivier Pron pour l'actualité sportive.
21: 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Anne Cantner.
4: On va revenir maintenant sur cette décision des États-Unis de retirer tous leurs avions basés en principe à Fairford au Royaume-Uni sur une base près de laquelle une attaque a été déjouée il y a 10 jours. Bonjour Patrick Chevalereau.
1: Bonjour.
4: Vice-amiral à la retraite, vous êtes chercheur émérite au Royal United Services Institute. Ces avions, ils ont été retirés dans la précipitation, à en croire la presse, et rapatriés aux États-Unis, pas déplacés ailleurs en Europe. Pourquoi ?
1: Oui, alors effectivement, il s'agit d'une douzaine de bombardiers B1, ce sont des bombardiers stratégiques américains, et ils ont été retirés au dire d'un certain nombre d'officiels américains et britanniques. En raison de la suspicion de l'imminence d'une attaque par des drones iraniens sur la base de Fairford. Alors il faut voir que le vice-président américain, par exemple, a été plus vague hier, je crois, en mentionnant une mesure de précaution contre les agissements de l'Iran en général.

0: du Hamas le 7 octobre. Frédéric Misselin.
1: Netanyahou doit partir. Go.
2: Gil Dickman ne décolère pas. Sa cousine Carmel Gatt a été tuée à Gaza après avoir été retenue en otage pendant les mois qui ont suivi le 7 octobre. Aujourd'hui, il veut comprendre pourquoi le massacre n'a pas été évité. Il tient le premier ministre sortant pour responsable.
3: J'ai été obligé de lui faire confiance pour qu'il fasse revenir ma cousine Carmel. Il ne l'a pas fait revenir. Elle a été tuée après 228 jours de captivité. Netanyahou a essayé de cacher qu'il avait reçu des avertissements avant le 7 octobre, que quelque chose était sur le point d'arriver. Il a caché cette information pendant 3 ans. Sur quoi d'autre a-t-il menti? Nous n'avons pas de commission d'enquête indépendante.
2: Les élections auront lieu dans 3 semaines et cette question est au cœur de la campagne électorale en Israël. Il y a eu beaucoup de révélations dans la presse. Benjamin Netanyahou a même dit que personne ne l'a réveillé le matin du 7 octobre. Natalia a perdu son fils au festival de musique Nova il y a 3 ans. Elle est outrée.
0: Des conneries. Il dit « on ne m'a pas réveillée, on n'est pas à la maternelle, c'est le Premier ministre ».
2: Le père de Noam Perry est mort en février 2024. Il a été exécuté par le Hamas après avoir été enlevé au kibboutz Niroz. La jeune femme lance un message aux électeurs.
4: Peu importe qu'il ait été éveillé ou non, ce qui compte, c'est cette politique spécifique menée depuis une quinzaine d'années par Netanyahou et son gouvernement qui a contribué à renforcer le Hamas, à acheminer des fonds vers la bande de Gaza, y compris vers le Hamas, et puis ignorer le fait que le Hamas allait attaquer. The fact that
2: Hamas is going to attack. Aucun camp politique ne veut laisser à l'autre le monopole du symbole du 7 octobre. Malki, le père de l'ex-otage Omer Shemtov, explique que pendant la captivité de son fils, les sensibilités politiques étaient mises de côté au sein du Forum des familles des otages.
5: Nous avons essayé d'éviter toute considération politique. Il s'agissait d'une question apolitique. Il y avait des otages et on devait les faire rentrer absolument. Ça n'avait rien à voir avec la droite ou la gauche.
2: Aujourd'hui, lui aussi réclame une commission d'enquête.
5: Qu'est-ce qui s'est vraiment passé? Je ne sais pas qui sera le prochain Premier ministre, mais j'espère que les choses vont bouger sur ce dossier.
2: Il y a quelques mois, Talik Gvili, la mère d'un policier tué le 7 octobre et dont la dépouille a été la dernière à rentrer en Israël, expliquait qu'elle avait toute confiance en Benjamin Netanyahou.
6: Il a ramené tous les autres à la maison. Il me l'a promis, je le crois.
2: Aujourd'hui, Talik Gvili est candidate pour être députée sur la liste du Likoud, le parti de l'actuel Premier ministre, et elle est en position éligible. Frédéric Misselin, Jérusalem, RFI.
0: 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Restez avec nous dans 30 secondes maintenant. L'actualité africaine avec Nicolas Sur. On parlera notamment de ce premier cas d'Ebola au Kenya

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2: 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C'est l'heure d'Afrique Midi. Bonjour Nicolas Sûr.
3: Bonjour Anne Kantner, bonjour à toutes et à tous. Un premier cas d'Ebola au Kenya, premier cas mortel. Un Kenyan a succombé à la fièvre hémorragique dans un hôpital de Nairobi. Il était tombé malade en RDC où il vivait depuis 7 ans. S'agit-il d'une opération de reconquête? Un convoi de l'armée malienne a quitté ce matin le camp d'Anéfis en direction de Kidal. Des renforts avaient été envoyés ce week-end dans le nord du Mali. 250 tonnes de produits médicaux saisis entre 2020 et 2025 en Afrique centrale. Un trafic qui constitue une menace majeure pour la santé publique et la sécurité dans la région.
2: François Patuel, responsable de l'unité recherche et sensibilisation au bureau régional Afrique de l'Ouest et du Centre à l'ONU-DC, l'Office des Nations Unies contre la drogue et le crime. Elle sera notre invitée tout à l'heure.
3: Et puis les sports du football, c'est un match amical qui devrait rester dans les mémoires. Les Guépards du Bénin affrontent ce soir l'Argentine à Buenos Aires. Ce sera

0: Le dernier match de Lionel Messi avant sa retraite internationale.
1: Le Kenya vient d'annoncer la mort d'un patient du virus Ebola. C'est le premier décès et la première infection liée à cette maladie dans le pays.
0: Il s'agit d'un Kenyan qui vivait en République démocratique du Congo. Il était arrivé souffrant à Nairobi le 3 octobre. C'est là qu'il a été testé positif au virus Ebola avant qu'il ne succombe hier soir. Ses funérailles doivent avoir lieu cet après-midi. Alban Thiroir, vous êtes en direct de Nairobi. Que sait-on de ce malade ?
2: Alors, d'après le ministre de la Santé du Kenya, Aden Duale, qui l'a annoncé lors d'une conférence de presse ce matin, le patient est donc un ressortissant kényan qui habitait en RDC depuis 7 ans. C'est en RDC qu'il aurait commencé à se sentir malade il y a un mois, traité dans plusieurs hôpitaux du pays, avant de voyager par la route jusqu'à Kampala, la capitale ougandaise. De là, il a pris un avion jusqu'à Nairobi, où il est arrivé samedi dernier. Un proche est venu le récupérer, puis l'a conduit à l'hôpital de Nairobi, où il a été mis à l'isolement, présentant des symptômes de fièvre hémorragique. Il a été testé positif au virus Ebola et est décédé donc hier soir aux alentours de 23h30, heure locale. Auprès de RFI, le directeur général à la santé, un haut placé du ministère, a confirmé que le patient était un homme d'affaires de 40 ans qui avait voyagé dans l'est de la RDC et serait selon lui passé par Beni avant de traverser en Ouganda. Les autorités kényanes ont annoncé avoir déjà identifié 28 proches du défunt et cherché à retracer les 23 passagers ainsi que les 4 membres de l'équipe de l'avion qui a conduit le malade à Nairobi. Ceux à risque seront placés en quarantaine pendant 21 jours. Le ministre de la Santé a appelé les Kenyans à ne pas paniquer. Tous les dispositifs sont en place pour limiter la propagation de la maladie, a-t-il martelé ce matin.
0: Alban Thiroir, correspondante de RFI à Nairobi. La France va débloquer 7 millions d'euros supplémentaires pour lutter contre cette épidémie d'Ebola. L'annonce a été faite ce matin à Paris à l'ouverture d'une conférence humanitaire par le ministre français des Affaires étrangères, Jean-Noël Barrot, qui était ce week-end à Bounia, en Ituri, l'épicentre de l'épidémie.
3: À Bounia, j'ai constaté que ce sont des scientifiques français et des humanitaires français qui sont en première ligne face à cette épidémie meurtrière. Leur courage est remarquable. Je suis allé leur annoncer que nous apporterons une aide supplémentaire de 7 millions d'euros, renforçant ainsi notre contribution qui atteindra 23 millions d'euros cette année. Pour prévenir une plus grande propagation de l'épidémie, nous continuerons avec l'Agence française de développement à soutenir l'Institut national de recherche biomédicale congolais. Avec les autorités congolaises, nous allons aussi développer un projet fondé sur l'action des ONG locales et internationales pour garantir l'accès à la justice pour les survivantes de violences sexuelles liées au conflit. Cette action s'inscrit plus largement dans le cadre de notre diplomatie féministe qui vise à protéger les femmes et les filles, elles qui sont souvent les victimes les plus durement affectées par les conflits et par les crises.
0: Le chef de la diplomatie française, Jean-Noël Barrot. Au Mali, un convoi militaire est en route pour Kidal. L'armée malienne avait renforcé ses positions à Nefis et à Gelox pendant le week-end, laissant penser à une offensive pour reconquérir la ville de Kidal, dont les indépendantistes du FLA, les djihadistes du Jnim liés à Al-Qaïda s'étaient emparés en avril dernier. David Baché, l'armée n'a toujours pas affiché ses intentions. Mais c'est une importante colonne qui s'est mise en route ce matin.
4: Oui, environ 120 véhicules sont sortis d'Anéfis en milieu de matinée. À leur bord, des soldats maliens, des militaires russes, de l'Afrika Korps et des combattants du MSA et du Gatia, des groupes Touareg intégrés à l'armée malienne. L'état-major n'a communiqué aucune précision sur cette opération et sollicité par RFI n'a pas donné suite. Mais selon des cadres du FLA qui scrutent tous ces mouvements, les véhicules ont bien pris la direction de Kidal. La ville n'étant qu'à une centaine de kilomètres d'Anéfis, le convoi pourrait y parvenir avant la fin de la journée, s'il ne change pas de direction et s'il ne rencontre pas d'opposition sur sa route. Or, plusieurs dirigeants politiques du mouvement indépendantiste laissent entendre que le FLA pourrait ne pas tenter d'empêcher l'armée d'atteindre Kidal. Pour le moment, on regarde où ils vont et ce qu'ils font, commente laconiquement un chef militaire indépendantiste. Nous avons une stratégie. Une reprise de la ville serait un symbole fort au crédit des autorités de transition qui avaient été humiliées par la défaite d'avril dernier.
0: Et Kidal, aujourd'hui, David, est pratiquement vide.
4: Oui, en 2023, ses habitants avaient majoritairement fui l'arrivée de l'armée malienne et du groupe Wagner. Chassés en avril dernier, les FAMA et leurs partenaires russes sont repartis avec ceux qui leur étaient loyaux. Depuis qu'elle est passée aux mains du FLA et du Jnim, la ville est régulièrement ciblée par des frappes aériennes de l'armée qui ont détruit de nombreux bâtiments. Depuis dimanche, ces frappes se sont intensifiées à Kidal et à Tinzawaten, près de la frontière algérienne. L'armée revendique de nombreux terroristes neutralisés. Le FLA dénonce des frappes aveugles contre des cibles civiles.
1: Au Sénégal, une réunion avec les créanciers extérieurs du pays pour parler de la dette et de la manière de la restructurer pour qu'elle pèse moins sur le budget.
0: C'est l'objectif d'une première rencontre en virtuel avec tous ceux qui ont prêté des euros ou des dollars au Sénégal. Dakar se débat avec un endettement record, 130% de son PIB, et souhaite, comme la Tanzanie ou le Tchad, renégocier sa dette extérieure. Léa Lisa Westerhoff, qui est attendue à ces entretiens distanciels?
5: Il y a d'abord la Chine, le premier bailleur bilatéral du Sénégal. Pékin détient 8% environ de la dette extérieure du pays. Vient ensuite la France, puis l'Inde, le Royaume-Uni et le Japon. Tous ont prêté de l'argent au Sénégal et devraient assister à cette rencontre en ligne. Les bailleurs bilatéraux sont connus. Par contre, auprès de combien exactement de banques commerciales étrangères ou de fonds d'investissement le Sénégal s'est-il endetté? Cette première réunion va servir à prendre contact et y voir plus clair sur le nombre de bailleurs avec lesquels Dakar devra négocier.
0: Et voir plus clair aussi sur la santé financière du Sénégal.
5: C'est l'idée. Dakar est censé présenter à ses bailleurs la réalité de sa situation économique et financière, tenir un langage de vérité en quelque sorte, à l'inverse de ce qui a été affiché dans l'opinion publique ces dernières semaines, où Dakar s'est montré plutôt optimiste sur ses capacités à honorer ses remboursements. Aujourd'hui, les autorités ont tout intérêt à dire à quel point la dette n'est plus soutenable et le défaut de paiement imminent pour négocier des conditions de remboursement les plus favorables possibles, car c'est bien une négociation qui commence aujourd'hui pour restructurer, réaménager la dette du Sénégal et la rendre viable de nouveau. Condition sine qua non pour décrocher le prêt de 2,2 milliards de dollars pour lequel le FMI a donné son accord de principe le 1er septembre.
0: Léa Lisa Westerhoff en direct de Dakar. À la veille de ces assemblées annuelles qui se tiennent cette année à Bangkok, comme celle du Fonds monétaire international, la Banque mondiale publie ce mardi son état des lieux de l'économie du continent africain. Malgré les chocs à répétition qui ont été enregistrés, d'Ebola à la crise des carburants, passant par la guerre au Soudan, la croissance en Afrique est pourtant évaluée en hausse. Elle devrait atteindre 4,3% en 2026, Charlotte Cossé.
1: Ce sont 3 pays sur 4 qui ont vu leur croissance accélérer plus vite que prévu. Une bonne nouvelle qui s'explique par différents facteurs. Andrew Dabalane, économiste en chef pour l'Afrique de la Banque mondiale.
6: La situation macroéconomique semble avoir soutenu la consommation et la croissance locale. Dans de nombreux pays, on observe une reprise dans le secteur agricole. On constate également une forte demande de matières premières comme l'or et les minerais de transition. Et puis, nous commençons à voir que de nombreux pays qui ont mené d'importantes réformes, tant structurelles que budgétaires, parviennent peu à peu à stabiliser leur économie.
1: Autre bonne nouvelle, la dette des États qui se stabilise autour de 57% du PIB. Cependant, le service de la dette, c'est-à-dire le coût des emprunts, lui augmente.
6: Cela pose de nombreux défis à ces pays. Tout d'abord, pour trouver suffisamment de ressources à consacrer à l'éducation, à la santé, à l'eau, à l'énergie, à tous les types d'investissements nécessaires pour soutenir la croissance, mais aussi pour faire face à la multiplicité des chocs qui s'accumulent.
1: L'institution alerte notamment sur la prolongation du conflit au Moyen-Orient qui pourrait encore aggraver la crise de l'énergie et des engrais. Le phénomène El Niño risque également de perturber fortement les activités économiques du continent.
0: 3 jours de deuil national au Nigeria après la mort de 25 personnes dans l'accident d'un avion militaire dans l'état d'Ondo. Parti de la ville de Bénin, ce vol devait rallier Lagos. Il s'est écrasé à environ 200 kilomètres de l'arrivée. À Lagos, Harmonie Pondinyaga.
7: Le bruit assourdissant de la chute de l'aéronef a surpris les habitants du village d'Ibokoda lundi matin. Oshéamaa, un notable local, assure avoir vu des morceaux de corps éparpillés dans l'eau. « Nous avons immédiatement signalé la situation aux officiers de marine », poursuit-il. Dans un premier temps, ce sont les villageois à bord de pirogues qui s'enfoncent dans cette zone boisée et marécageuse pour tenter de localiser l'épave et les victimes. Puis les militaires d'une base navale voisine et les équipes de secours des agences gouvernementales prennent le relais, appuyés par un hélicoptère. La TR-42 transportait 5 membres d'équipage et 20 passagers selon la liste de victimes dévoilée par l'armée de l'air mardi matin. Et parmi eux, des civils, membres des familles des militaires. Aucun survivant n'a été retrouvé. Au Nigeria, les drapeaux resteront en berne pendant les 3 jours de deuil national décrétés par le président Bola Ahmed Tinubu. Celui-ci a évoqué un moment douloureux pour les forces armées et pour la nation tout entière. Alors que les recherches se poursuivent pour récupérer les victimes, le chef de l'État a demandé à l'armée de l'air d'enquêter afin de connaître les causes de l'accident. Harmonie Pondignaga, Lagos, RFI.
0: Il est 14h41 à Paris.
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0: Dans la deuxième partie d'Afrique Midi, c'est une conséquence qu'on n'attendait pas forcément de l'interdiction des sacs plastiques à usage unique en Guinée. La disparition des sachets d'eau qui permettaient aux plus modestes de consommer de l'eau potable. Et puis les sports du football. Le Bénin rencontre ce soir l'Argentine en match amical à Buenos Aires. C'est la der de Messi sous le maillot de l'Albicéleste.
1: En Algérie, des condamnations à la peine de mort pour trafic de drogue.
0: C'est une première, Sofiane Amazian. La justice algérienne s'est appuyée sur la loi qui punit de nouveaux crimes de la peine capitale.
9: Mais si la condamnation à la peine de mort est effectivement possible dans une affaire de trafic de stupéfiants, en vertu de la loi 03-25 promulguée en juillet 2025, les poursuites, ici notamment pour atteinte à la sécurité nationale et à l'ordre public, font quant à elles directement écho au nouveau projet de loi qui élargit l'usage de la peine capitale. 9 individus parmi eux. L'accusé principal, âgé de seulement 22 ans, était poursuivi pour importation, transport, expédition et stockage de drogue dure dans le cadre d'une organisation criminelle, ainsi que pour des délits de contrebande, d'usurpation d'identité, mais également de blanchiment d'argent. L'affaire remonte à septembre 2025 quand la police de la ville de Msila, à 230 km au sud-est d'Alger, a saisi plus de 100 kilos de cocaïne et plus de 200 000 comprimés de prégabaline. 9 personnes ont été arrêtées, 3 étaient présents ce lundi au tribunal d'Alger. Les 6 autres ont été condamnés par contumace. Si aucun trafiquant de drogue n'avait encore été condamné à la peine capitale, la demande de durcissement des peines par le président Abdelmadjid Tebboune à la fin de l'été a bien été entendue. Pour rappel, Nicolas, l'Algérie exerce un moratoire sur l'exécution de la peine de mort, moratoire depuis 1993.
0: En Éthiopie, 4 mois après les élections législatives, Abiy Ahmed a été réinvesti hier au poste de Premier ministre. Il entame donc un nouveau mandat de 5 ans, alors que la guerre a repris le 23 septembre. Dans son discours devant les nouveaux élus, Abiy Ahmed a encore une fois défendu la nécessité pour l'Éthiopie de disposer d'un accès à la mer. Une sortie qui n'est pas anodine en plein regain de tension avec l'Érythrée. Addis Abeba, Marlène Panara.
10: La civilisation éthiopienne ne pouvant se réaliser sans accès à la mer, nous œuvrerons selon le principe du compromis pour garantir un port à l'Éthiopie. Devant les députés, Abiy Ahmed, tout juste investi, a une fois de plus martelé ce besoin vital selon lui pour l'Éthiopie d'accéder à la mer Rouge. Le pays en est privé depuis l'indépendance de l'Érythrée en 1993. Cette requête exacerbe les tensions entre Addis Abeba et Asmara, déjà délétères. Depuis le début de la guerre dans le nord du pays, dans la nuit du 22-23 septembre, l'Éthiopie accuse l'Érythrée de soutenir les rebelles du Tigré, faisant craindre un embrasement régional. Dans son discours, le Premier ministre a également indiqué vouloir développer une force de défense aérienne moderne et toujours prête. L'Éthiopie s'est munie de drones militaires en 2021 qui lui avaient permis à l'époque de reprendre l'avantage lors de la guerre au Tigré. Depuis, l'armée fédérale utilise régulièrement des drones dans les conflits qui l'opposent aux groupes armés. Ce week-end, une frappe a touché un camp de personnes déplacées à Adi Abay, proche de la frontière érythréenne. D'après une source humanitaire interrogée par l'AFP, 8 personnes, dont un enfant, ont été tuées. Marlène Panara, Addis Abeba, RFI.
0: Depuis le 20 septembre, les sacs plastiques à usage unique sont interdits en Guinée-Conakry. Sont aussi concernés les petits sachets d'eau de 40 centilitres qui permettaient à l'essentiel de la population de boire une eau plutôt saine pour un prix modique, 500 francs guinéens, soit 5 centimes d'euros. Depuis l'entrée en vigueur de l'interdiction, les consommateurs qui en ont les moyens se sont rués sur les bouteilles, provoquant une explosion des prix et une pénurie. Les autres, eux, s'inquiète de ne plus pouvoir boire d'eau potable. À Conakry, le reportage de notre correspondante Guy Billan.
11: L'eau a disparu de la plupart des boutiques de Conakry. Dans le quartier de Kipé, Mamadou Diallo fait le tour des petits commerces et perd patience.
12: Je venais maintenant au restaurant pour manger. Je demande de l'eau, on me dit non, il n'y a pas d'eau. Alors j'ai dit de ne pas me servir d'abord, je vais chercher de l'eau. Du coup, je suis sorti, j'ai fait au moins 5 boutiques alignées au niveau du carrefour de Kipé. Il n'y a pas d'eau. Alors je vais continuer jusqu'au niveau de l'essencerie, ou bien les essenceries qui sont là pour voir est-ce que je peux trouver de l'eau. Mais au cas où je ne trouve pas l'eau, ça va être très difficile pour moi de manger, ou bien je remplacerai par le jus. si ça aussi c'est disponible.
11: Devant une boutique, Ousmane Camara désespère. Le sachet d'eau était la seule source d'eau potable de ce jeune sans emploi.
13: Moi, je n'ai pas d'argent. J'achetais les petits sachets, ça m'arrangeait bien parce que ce n'était pas cher. Maintenant, il n'y a plus de sachets et je n'ai pas les moyens d'acheter des bouteilles. C'est trop cher pour moi. Donc, je suis obligé de boire de l'eau du robinet. Mais l'eau du robinet n'est pas saine. Je suis tombé malade, j'ai attrapé la diarrhée il y a quelques jours. J'ai dû aller à l'hôpital. Il faut que le gouvernement autorise de nouveau les sachets.
11: Un médecin dit craindre qu'à cette crise de l'accès à l'eau s'ajoute une crise sanitaire. Il s'alarme notamment pour les bébés et les plus fragiles pour qui une grave diarrhée peut causer la mort. L'Union pour la défense des consommateurs de Guinée appelle à un moratoire d'un an sur l'interdiction des sachets d'eau, le temps de trouver des alternatives viables. Tanguy Bihan, Conakry, RFI.
1: Les sports et du football, un rendez-vous historique pour le Bénin. Les Guépards sont en Argentine pour affronter ce soir l'Albi Céleste à Buenos Aires.
0: Un match amical qui sera aussi le tout dernier de Lionel Messi sous le maillon argentin avant qu'il ne prenne sa retraite internationale à 39 ans. Autant dire que la soirée sera spéciale pour tous les supporters de l'Argentine, mais elle l'est tout autant pour les Béninois. Le milieu de terrain des Guépards, Matteo Alinvi au micro de Théophile Aza.
14: Tout d'abord, c'est un très grand honneur pour nous de pouvoir affronter Lionel Messi en Argentine, dans le stade monumental pour sa dernière, pour son dernier match officiel avec l'Argentine. C'est un sentiment de fierté. Entre nous, c'est un sentiment de joie, de plaisir. On profite de chaque moment passé ensemble en Amérique du Sud. Hier soir, on a pu s'entraîner sur le centre d'entraînement de Boca Juniors à côté de la Bombonera. C'est un très bon entraînement dans de très bonnes conditions. Donc voilà, à quelques heures d'affronter l'Argentine, on profite de chaque instant et on sait que c'est une chance pour nous de représenter haut et fort les couleurs du Bénin.
0: Argentine-Bénin à Buenos Aires pour la der de Léo Messi, coup d'envoi à 23h en temps universel. Pour l'heure, il est 14h48 à Paris. Anne Cantner, les grands titres de ce mardi 6 octobre.
1: Plus de 260 000 lycéens dans les rues en France. Manifestation dans plusieurs villes du pays pour réclamer toujours davantage de moyens, des établissements en bon état et des remplaçants pour les professeurs absents. Vous entendrez l'un des manifestants dans le prochain journal dans une dizaine de minutes. La guerre se poursuit au Yémen. Les rebelles houthis assurent tenir tous les territoires dont ils ont récemment pris le contrôle. Et il revendique des tirs contre l'Arabie Saoudite. L'Arabie Saoudite qui soutient les forces gouvernementales dans leur contre-offensive. Les combats et les bombardements ont fait plus de 270 morts au cours des dernières 24 heures. La guerre, elle se poursuit également en Ukraine. Et pour la première fois depuis le début du conflit, des filets anti-drones ont été installés sur un pont de la capitale. Les ponts de Kiev visés à plusieurs reprises ces derniers jours. Le report des élections en Haïti, présidentielle et législative, elles étaient prévues au mois de décembre prochain à partir du 13. Aucune nouvelle date n'a été annoncée par le Conseil électoral provisoire. On en parlera dans une dizaine de minutes, un peu plus, avec notre confrère, directeur de l'agence Alter Press. Et puis les futures élections, elles font débat en Inde à cause de la radiation de millions de personnes. Manifestation, nouvelle marche de protestation aujourd'hui contre la commission électorale qui a organisé donc ces radiations. Le chef de l'opposition en Inde a été brièvement interpellé à New Delhi au cours de cette marche. Avec plus de 250 tonnes de produits médicaux saisis entre 2020 et 2025 dans les pays de la CEMAC, la Communauté économique et monétaire de l'Afrique centrale, le trafic de produits médicaux constitue une menace majeure pour la santé publique, pour le développement et pour la sécurité. L'Office des Nations Unies contre la drogue et le crime, en partenariat avec l'OMS et la Commission de la CEMAC, y consacre un nouveau rapport dont nous parlons avec François Patuel. Il est responsable de l'unité recherche et sensibilisation au Bureau régional Afrique de l'Ouest et du Centre de l'ONU-DC, cet Office des Nations Unies. Et il est votre invité, Nicolas Sûr.
0: Bonjour François Patuel.
15: Bonjour.
0: Pour bien comprendre tout d'abord, de quoi parle-t-on quand on parle de trafic de produits médicaux? Il y a bien sûr des médicaments falsifiés, mais pas seulement.
15: Oui, eh bien le trafic de produits médicaux, c'est tous les produits médicaux qui quittent la chaîne d'approvisionnement licite. Donc ça peut être des produits médicaux, par exemple, qui sont fabriqués sans tenir compte des standards de qualité. Et dans ces cas-là, ça va être des médicaments, des produits médicaux falsifiés ou de qualité inférieure. mais ça peut être aussi des produits médicaux qui sont importés sans respecter les formalités douanières ou les formalités d'importation des produits médicaux, notamment des autorisations de mise sur le marché. Et enfin, ça peut être des produits médicaux qui sont volés dans les stocks nationaux et qui peuvent être ensuite écoulés sur le marché informel. Donc, il y a une pluralité de produits et la dangerosité des produits est fonction de leur nature. Un produit falsifié, par exemple, va être plus dangereux et plus nocif pour la santé qu'un produit où peut-être où la seule contrainte, c'est que la formalité douanière n'a pas été respectée.
0: Et en Afrique centrale, le terreau est en quelque sorte favorable pour ce trafic car il y a beaucoup de maladies infectieuses et des difficultés d'accès aux soins et aux médicaments.
15: Exactement. Si on prend l'exemple de la République centrafricaine, il y a une population de 5,5 millions d'habitants. Et pour ces 5,5 millions d'habitants, il y a 30 à 35 pharmaciens, la plupart qui se trouvent à Bangui. Alors évidemment, si on a son enfant qui a une crise de paludisme ou une diarrhée, évidemment, on va se tourner vers le marché informel pour obtenir des médicaments. Et c'est dans ce marché informel qu'il y a un risque de contamination des produits avec des produits falsifiés qui circulent, des produits de qualité inférieure qui peuvent être très toxiques et qui peuvent causer des décès en Afrique centrale.
0: Quels sont les médicaments qui sont le plus objet de trafic ?
15: Il y a deux choses qui marquent le trafic de produits médicaux en Afrique centrale. C'est à la fois l'intensification du trafic. On est passé d'environ 5 tonnes de saisie dans les 6 pays de la CEMAC à 116 tonnes en 2024. Et au-delà de cette intensification, il y a aussi une plus grande diversité de produits qui circulent. On pense d'abord aux produits stupéfiants, comme les opioïdes pharmaceutiques, comme le tramadol, par exemple, qui sont régulièrement saisis. Mais au-delà des produits qui peuvent être détournés à des fins non thérapeutiques, il y a également des antibiotiques, des vaccins, des anticancéreux qui sont régulièrement saisis. En janvier 2024, par exemple, la République centrafricaine a saisi deux containers de 28 tonnes, pour un total de 28 tonnes, avec des antibiotiques, des seringues, des solvants. Et tout ça a été alimenté le marché illicite du produit médical en République centrafricaine.
0: En ce qui concerne les faux médicaments, où sont-ils produits et comment entrent-ils dans les pays de consommation ?
15: Alors, il y a des produits médicaux falsifiés de qualité inférieure qui sont importés. Alors, ça dépend un petit peu de la nature de la falsification. Dans certains cas, par exemple, ça peut être des produits périmés qui viennent d'Europe, qui sont ensuite repackagés au niveau local pour être vendus sur le secteur informel. Ça peut être des produits de qualité inférieure ou falsifiés qui viennent d'Asie du Sud et qui inondent un petit peu les marchés en Afrique centrale. Et enfin, il y a une production locale grandissante. Le Cameroun a par exemple démantelé un laboratoire clandestin à Mbouda, une ville près de Bafoussam, où on a retrouvé plusieurs centaines de kilos de produits médicaux qui étaient falsifiés avec des produits périmés qui étaient repackagés, mais aussi des ampoules, par exemple, vides, dans lesquelles les trafiquants ajoutaient simplement de l'eau avec du sucre et qui étaient destinées au marché local. On a retrouvé ces produits dans des marchés au Cameroun, mais aussi à l'exportation par le port de Douala.
0: Vous dites que le trafic de médicaments enrichit notamment les groupes armés actifs dans la région. D'abord, quels sont les groupes les plus actifs dans ce trafic en Afrique centrale et par quel mécanisme en tirent-ils profit ?
15: Alors déjà, le trafic de produits médicaux, il permet de faciliter l'accès aux produits médicaux, y compris aux produits psychotropes, à certains groupes armés. Quand on regarde par exemple le cas du nord du Nigeria, mais aussi le nord du Cameroun, il y a un grand nombre d'anciens combattants de Boko Haram. Il y a une étude qui a été faite qui relève que 17% des anciens combattants de Boko Haram déclarent avoir pris de manière régulière, lorsqu'ils étaient encore dans le groupe armé, des produits psychotropes, en particulier du tramadol. Donc déjà, le trafic facilite l'accès. La deuxième chose, c'est que, notamment en République centrafricaine, des groupes comme le Retour, Réclamation et Réhabilitation, le 3R, ou le groupe Unité pour la Paix, pillent des centres de santé et revendent ensuite sur les marchés informels les produits de leur pillage. Évidemment, ça permet de générer des revenus qui sont ensuite réinvestis pour leur opération. Donc, le trafic permet d'alimenter les groupes armés en produits médicaux, y compris en produits médicaux psychotropes, mais il permet également un financement de leurs opérations, notamment par le biais du pillage des centres de santé.
0: Dernière question, François Pétuel, le trafic de médicaments est très lucratif. Est-ce qu'on a un chiffre, une idée du montant de ce que ça représente ?
15: Alors, on n'a pas d'estimation au niveau de toute la CEMAC, mais on sait qu'au Cameroun, par exemple, entre 2020 et 2024, les autorités de santé estimaient à 17 millions d'euros le montant, la valorisation des produits falsifiés qui étaient saisis. Donc ça, c'est uniquement ce qui était saisi et ça représentait déjà 17 millions d'euros. Ces 17 millions d'euros, pour vous donner un ordre d'idée, c'est la moitié des importations licites sur la même période. Et c'est là où il y a un vrai impact économique également de ce trafic qui gêne l'émergence d'une industrie pharmaceutique locale forte en créant une situation de concurrence déloyale avec des trafiquants qui permettent de brader des produits qui sont de qualité inférieure où il n'y a eu aucun contrôle et une industrie régionale qui essaie de respecter les contrôles, de respecter les normes, mais évidemment qui se retrouve en concurrence avec des groupes criminels.
0: Merci François Patuel. Cet entretien sera retrouvé sur le www.rfi.fr et sur nos applications rubrique invité, onglet invité d'Afrique Midi. Et on continue à présent notre série de reportages en Tanzanie. Le pays s'apprête à affronter El Niño, le phénomène climatique qui cette année s'annonce d'une intensité exceptionnelle. En Tanzanie, de fortes pluies sont prévues dès ce mois d'octobre. Elles devraient durer jusqu'à février prochain. Alors pour préparer au mieux la population, la Croix-Rouge locale a lancé plusieurs campagnes de prévention. À Morogoro, à l'ouest de Dar es Salaam, le reportage de notre correspondante Elodie Goulesque.
16: Dans le bureau local de la Croix-Rouge de Morogoro, ils sont une petite dizaine ce matin, veste rouge de bénévoles sur le dos et mégaphones en main. Franck Tégois, responsable du district pour l'association, leur explique le programme du jour, aller sur un marché pour prévenir des fortes pluies à venir causées par El Niño.
17: Ça, ce sont des affiches pour savoir comment se préparer avant l'arrivée des inondations prévues. Sur ce dessin, vous pouvez voir quelqu'un qui écoute la radio, car nous voulons que les gens reçoivent des informations justes et claires. Ici, on voit quelqu'un qui creuse un système d'évacuation. Comme ça, si El Niño arrive, l'eau pourra circuler.
16: Ces affiches seront placardées sur le marché de Mawenzi, au nord de la ville. À 9, ils rentrent dans 2 bajaj, des véhicules à 3 roues locaux. Une fois arrivés sur le marché, l'équipe explique sa venue au mégaphone.
18: Nous avons besoin de votre soutien pour nous préparer aux pluies à venir dues à El Niño.
16: Au milieu des stands de fruits et légumes ou d'énormes sacs de riz, une petite équipe de la Croix-Rouge passe le balai sur le sol terreux. Déoclès, 24 ans, fait partie des bénévoles ce jour-là.
19: Nous encourageons les gens à nettoyer autour de leurs stands, surtout ceux avec des produits périssables. Ça nous aide à réduire le risque d'épidémie pendant les pluies à venir.
16: Avec les fortes pluies, le risque de propagation de maladies comme le choléra augmente et la Croix-Rouge tente de sensibiliser à la propreté de l'environnement et au nettoyage des mains. Depuis son étal de plantes bananes posées à même le sol, Maria regarde les jeunes volontaires s'affairer autour d'elle.
20: C'est bien ce qu'ils font. Notre plus grande peur, c'est les maladies, car quand la saleté s'accumule et les pluies sont fortes, ça devient un gros problème.
16: El Niño devrait frapper la Tanzanie dès le mois d'octobre et durer jusqu'à février, une période bien plus longue que la saison des pluies habituelle en novembre. En 2024, le phénomène avait affecté plus de 200 000 personnes à travers le pays et fait au moins 155 morts. Elodie Goulesque, Morogoro, RFI.
0: Et c'est à Morogoro que se termine cette demi-heure d'info africaine réalisée et préparée avec Laurent Chaffard, Benoît Raymond et Marion Lestel. Merci à eux et merci à vous de nous avoir suivis.
1: À demain, Nicolas Sûr. Restez avec nous sur RFI. Dans une minute, le rendez-vous d'Haïti et des Amériques ou bien une demi-heure d'information en full day si vous êtes en Afrique de l'Ouest ou en portugais si vous vous trouvez en Afrique lusophone.
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1: 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Et c'est l'heure du journal. Bonjour Candice Mazotomazic.
2: Bonjour Anne, bonjour à toutes et à tous.
1: Des dizaines de rassemblements dans toute la France pour réclamer plus de moyens pour l'éducation.
2: Le mouvement des lycéens rejoint par des professeurs, des parents d'élèves et des syndicats pour dire leur colère face à la dégradation de leurs conditions d'études. Critiqué pour sa gestion du maintien de l'ordre, le gouvernement appelle à la désescalade. Nous serons en direct du cortège à Paris.
1: Au sommaire également, les hostilités qui s'intensifient entre les rebelles houthis et les autorités yéménites.
2: Et ce matin, c'est l'Arabie Saoudite, soutien des forces gouvernementales du Yémen qui a été visé par les combattants pro-iraniens. On fera le point sur les derniers affrontements. On ira aussi en Allemagne avec cette première historique. Depuis la fin de la Seconde Guerre mondiale, l'extrême droite remporte la présidence d'un parlement régional. Avant de vous présenter le nouveau prix Nobel de physique, il a été décerné il y a quelques heures au Belge Francis Alzen. Et grâce à ses travaux, la communauté scientifique peut mieux étudier l'univers. Et puis du sport, juste après le journal international, pour le tout dernier match de sa carrière sous le maillot de l'Albicéleste, l'Argentin Lionel Messi a le Bénin dans le cadre d'un match amical ce soir.
1: Et ça, on en parlera dans un quart d'heure.
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1: Les lycéens appelaient donc à quitter leurs établissements en France pour descendre dans la rue.
2: Journée de mobilisation dans tout le pays. Aujourd'hui, avec une trentaine de rassemblements, les syndicats recensent déjà 260 000 manifestants en dehors de Paris. 86 000 d'après les chiffres du ministère de l'Intérieur. Professeurs non remplacés, bâtiments vétustes, manque de matériel. Voilà quelques-unes des revendications exprimées par le mouvement depuis 3 semaines maintenant. Mouvement qui a placé cette journée de mardi comme le point d'orgue de la contestation, une journée placée sous haute surveillance alors que le mouvement s'embrase depuis plusieurs jours, que les cas de violences policières se multiplient. Baptiste Coulon, vous êtes en direct du cortège parisien qui doit s'élancer d'ici quelques instants. Et Baptiste, c'est déjà un cortège déjà bien fourni.
3: Oui, qui vient même de s'élancer à l'instant avec plusieurs milliers de lycéens de Paris et de la région venus par petits groupes entre amis, parfois avec leurs enseignants. 20 à 40 000 manifestants attendus, une contestation qui se densifie parce que les syndicats étudiants et de l'éducation se joignent au mouvement. On a rencontré tout à l'heure Iris et Benjamin, 14 et 15 ans, en classe de seconde. Première fois qu'ils participent à une telle manifestation. Ils se félicitent de voir que la protestation change d'échelle.
4: Nous, dans notre lycée, on n'est pas très nombreux à faire les blocus. On doit être une cinquantaine à rester vraiment là pour vraiment manifester. Donc ça fait du bien de se sentir qu'on n'est pas seul.
5: À notre jeune âge, entre guillemets, la plupart du temps, quand on va penser quelque chose, ça va être sur comment pensent nos parents. Là, ça nous permet vraiment de comprendre nous-mêmes pourquoi est-ce qu'on fait tout ça. Pas justement d'aller à une manifestation parce que nos parents y vont, mais de comprendre, nous, pourquoi on veut faire ça.
2: Et Baptiste, est-ce que ces deux lycéens que vous avez rencontrés craignent la réponse policière en cas de débordement ?
3: Alors ils se disent plutôt sereins parce que les syndicats mobilisent leur service d'ordre aujourd'hui. Les parents sont aussi présents, t-shirts et brassards blancs pour protéger autant que possible ces manifestants mineurs. Mais Iris et Benjamin ont évidemment en tête les images des derniers jours, des blessés côté forces de l'ordre et lycéens. L'un d'eux a eu la main arrachée par une grenade de désencerclement. Réponse policière que les deux lycéens jugent disproportionnée, qui alimente aussi leur colère du jour. Des forces de l'ordre en retrait pour l'instant, mais 2000 d'entre eux sont mobilisés pour encadrer le cortège parisien.
2: Baptiste Coulon en direct du cortège parisien avec les moyens techniques de Julien Boileau. Et parmi les réponses apportées par le gouvernement, la mise en place d'une plateforme en ligne dans laquelle les lycéens peuvent exprimer leurs doléances. C'est le site agora.gouv, lancé depuis lundi, ouvert jusqu'au 23 octobre. Il y avait 1700 contributions enregistrées ce mardi matin par le ministère de l'Éducation nationale qui doit organiser une restitution à la fin du mois. 3 millions d'euros d'aide humanitaire. Voilà le montant débloqué par le gouvernement français au Yémen. C'est le ministre des Affaires étrangères, Jean-Noël Barrot, qui l'a annoncé ce matin. Il dénonce l'offensive des Houthis qui a provoqué, d'après lui, une nouvelle crise pour les populations civiles.
1: Le Yémen où l'escalade se poursuit entre les Houthis et les forces gouvernementales soutenues par l'Arabie Saoudite.
2: Les rebelles pro-iraniens assurent aujourd'hui avoir visé plusieurs aéroports, dont l'aéroport international de la capitale saoudienne. Une raffinerie du géant pétrolier Aramco a aussi été touchée. Des frappes qui ont blessé 3 personnes. De nouveaux affrontements qui ont poussé c'est le Pakistan et la Turquie, récemment liés par l'accord de la Mecque à l'Arabie Saoudite, a déployé des troupes en soutien à Riyad. Et Nicolas Roca, la contre-offensive des forces pro-gouvernementales se concentre désormais sur les territoires autour du détroit stratégique de Bab el-Mandeb.
6: Oui, dans cette guerre de déclaration où chacun affiche ses succès, minimise ses pertes, difficile d'avoir des certitudes au sujet des évolutions sur le terrain. Ce que l'on sait, c'est que les forces gouvernementales ont lancé une contre-offensive afin de récupérer les territoires perdus en septembre, notamment la ville de Mocha qui ouvre le contrôle du détroit de Bab el-Mandeb. Elles assurent avoir repris depuis lundi des zones stratégiques, ce que démentent les Houthis qui assurent eux contrôler parfaitement toutes leurs avancées sur le terrain. Les combats se concentrent sur les côtes de la mer Rouge et la ville de Taïz. Les troupes gouvernementales sont appuyées par des bombardements massifs de l'Arabie Saoudite, bombardements qui visent également la capitale Sanaa.
2: Et Nicolas, les Houthis ont donc répliqué en assurant cibler aéroports et raffineries saoudiennes, mais les autorités, elles, restent très discrètes.
6: Oui, si ce n'est ce communiqué d'autorité de l'aviation civile faisant état de 3 blessés, vous l'avez dit, dans des frappes ce mardi, sur les aéroports des villes du sud, proches du Yémen. Des explosions ont également été entendues aujourd'hui dans la capitale saoudienne par nos confrères de l'AFP. Dans un communiqué conjoint, la Turquie et le Pakistan ont donc annoncé leur soutien à Riyad, promettant de déployer des moyens militaires dans le royaume, sans toutefois préciser leur nature.
2: Nicolas Roca, pas d'inquiétude à avoir en Russie, le démenti aujourd'hui des autorités après le soupçon d'un cas de peste signalé dans le pays. Le Kremlin nie l'instauration de mesures sanitaires en Sibérie, mais selon des médias locaux, les hôpitaux de la région d'Irkoutsk auraient imposé une quarantaine de 3 semaines. Décision prise à la suite du décès d'une femme de 28 ans qui aurait contracté la peste pulmonaire dans un laboratoire. Moscou évoque de son côté une pneumonie d'origine indéterminée. Marco Rubio, le chef de la diplomatie américaine, exige que la Russie partage ces informations et soit plus transparente.
1: 17h07 à New Delhi, la capitale indienne, où était organisée aujourd'hui une grande marche de protestation contre la commission électorale.
2: Une manifestation partie du Parlement est stoppée par des barricades policières alors qu'elle se dirigeait vers le siège de la commission électorale. Le chef de l'opposition, Rahul Gandhi, a brièvement été interpellé avec d'autres dirigeants de parti. Tous soutiennent le mouvement de contestation en cours qui accuse la commission électorale d'avoir rayé 130 millions de noms sur les listes électorales au profit du BJP, la formation au pouvoir du Premier ministre Narendra Modi. Abdoulaye Rali, vous êtes le correspondant de RFI à New Delhi. Le BJP, lui, rejette fermement ces accusations et dénonce une volonté de discréditer les institutions.
7: Oui, et l'image qui dit beaucoup de la confrontation qui est en cours en ce moment en Inde et qui prend donc une forte dimension politique ici, c'est celle de Rahul Gandhi. Le BJP dénonce des manœuvres politiques de l'opposition et Rahul Gandhi, de son côté, maintient la pression. Debout sur une barricade, drapeau indien à la main face aux forces de l'ordre, le chef de l'opposition a tenté vainement de rejoindre le siège de la commission électorale avec plusieurs centaines de parlementaires. Le marche a été bloqué par la police qui a procédé à plusieurs interpellations, dont celle de Rahul Gandhi, de sa sœur et d'autres responsables politiques. Depuis 5 jours, l'opposition dénonce la radiation, la suppression de 130 millions d'électeurs et accuse la commission électorale de faire le jeu du pouvoir. Le gouvernement de Narendra Modi et son parti, le BJP, rejettent ces accusations. Mais la contestation ici dépasse désormais les partis traditionnels. Des étudiants de la génération Z se mobilisent eux aussi, avec notamment le satirique parti des cafards qui annonce un mouvement ce samedi et appelle un grand rassemblement ce samedi à New Delhi. En même temps, les mouvements étudiants sont mobilisés à bloc pour, selon le slogan, sauver la démocratie.
2: Les explications d'Abdoulaye Rali, le correspondant de RFI à New Delhi.
1: Direction l'Allemagne maintenant, un mois après les élections en Saxe-Anhalt.
2: Ce petit land de l'Est qui avait placé l'extrême droite, l'AFD, en tête du scrutin. Alors comme c'est de mise en Allemagne, les partis sont toujours en discussion concernant de possibles coalitions. Mais ce matin, le Parlement a élu son président, Tobias Rauch, un membre de l'AFD dont les pouvoirs sont multiples. Les précisions depuis Berlin avec Salomé encore.
8: C'est après environ 1h30 de débat que la nouvelle est tombée.
9: Monsieur Rauch, vous êtes ainsi officiellement élu président du Landtag de Saxe-Anhalt.
8: Une première depuis la fin de la Seconde Guerre mondiale, avec la possibilité pour le parti d'obtenir des pouvoirs élargis. Car un président de parlement régional n'est pas seulement à la tête d'une administration. Il a aussi un rôle de modérateur des débats parlementaires et décide notamment des prises de parole. Il peut par exemple couper le micro d'un élu dont le propos est jugé trop long ou déplacé. Il exerce aussi un autre droit, celui de maintenir l'ordre à l'intérieur du bâtiment. Autrement dit, il peut faire intervenir le service d'ordre, la police parlementaire du Landtag, pour par exemple empêcher une manifestation dans l'enceinte du bâtiment ou encore faire sortir un fauteur de trouble. Après son élection, Tobias Rauch a pris la parole, le but rassuré.
10: Les règles parlementaires ne doivent pas dépendre de ceux à qui elles profitent ou nuisent à un moment donné.
8: Mais attention, Tobias Rauch ne dirige pas le Land et ne fixe donc pas la politique gouvernementale. Ça, c'est le rôle du ministre-président. Pour l'instant, seul Ulrich Siegmund, lui aussi issu de l'AfD, se dit en capacité de réunir une majorité pour son élection à ce poste, qu'il espère voir organisée à la mi-décembre. Salomé Enonko en Berlin, RFI.
1: À la veille des commémorations des attentats du 7 octobre, le parti La France Insoumise au cœur d'une nouvelle polémique.
2: Selon plusieurs témoins, la députée européenne Rima Hassan aurait jeté à terre des drapeaux européens et israéliens en marge d'une exposition consacrée au massacre du Hamas. Alors au Parlement européen, la droite et l'extrême droite réclament des sanctions, Julien Chavanne.
11: La polémique s'est invitée dans l'hémicycle. François-Xavier Bellamy, député français Les Républicains, accuse Rima Hassan de complicité d'antisémitisme.
12: Nous ne vous laisserons pas entraîner l'Europe dans la spirale d'antisémitisme, de haine et de violence où vous cherchez à la pousser.
11: Les groupes populistes et d'extrême droite, tout comme les centristes de Renew, réclament des sanctions contre l'eurodéputé LFI. L'affaire est si sensible que la présidente du Parlement, Roberta Metsola, est obligée d'intervenir en pleine séance.
13: Nous prenons cette affaire très au sérieux et toutes les mesures appropriées et prévues dans nos procédures seront prises, y compris le respect du droit de la personne concernée à être entendue.
11: Rima Hassan, justement, prend la parole. La députée nie avoir piétiné les drapeaux. Selon ses explications, l'exposition était co-organisée par l'ambassade d'Israël et donc par l'État d'Israël.
14: Personne ici n'accepterait que le drapeau russe soit exposé. Et il est tout à fait normal de s'y opposer. Je n'ai pas touché au drapeau européen, il est simplement tombé.
11: Les sanctions pour trouble à l'ordre public restent légères au Parlement européen. Du blâme à la suspension pour quelques jours. Les dégâts politiques, eux, pourraient laisser des traces. Julien Chavanne, Strasbourg, RFI.
1: En France, toujours, Jordan Bardella continue de nier en bloc les révélations de Mediapart.
2: Oui, le patron du Rassemblement National dit contester formellement les divulgations du journal d'investigation de messages antisémites qui lui sont attribués. Un message transmis en conférence de presse ce mardi. Le parti d'extrême droite favori dans les sondages pour la présidentielle a dévoilé sa trajectoire budgétaire s'il arrive au pouvoir en 2027. Et parmi les propositions, la réduction du lourd déficit français sous les 3% du PIB d'ici 2030. Les détails avec Raphaël Delvolvé.
25: Cet été, devant les patrons, Marine Le Pen parlait de 125 milliards d'euros d'économies d'ici 2032. Elle sera finalement plus ambitieuse.
26: Nous portons l'ajustement nécessaire à 140 milliards d'euros net d'économies par rapport à 2026.
25: Dans les grandes lignes, le plan repose sur l'immigration, l'Union européenne et une règle d'or soumise à référendum avec un double enjeu. Accabler le bilan macroniste.
26: Dans quelques mois va pouvoir enfin s'achever l'interminable règne d'une caste qui a mis la France au bord de la faillite, les socialo-macronistes.
25: Et afficher, à grand renfort de chiffres et de termes techniques, une crédibilité ayant longtemps fait défaut à Marine Le Pen sur l'économie.
26: Sans action décisive, le déficit public dérivera jusqu'à 7,2% du PIB en 2032. La charge de la dette atteindra alors les 156 milliards d'euros et la dette elle-même se rapproche des 4500 milliards, 137% du PIB.
25: Et pas question de s'afficher seul, même soupçonné par la presse et ses adversaires d'antisémitisme, Jordan Bardella est présent et toujours son futur Premier ministre.
27: J'imagine que vous auriez adoré me voir poser le genou à terre, mais c'est très mal me connaître.
25: Ce programme économique comprend aussi des dépenses, notamment la coûteuse promesse d'une retraite à 62 voire 60 ans ou d'une TVA réduite sur l'énergie. De quoi alimenter les commentaires ces prochains jours, ce à quoi Marine Le Pen ne dirait d'ailleurs pas non.
2: Raphaël Delvolvé. Un mot enfin sur la semaine des Nobel qui se poursuit après la médecine décernée hier. C'est le prix de physique qui vient d'être attribué au Belge Francis Alzen. Il a été récompensé pour ses travaux sur les neutrinos, des particules élémentaires qui parcourent l'espace. Alors Simon Rosé, vous allez un peu nous éclairer.
0: Et oui, les neutrinos comptent parmi les particules les plus insaisissables du cosmos, créées au cœur des étoiles. Des milliards nous passent au travers à chaque seconde. Pourtant, on ne ressent rien, d'où leur surnom de particules fantômes. Leur étude est pourtant une mine d'or pour les scientifiques. Attraper un neutrino, c'est permettre de remonter le fil de sa formation et comprendre les phénomènes qui règnent au sein même des étoiles. Francis Alzen et son équipe sont donc récompensés pour avoir justement mis au point une méthode qui permet d'observer les neutrinos les plus énergétiques, les plus puissants, ce n'est des phénomènes les plus violents de l'univers comme les explosions d'étoiles. Pour y parvenir, ils ont installé leur détecteur en Antarctique, au pôle sud, utilisant à leur profit la glace pour piéger les neutrinos qu'ils repèrent ensuite grâce à un ensemble de plus de 5000 capteurs. Pour le comité Nobel, ce sont là les bases d'un tout nouveau type d'astronomie, un instrument capable d'offrir aux astrophysiciens des données précieuses sur l'intérieur même des étoiles.
2: Les précisions de Simon Rosé pour refermer ce journal.
1: Et Candice Mazot-Tomazic, donc pour ce journal midi et quart en temps universel, on passe à l'actualité sportive. Bonjour Olivier Pron.
15: Bonjour Anne, bonjour à tous.
1: Du foot et rien que du foot au programme. On va commencer par l'équipe de France qui a étrié la Belgique hier soir dans les dernières minutes.
15: Ah, on appelle cela renverser la table et maintenir ainsi les Belges. Ça c'est pour rigoler. Dans un seum qui ne les a plus quittés, hein, face aux Bleus depuis la demi-finale du Mondial 2018. Vous pouvez aller revoir tout ça. La bande à Zizou, ou plutôt sa bande...
1: C'est mesquin.
15: Ça, oui, c'est gratuit. Là, on adore la Belgique. La bande à Zizou, ou plutôt sa bande B, menée 1-0 jusqu'à la 77e minute, le temps que les entrants ne se chauffent vraiment. Olysée, Cherki, Doué, Dacunha. Et là, pan, pan, pan et pan. 4 buts en 15 minutes. Doué, Cherki. Et puis un doublé d'Olysée, passeur décisif aussi. Implacable. Le gardien Guillaume Rest et le défenseur Lenny Yoro ont ainsi pu fêter leur première sélection. Le joueur de Manchester United a profité du forfait de Jérémy Jacquet juste avant la rencontre. L'ancien Lillois, Lenny Yoro donc, qui n'avait pas été sélectionné dans un premier temps, n'aurait pas dû jouer durant ce rassemblement. Mais à 20 ans, il a plutôt réussi ses débuts et apprécie beaucoup, c'est peu de le dire, de travailler avec Zinedine Zidane.
16: Je pouvais pas rêver mieux. France-Belgique à domicile avec la famille, une victoire. Pour moi, c'est encore à rêver. Je pense, je vais attendre pour redescendre. Tout le monde sait que le coach, voilà, il a cette aura aussi d'être Monsieur Zinedine Zidane et être coaché par un coach comme ça, c'est impressionnant. Voilà, pour parler avec lui, c'est que du bien. Très bonne personne, très très heureux d'être coaché par lui.
15: Et au classement de son groupe de Ligue des Nations, la France, 3 victoires et 1 nul sur cette séquence, est première avec 10 points devant l'Italie, 7 points et la Belgique 6.
1: Cocorico. Fin de cette fenêtre Ligue des Nations ce soir, Olivier, avec notamment Croatie-Espagne.
15: Des Croates en plein doute, c'est une équipe vieillissante. Ils restent sur deux lourdes défaites, l'une face aux Espagnols 4-1, l'autre à domicile contre l'Angleterre ce week-end 7-0. Une véritable humiliation, le capitaine Luka Modric a qualifié cette contre-performance de honteuse. Le légendaire milieu de terrain, 41 ans hein, maintenant, espère que le match de ce soir va permettre à son équipe de se relancer.
17: Je pense que ça peut être une bonne chose d'affronter l'Espagne, dans le sens où si on fait un bon match et peut-être qu'on gagne, cela change tout. Vous savez qu'en football, tout va très vite et c'est pourquoi cette rencontre constitue une très bonne occasion pour nous de nous racheter et de montrer pourquoi la Croatie est si bien considérée dans le monde du football.
15: Mais Croatie-Espagne, coup d'envoi 18h45, temps universel.
1: Et quelques heures plus tard, direction l'Argentine où Lionel Messi va faire ses adieux à la sélection face au Bénin.
15: Affiche de prestige pour les guépards béninois à Buenos Aires ce soir au Stadio Monumental. Les poulains de Gernot Rohr sont en Argentine donc pour affronter l'Albi Céleste de ce Messi qu'on n'a pas fini de regretter pour certains sur les terrains. Ce sera le dernier match officiel de la Pulga sous le maillot national et c'est un honneur pour le sélectionneur du Bénin de conduire ses hommes au complet à l'occasion de cette rencontre historique. On écoute Gernot Rohr.
18: Pour les Guépards, pour tout le Bénin, c'est un honneur de pouvoir jouer ce match d'adieu de Lionel Messi. Moi, personnellement, j'ai déjà joué deux fois contre lui avec le Nigeria, à la Coupe du Monde, notamment en Russie, où il m'avait laissé son maillot. Maintenant, je vais le lui faire signer. Ce match dans un stade de 90 000 personnes, avec des grands joueurs, vice-champion du monde, avec Messi qui va faire son match d'adieu, c'est vraiment fantastique. Il faudra être digne de ça, pratiquer un bon football. sans perdre notre âme de combattant, mais tout en respectant évidemment le cadre qui est un jubilé, et ça sera la fête. Donc c'est une grande chance pour ma jeune équipe de ramener ces souvenirs jusqu'à la fin de leur vie.
15: Guerre notre or, propos recueillis par Mohamed Moulamine. Si ça vannait, Argentine-Bénin, 23h, temps universel, on n'a pas fini d'en reparler dans Afrique Midi et dans Afrique Soir.
1: Eh bien, on suivra ça donc dans les prochaines heures. Olivier Pron pour l'actualité sportive.
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1: On va revenir maintenant sur cette décision des États-Unis de retirer tous leurs avions basés en principe à Fairford au Royaume-Uni sur une base près de laquelle une attaque a été déjouée il y a 10 jours. Bonjour Patrick Chevalereau.
5: Bonjour.
1: Vice-amiral à la retraite, vous êtes chercheur émérite au Royal United Services Institute. Ces avions, ils ont été retirés dans la précipitation, à en croire la presse, et rapatriés aux États-Unis, pas déplacés ailleurs en Europe. Pourquoi ?
5: Oui, alors effectivement, il s'agit d'une douzaine de bombardiers B1, ce sont des bombardiers stratégiques américains. Et ils ont été retirés, au dire d'un certain nombre d'officiels américains et britanniques, en raison de la suspicion de l'imminence d'une attaque par des drones iraniens sur la base de Fairford. Alors il faut voir que le vice-président américain, par exemple, a été plus vague hier, je crois, en mentionnant une mesure de précaution contre les agissements de l'Iran en général.
1: Oui, c'est ça, c'est qu'il y avait eu une attaque déjouée il y a une dizaine de jours. À l'époque, les États-Unis avaient pointé l'Iran du doigt. Là, c'est de nouveau le cas. Est-ce que les Européens sont en mesure d'anticiper cette menace iranienne ?
5: Alors, d'abord, sur ce que vous avez dit, on ne peut pas qualifier ce qui s'est passé il y a 10 jours d'attaque. Je le qualifierais d'incident sérieux, puisqu'on a vu l'arrestation de 5 individus qui étaient masqués d'ailleurs à proximité de cette base dans un véhicule. L'un d'entre eux, je crois, avait la double nationalité britannique et iranienne. Ces individus ont été relâchés sous caution. Voilà. Après, donc il y a une réaction américaine qui dénote soit une grande fébrilité de l'administration, soit au contraire qui est motivée par des renseignements extrêmement sérieux qui émanent des services américains ou des services britanniques. Il faut noter qu'il n'y a aucun détail qui a été révélé sur les causes précises du retrait, même si on parle de suspicion d'attaque de drones, mais encore une fois, ce sont des officiels dont les noms n'ont pas été livrés. Après, sur votre question concernant l'Europe, il faut bien voir que le nombre d'incidents qui se développent autour d'installations aéroportuaires, civiles ou militaires, depuis plusieurs mois, se développe considérablement.
1: Et en particulier contre les bases militaires américaines, il y en a une trentaine des bases permanentes en Europe. Il y a un risque spécifique autour de ces bases-là, où ce sont de toute façon toute une série de sites, y compris européens, qui font l'objet de ces menaces que vous évoquiez.
5: Oui, alors.